Vous êtes à l'écoute de Fréquence Paris Pluriel 106.3 en compagnie de Jatra. Deux disques qui vont bien ensemble, celui de David Chevalier, Sébastien Boisseau, Christophe Lavergne avec Reset, sorti chez Yolk Fire. On écoutait le premier morceau, Take the Alternate Cake, et puis le disque précédent, Hypersensitivity de Christophe Moniaux en quartet. Ça fréquente les mêmes endroits, donc c'est un peu logique, le Triton. Ce sont des lieux alternatifs, mais avec une scène jazz absolument remarquable. Je vous conseille, si vous n'y êtes pas encore allé, d'aller faire un tour de ce côté-là. On continue avec l'Ostalou Chevalier que nous venons d'entendre et Pasqua, un trio qui vient de Bretagne autour du trompettiste l'Ostalou. On écoute, tiré de l'Aérophone, le dernier album en date, Du jour au lendemain.

Tolls of Nar, nouvel album de Kevin Chemirani qui vient de sortir chez Piwi, un excellent album avec son frère Bijan. Ils sont habitués à travailler ensemble depuis de très nombreuses années parce qu'ils sont dépositaires d'une tradition faite de musique millénaire et de poésie orale venue d'Iran et d'Inde. Ils continuent l'œuvre de leur père, Jamshid Chemirani, qui était réputé à son époque dans le monde entier. Là, c'est un magnifique album dans la tradition de ce qu'ils ont fait précédemment. Kevin Chemirani, on le retrouve dans plein de registres puisqu'il travaille également la musique classique. Vous pourrez le voir dans différents lieux, que ce soit à Paris ou ailleurs. Il a une palette très large par rapport au style musical qu'il fait. Là, on le retrouve dans des enregistrements qui ont été faits autant à Royaumont d'une manière absolument splendide que dans d'autres endroits, des studios, ceux de label Piwi. On écoutait le morceau 118. On continue avec Victoria Alexanian. C'est une chanteuse et musicienne arménienne. Elle sort son premier album, Vishap, qui représente le vestige d'une sagesse rampante venue d'un temps où le monde parlait en symbole. Il rappelle à l'homme ses propres limites, ni lui ni la créature ne peuvent échapper à leur forme, sauf en rêve ou en musique. Je lis ce qui est marqué à l'intérieur de l'album. Elle a reçu une bourse début 2025, une bourse de compagnonnage de l'Adami et de Jazz sous les pommiers, ce qui lui permet d'être accompagnée par Leila Martial. Deux personnages hauts en couleur. Là, on va écouter de Vishap le morceau « Désordre nouveau ».

Vous êtes à l'écoute de Fréquence Paris Pluriel 106.3 en compagnie de Jatra. Nouvel album de Pablo Murgier, Sirocco. Un disque solo assez intéressant. On y retrouve l'esprit jazz, l'esprit classique, plein de choses qui se mêlent. Mais c'est tout à fait l'esprit de ce musicien. Il y inclut même de la variété avec un morceau de Björk. Nous écoutions le premier morceau de l'album, Bivouac. Il sera en concert autour du 15 mars à Paris, on en reparlera. Nous avons reçu dans la semaine Hugo Lippi pour faire un entretien. On le diffusera début mars, à peu près à l'époque où il sera sur scène, au studio de l'Ermitage. Une salle qui lui ira bien. Sa musique est relativement intimiste, même si là, il est accompagné de Stéphane Belmondo à la trompette, de Raël Racofondrabé au piano, d'Hugo Guesbar à la guitare, de Laurent Verneret à la basse et de Denis

Benaroche à la batterie. Un musicien comme je les aime, qui a roulé sa bosse, qui n'a pas une carrière discographique énorme, même s'il est dans plein d'albums, et qui travaille avec énormément de gens. Grande sensibilité, vous remarquerez ça dès qu'on passera l'entretien. On va écouter Little Sunflower, écrit par Freddie Hubbard.

Vous êtes à l'écoute de Fréquence Péripluriel 106.3 en compagnie de Jatra, un magnifique album et guitariste, celui de John Leslie, dit John West Montgomery, qui a vécu de 1923 à 1968. C'est le dernier album qu'il a enregistré pour Riverside, faute de combattants, puisque Riverside faisait faillite cette année-là. Un guitariste qui a entendu à l'âge de 16 ans Charlie Christian, très très grand guitariste également, et qui a foncé acheter une guitare. Et on voit la grande carrière qu'il a eue. Vraiment un guitariste passionnant. Je le passe parce que Hugo Lippi est un grand guitariste aussi, et les accoler est une bonne chose. Et puis passer un peu de musique plus classique en jazz, ça fait du bien. On écoutait, tiré de l'album Boss Guitar, Besamo Mucho. On va finir l'émission avec Ebo Taylor, qui est décédé il y a quelques jours. Ce musicien qui est né en Côte d'Ivoire, qui est ghanéen, a été un des premiers à faire le lien entre le high life d'Accra et l'afrobeat de Lagos. On va écouter maintenant, tiré de l'album Conflit, qui date de 1980. On va écouter le morceau numéro 2 de l'album, Love Endeth.

Voilà, Jatra, c'est terminé pour aujourd'hui. On se retrouve la semaine prochaine avec une nouvelle programmation. Passez une bonne semaine, à bientôt, au revoir.

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1: Bonsoir à tous, nouvelle session de la caverne à vinyle. Cette fois, on s'attaque au son des années 80, post-punk style. On commence tout de suite avec le groupe Bauhaus, un petit single de 1980.

0: continue avec un morceau issu du premier album du groupe The Dance Society 1982.
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le groupe Westwood 1981, un morceau produit par Johnny Hallyday.

Deuxième single du groupe Theater of Hate, 1981, un morceau produit par Mick Jones des Clash.

extrait d'une compil Bad Kev de 1983, le groupe Meet of Youth, avec l'ancien chanteur du groupe UK Decay.

0: Et pour finir cette session, extrait d'un album du groupe Belphégor 1984. J'espère que vous avez kiffé la session. Je vous souhaite une bonne soirée à tous.
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10: Bienvenue à Quilombo. Pour ceux qui ne nous connaîtraient pas, on est une librairie qui a vu le jour en 2002, avec pour but de faire connaître la littérature libertaire, ainsi que la critique sociale, et plus particulièrement une critique que l'on pourrait qualifier d'anti-industrielle. Ici, on essaye de faire la part belle aux petites maisons d'édition, aux maisons d'édition indépendantes, et on essaye de tordre le cou à l'idée qu'en librairie, les choses devraient aller rapidement et qu'un livre en chasserait un autre. Donc il n'est pas rare qu'ici, les livres restent sur table pendant plusieurs mois. Aujourd'hui, nous recevons Nedjib Sidi Moussa. Donc, tu es docteur en sciences politiques et tu es enseignant d'histoire-géographie au lycée, c'est bien ça ?
11: Au collège.
10: Au collège. Tu as publié notamment Algérie, une autre histoire de l'indépendance au PUF en 2019, Histoire algérienne de la France au PUF également en 2022, et La fabrique du musulman chez Libertalia en 2017. Ouais. Un petit essai de critique sociale très, très stimulant. Et nous t'avions reçu en 2023 pour présenter Le remplaçant, paru aux éditions L'Échappée. Et paru également aux éditions L'Échappée, Le spectre du colonialisme, qui est le livre que tu nous présentes aujourd'hui.

0: La première question que je souhaiterais te poser, Nedjib, c'est pourquoi ce titre-là qui fait eh bien, référence à l'incipit bien connu du manifeste du Parti communiste, un spectre entre l'Europe, le spectre du communisme, toutes les puissances de la vieille Europe, etc. etc.
1: Bah, tu as répondu à la question. Je salue mon éditeur, Cédric. C'est grâce à lui que le livre a pu voir le jour. C'est une prise de risque. C'est important aussi de savoir sur qui on peut compter dans ces temps qui, par bien des égards, peuvent paraître inquiétants. Alors, comme tu as répondu à la question, c'est compliqué en fait d'ajouter quelque chose de plus. Le titre, c'est toujours compliqué en fait. On est pris par des contraintes. Alors, c'est pas des contraintes commerciales, hein, c'est la carte de visite, le titre, comme la couverture, hein, qui est très, et la maquette, etc. qui est très réussi là aussi. Hein, je dis ça, c'est pour bien qu'il y ait un deuxième tome l'année prochaine qui sorte. Mais plus sérieusement, quelle était la formule, quel était l'intitulé qui pouvait résumer et la démarche et le contenu du bouquin, et puis aussi donner une tonalité de l'époque, à la fois du moment présent. Alors évidemment, le livre n'a pas été écrit en sachant ce qui allait se passer au moment de sa sortie, mais c'est un livre, on aura peut-être dessus, dont la fabrication, les textes qui le composent ont quand même traversé les dernières années, la dernière décennie, où la question du colonialisme, ou les débats, ou les polémiques, les controverses souvent stériles d'ailleurs autour du passé colonial, autour du lien entre colonialisme et racisme, non seulement se sont enracinés et se sont ancrés dans les débats, et en même temps sans qu'il y ait véritablement de dépassement ou de possibilité d'avancer de façon positive ou progressive, ou de répondre d'une manière constructive, je dirais, à ces questions-là. Donc le livre aussi, il répond à une forme d'insatisfaction qui n'est pas que personnelle, qui n'est pas que subjective, justement sur la manière dont ces questions extrêmement importantes et essentielles ont été posées au cours des dernières années, aussi bien au niveau universitaire qu'au niveau militant, au plan journalistique, et puis on va dire plus largement dans le débat public. Et donc c'est une contribution, encore une fois modeste, hein, mais une contribution au débat, à la discussion, et qui sera utile à ceux qui voudront bien s'en saisir.

0: Quel est le lien ?
1: Le livre est composé voilà, en 20 textes ou 20 chapitres qui ont été écrits au cours de la dernière décennie, donc ça va du début des années 2010 à l'année dernière. Ça permet à la fois de voir la façon dont ces débats ou dont ces questions ont évolué dans leur traitement, dans la manière dont ces questions ont été posées. En précisant aussi peut-être une chose, c'est que le livre, s'il a évidemment une dimension ou une intention qui se rattache à la critique sociale,

fil rouge en réalité de ma réflexion et même un petit peu plus, le lien entre anticolonialiste et mouvement ouvrier révolutionnaire français. Ça a toujours été ça, ces liens, ces connexions, les ambivalences, les ambiguïtés, les aveuglements aussi, les illusions, le ressentiment. C'est quelque chose qui traverse mes travaux, donc d'abord ma thèse, mes travaux universitaires, académiques au sens strict, donc ma thèse. Tu as fait référence tout à l'heure à Algérie, notre histoire de l'indépendance, qui sort en 2019, mais qui est en fait un extrait de ma thèse. Les textes qui sont regroupés dans le spectre du colonialisme, ce sont des textes qui à la fois accompagnent ce cheminement, cette réflexion sur un objet, d'accord, et puis aussi un élargissement et un dépassement. C'est ce qui a été fait dans d'autres bouquins, notamment « Histoire algérienne de la France », où j'ai voulu volontairement insister sur la centralité refoulée de la question algérienne. C'était une forme de pied de nez, mais pas sans sombrer non plus dans la provocation, dans la caricature. C'était que à la fois, évidemment, je comprenais qu'il y avait une question coloniale qui se posait en France, mais que cette question coloniale, elle était algérienne pour l'essentiel. Encore une fois, pour de bonnes ou de mauvaises raisons, donc aux marges du champ politique que j'avais traité pour ce bouquin, hein, donc à la fois la gauche anticoloniale et ses héritiers, et puis la droite impérialiste et puis ses héritiers, il y avait une obsession algérienne, il y avait une centralité algérienne. Voilà. Ça, je l'ai posé dans un bouquin, donc j'estimais que c'était pas la peine de revenir dessus, mais il y a toujours des liens, hein, vous savez, avec des questionnements qu'on a pu poser et des jalons qu'on a pu placer à un moment donné. Là, le lien, encore une fois, c'est la question du colonialisme, donc ces spectres, comment est-ce que ça hante en réalité la culture politique française, comment c'est une des matrices du débat, notamment en rapport avec la question identitaire, etc. Des deux côtés de la barricade, je dirais, d'un certain point de vue. Question qui est aussi essentielle, à mon sens, et que je ne mets pas en opposition et encore moins en concurrence avec une question essentielle pour la société française, européenne et même au-delà, la question de la persécution et l'extermination des Juifs en Europe, donc la Shoah. C'est deux questions qui sont extrêmement importantes pour rendre compte, justement, me semble-t-il, de ce qui se joue aujourd'hui dans la façon dont on pose des questions d'un point de vue culturel, politique, etc., et en particulier concernant le racisme et tous les débats qui entourent cette question qui est importante et qui aujourd'hui prend des dimensions, encore une fois, assez inquiétantes. L'unité, c'est ça, c'est le rapport à la question coloniale qui est là en arrière-plan ou alors qui ressort de façon un petit peu délirante par moment dans l'actualité, dans la vie politique, dans la vie intellectuelle. C'est la France, en fait. Je parle de la France. Hein, je ne parle pas de l'Algérie, je ne parle pas d'un autre pays, je parle de la France. Pour comprendre ce qui se joue en France, une des clés, c'est sans doute pas la seule, c'est aussi le rapport au passé colonial, et c'est la manière dont cette question, dont ce passé soit est nié, soit il est relativisé, soit va prêter à des formes de délire aussi, ou au contraire va servir à rendre compte de questions tout à fait pertinentes, donc non seulement le racisme, mais aussi d'autres questions.

0: Alors c'est un livre qui est très intéressant. Hein. Moi, je retrouve en partie le Nejib de la Farigue de musulmans.
1: Je pense que notamment dans la conjoncture actuelle, me semble-t-il, c'est aussi de tisser des liens avec des gens avec qui on n'a pas réussi à discuter ces dernières années. Alors je dis pas que le livre il a été fait pour ça. Je dis pas que je vais caresser dans le sens du poil des gens qui n'ont pas toujours été très sympathiques ces dernières années non plus, ou même moi j'ai pas toujours été très sympathique avec eux. Mais à un moment donné, il faut aussi faire preuve de cohérence. Et c'est pas parce qu'on est dans une période inquiétante qu'il faut brader aussi son exigence intellectuelle et critique. Sinon, on passe du compromis à la compromission. Et c'est pas mon intention. Hein. Alors là, vous pouvez me faire confiance pour ça. Ce que j'ai remarqué quand même avec ma petite expérience, hein, qui est ce qu'elle est, c'est que parfois on m'identifie, selon certains milieux, à un livre. On m'identifie à un livre. Alors soit je vais avoir des lecteurs qui sont très attachés à la Fabrique du musulman, soit j'en ai d'autres qui sont très attachés à ce que j'ai écrit avec soit Histoire algérienne de la France ou Algérie, notre histoire de l'indépendance. Mais rarement on fait le lien, en fait...

0: avec tout ce que j'ai essayé de faire ces dernières années. Je veux dire, il y a une cohérence, en fait. C'est justement ce rapport à la démarche critique. Moi, je suis critique de tous les nationalismes, je fais pas le choix. Je suis critique de toutes les falsifications, je fais pas le choix entre les falsifications. Pour moi, peu importe l'origine ou la situation particulière de tel racisme, de tel nationalisme, de tel colonialisme, c'est la même chose, c'est la même horreur. Pour le coup, il n'y a pas de choix, pas d'hiérarchisation de mon côté. J'exècre avec la même force l'exploitation et la falsification.
1: Enfin bref, donc c'est un livre, celui-ci très intéressant, qui ne laisse rien passer, ni évidemment à la droite réactionnaire, qui cache mal son racisme ou sa xénophobie derrière des totems comme la laïcité, ni à une certaine gauche qui s'est tournée vers les analyses états-uniennes et qui ont adopté la grille de lecture outre-Atlantique des Identity Politics et qui étouffe la question sociale sous la question soi-disant raciale. Et tu cherches à renouer avec la tradition révolutionnaire que l'on peut trouver chez les marxistes hétérodoxes, les conseillistes, chez les anarchistes. Est-ce que c'est bien ça ? Est-ce que je...
0: Ouais, je pense que c'est ça. Ouais. C'est... je pense que t'as... c'est ça. Encore une fois, c'est ce que j'ai essayé de faire au cours des dernières années. Encore une fois, en toute modestie, avec les forces qu'on a, avec l'énergie, avec le temps qu'on a, avec les espaces aussi qui s'ouvrent. Parce qu'il n'y a pas eu 10 000 espaces non plus qui sont ouverts ces dernières années. Alors il y a eu une part de malentendus, il y a une part de sectarisme, il y a sans doute des intérêts qui ont été un peu gênés également par ce que j'ai essayé de faire, mais avec d'autres. Je n'ai jamais été seul dans ce que j'ai dit, dans ce que j'ai pensé. J'ai plutôt essayé de jouer le rôle de passeur. J'ai jamais prétendu réinventer la science, j'ai jamais prétendu ne pas avoir de prédécesseur, ne pas avoir eu... de maître au sens classique. Je suis plutôt dans une forme de continuité, même si c'est dans l'hétérodoxie, même si effectivement je ne me suis pas enfermé dans des chapelles particulières, à la fois au niveau disciplinaire, c'est pas pour dire ah, c'est un super bouquin universitaire, redonnez-moi une place s'il vous plaît, c'est pas ça. C'est que la plupart des textes, encore une fois, ont été élaborés, écrits, dans des contextes de recherche, même si j'ai toujours été un marginal dans la recherche dans l'université française, mais il se trouve qu'on a pu m'inviter par moments à des colloques, à des conférences, pour justement présenter ma réflexion, qui était parfois audible, ou écoutée, ou comprise, ou respectée par certains universitaires, il ne s'agit pas de les mettre tous dans le même sac, pour bien faire comprendre que ce que j'ai essayé de faire, même si ça a pu paraître un peu isolé, un peu marginal par moments en France, en réalité ne l'est pas véritablement. Parce qu'il faudrait plutôt réfléchir à la façon dont circulent les idées, comment est-ce qu'on va mettre en avant telle ou telle thématique, comment elle va être abordée. Bon, je ne sais pas si on aura le temps de parler de ça ce soir, mais je dirais qu'à l'échelle globale, parce que c'est le débat d'idées se joue aussi à l'échelle globale, c'est qu'à la fois, moi, j'ai pu être critique ou réticent à l'égard d'une forme d'importation, traduction, plaquage un peu facile de certains débats qui pouvaient se jouer ailleurs, mais je ne l'ai pas fait dans un esprit chauvin, d'accord ? C'est parce que j'étais aussi un peu au courant, sans être un spécialiste, de ce qui se jouait ailleurs. Parce que je savais que, bah, notamment aux États-Unis, mais pas que, il y avait des débats au sein de l'université, au sein de la gauche, de la part de personnes qui se réclament du socialisme ou de l'antiracisme, et qui prenaient pas pour argent comptant ce qui nous était vendu aujourd'hui comme étant le nec plus ultra de la théorie critique. J'ai des liens avec certaines personnes qui sont outre-Atlantique, qui sont outre-Manche, qui sont aussi outre-Méditerranée, d'accord ? On n'est pas 10 000, on n'est pas 10 millions, mais on essaie de tenir, en tout cas de rester fidèle à une forme de rigueur. Et encore une fois, s'il y a des malentendus, je pense qu'ils peuvent être dépassés uniquement par l'écoute, par le débat, par la confrontation, libre et raisonnée. Après, tant pis. Hein. Si ça se fait pas, c'est pas grave. Hein.

0: êtes toujours à l'écoute de l'actualité des luttes sur Fréquence Paris Pluriel. Et on continue avec la présentation du nouveau livre de Nejib Sidi Moussa, Le spectre du colonialisme.
1: J'insiste bien sur le fait que le bouquin n'est pas fait pour lancer de je ne sais quelle polémique stérile. Il n'est pas non plus fait pour créer des malentendus ou me réconcilier avec des personnes avec qui c'est un petit peu compliqué, mais c'est aussi pour parler à tout le reste. Il y a plein de personnes qui, de façon tout à fait légitime, notamment chez les plus jeunes, il y en a un petit peu ce soir, il y en a plein d'autres qui ne sont pas là ce soir. Je dis ça parce que le fait de relativiser aussi l'importance qu'on pouvait donner à certaines micro-polémiques qui n'intéressent que 10 personnes à Paris, le fait d'enseigner à des jeunes, à des collégiens, à des lycéens, alors j'avais enseigné avant à l'université, en tant que vacataire, etc., bah ça nous remet aussi les pieds sur terre. Ça nous permet aussi de nous questionner sur ce qui est cohérent ou pas dans notre manière d'aborder des questions qui peuvent être simples, qui peuvent être compliquées, et de ne pas toujours être dépendant de telle ou telle mode, de telle ou telle personnalité, de telle ou telle déclaration, parce que tu sais, comme moi, c'est un petit peu comme ça que ça marche aussi dans certains milieux. Ah, t'as vu ce qu'a dit un tel, t'aimeras pas réagir sur tel texte et tout. Souvent, c'est pas toujours intéressant. Souvent, on s'en fiche, en fait. Et puis, on a d'autres priorités, on a d'autres urgences. On est pris par la vie, par des drames, par des joies, etc. Et puis, encore une fois, hein, par des enjeux, aujourd'hui, personne ne peut s'exonérer d'une forme de bilan ou d'autocritique. En gros, c'est qu'est-ce qu'on a fait pour éviter le drame et la catastrophe ? Qu'est-ce qu'on a fait ? C'est la question qu'on doit tous se poser à un moment donné.

0: On s'arrête sur l'un des textes qui est Par-delà l'anticolonialisme, Guy Debord. Et j'aimerais te poser une question. Comment les situationnistes sont-ils parvenus à dépasser l'anticolonialisme sous sa forme tiers-mondiste, qui était très à la mode dans les années 60-70, qui revient d'ailleurs à la mode sous une forme de néo-tiers-mondisme, et à dépasser le marxisme?
1: Bon, j'ai envie de te dire qu'il y a sans doute Patrick Marcolini qui pourra te répondre beaucoup mieux que moi. Je vais te répondre indirectement. Je vais te dire pourquoi j'ai écrit ce texte et en fait d'où il provient. Quilombo est à l'origine en réalité d'une réflexion, d'un premier texte qui avait été écrit il y a longtemps dans Article 11, suite à l'exposition de Bord à la BNF. Je crois que peut-être certains, voilà, tout à fait, certains connaissent dans la REF, c'est bien. C'est que, effectivement, en voyant l'exposition qui était intéressante, après voilà, on peut faire tel ou tel commentaire, telle ou telle critique. Il m'était apparu, j'ai eu une discussion avec les commissaires de l'exposition, c'était ici, hein, il y avait une présentation, hein, tu t'en souviens. J'ai dit, mais juste attirer l'attention sur le fait qu'il y avait quand même quelque chose de particulier, c'est que même dans ce petit groupe qui était l'international situationniste, en fait, il y avait 1, 2, 3 Algériens. Ouais. Pour sortir un peu de l'IS, qui est comme un objet très particulier, mais j'y reviens dans un instant. En réalité, c'est un peu l'histoire du mouvement révolutionnaire, des avant-gardes de ce pays. C'est que, toujours bizarre, tu trouves toujours 1, 2 Algériens, 3, 4, ou parfois plus, ils sont jamais identifiés comme tels, ce qui montre bien quand même, à rebours de ce que certains pouvaient penser, ou peuvent dire aujourd'hui ou hier, peu importe, c'est qu'ils font partie de l'histoire sociale, politique, culturelle et révolutionnaire de ce pays. Alors parfois, ils se sont retrouvés de l'autre côté de la barricade, c'est vrai, il y en a eu, c'est vrai, mais on les a souvent retrouvés du beau côté de l'histoire. Une des choses, c'est défendre cet héritage-là. C'est défendre, une certaine conception de l'internationalisme, de la critique sociale et du dépassement de l'ordre établi, tout simplement, de son renversement. Donc, là aussi, petite séquence autopromo pour valoriser un travail très ingrat. Moi, une des choses qui fait partie de ma gymnastique intellectuelle, c'est que depuis, je crois, presque 15 ans, peut-être 20 ans maintenant, je m'amuse à retranscrire des textes justement qui documentent justement cette histoire-là de l'internationalisme et des connexions.
0: Donc tu as un blog?
1: Oui, voilà, j'ai un blog, j'ai un Skyblog.
0: Lisez-le.
1: Mais ça fait partie vraiment de ce qui va alimenter, c'est-à-dire le fait de chercher, d'aller prendre des revues, soit en bibliothèque, dans des centres d'archives. Voilà, il y a des sites maintenant qui numérisent, alors on peut être critique de la digitalisation à outrance, etc. Néanmoins, ça permet de redécouvrir tout un patrimoine, allons dire ça, tradition, mais révolutionnaire. Et ça permet, à mon sens, de briser certaines représentations un peu figées, un peu caricaturales, en fait. J'ai aussi un peu écrit en opposition à ça, à certains discours, c'est vrai, mais je n'ai pas écrit qu'en opposition. C'est que ça a existé et que ça existe encore, et j'espère que ça existera pendant encore un petit moment.
2: C'est ça le fond du sujet, parce que toi tu dis ça que c'est un petit truc, mais en réalité c'est le fond du sujet, parce que le nec plus ultra de la théorie critique importée d'outre-mer est présenté comme le summum de l'émancipation. Or, au nom des subalternes et au nom de l'émancipation, on invisibilise l'histoire de l'anticolonialisme qui s'est faite ici, par des ouvriers. Et c'est ça le fond de ton travail. Et c'est pour ça que c'est important de mettre ça en valeur.
1: Alors, là aussi, je ne veux pas non plus être alimenter une forme de mythologie, etc., parce que toute expérience révolutionnaire, toute avant-garde a ses limites, déjà de par sa taille, sa surface, même si je crois qu'entre la surface en termes d'individus qui ont été regroupés ou organisés, et puis l'écho que ça a eu et que ça peut encore avoir aujourd'hui, c'est intéressant en tout cas de pointer ça. C'est sûr qu'il y avait une volonté de ne pas alimenter des illusions. C'est ça qui m'intéresse aussi. Notamment sur où les potentialités révolutionnaires de certains mouvements nationalistes. Alors certes, anticolonialistes, évidemment. Je veux dire, la question n'est pas de savoir s'il faut être anticolonialiste ou pas. Je crois qu'ici, on est tous d'accord là-dessus. Et puis après, pour revenir sur les débats très, très contemporains, en fait, très présents. Le fait de dénoncer une injustice, de dénoncer une occupation, de dénoncer une expropriation, etc. Je crois que c'est le béaba. Donc moi, pour ma part, peut-être que parfois, pour des lecteurs qui ne sont pas familiers avec une certaine tradition critique, oui, peut-être, oui, qu'il faut commencer par dire ça. Oui. D'ailleurs, c'est pourquoi dans l'avant-propos, je recommence aussi, ou plutôt je commence par poser quand même certaines évidences, qui pour moi sont des évidences, mais pas forcément pour tout le monde. Oui. Tu sais, quand tu, dans certains milieux, tu arrives et tu critiques certaines personnalités, certaines icônes même, qui sont associées à la lutte anticoloniale, à la critique de l'impérialisme, assez rapidement, on va t'associer au camp d'en face.
3: Oui. Quelle personne ?
1: Bon, par exemple, si je donnais l'impression de ne pas être emballé à 100% par Fanon, même si j'ai du respect pour Fanon pour plein d'aspects, hop, on va me mettre dans une case. Si par hasard je dis, Camus, Albert Camus, ouais, mais c'est pas vraiment le salaud que certains ont voulu décrire dans un bouquin que je ne nommerai pas.
0: Oui.
1: Mais d'accord.
0: C'est un livre par exemple. La Fabrique.
1: Non, mais je cite pas de nom d'éditeur, je cite pas de nom d'auteur. Mais je veux dire, non, mais c'est au-delà d'un livre. Hein. C'est le livre, en l'occurrence, il concentre quelque chose qui est présent, c'est vrai, dans certains discours, dans certaines analyses qui ne sont pas complètement nouvelles. Ce qui est nouveau avec ce livre Oublier Camus, c'est que ça va quand même un peu plus loin. Mmh. Dans la malhonnêteté intellectuelle, ce que je me suis plu pour un camarade à non seulement à relire et aussi à démonter. Et pour être tout à fait honnête, je ne m'attendais pas à une telle supercherie. C'est-à-dire qu'autant, voilà, vous savez, il y a les débats sur le syndrome de l'imposture et tout. Bon, après, il y a des vrais imposteurs aussi au niveau intellectuel. Ça existe. Il y a des vrais faussaires. Il y a des gens qui volontairement vont déformer des citations. Et parfois, ils le font. À mauvais escient. Parfois, c'est même pour être sympa. Hier, on m'a envoyé une retranscription d'un bouquin de quelqu'un qui me cite. Mais en fait, je dis, mais j'ai jamais dit ça. Ça me semblait bizarre. J'ai vérifié. En fait, j'ai jamais dit ça. Mais c'était pas méchant de sa part. C'est qu'il voulait me faire un clin d'œil. Et en même temps, la citation, elle est complètement bancale. Mais c'est des choses qui peuvent nous arriver aussi. Après, bon, j'ai un côté un peu. J'essaie de faire attention quand je cite. C'est mon côté un peu rigide. Hein. On a tous des travers. Bon. Là, en l'occurrence, sur Camus, même s'il y a des vrais débats à avoir sur Camus, il y a eu un beau colloque qu'il y a eu l'année dernière à l'Institut du Monde Arabe, notamment, où on a échangé sur des questions de fond. Mais encore une fois, moi, mon souci, c'est, je dirais que j'ai un rapport presque sacré, même si le sacré, pour moi, ne veut pas dire grand-chose, à la vérité historique, aux faits, en réalité. Là, certains le savent, à une époque, quand on parlait de vérité, je crois, à l'époque, quand j'étais en thèse, où j'étais encore étudiant, les universitaires, ils souriaient quand ils entendaient le mot vérité, ça les faisait rire. Et puis après, il y a eu ce qu'on appelait la post-vérité, etc. Moi, je pense que c'est important, en fait, de chercher la vérité, la dire, le rapport à la justice aussi, à une forme de rigueur intellectuelle.

0: L'anticolonialisme aujourd'hui, il est un peu cité, il est cité partout, hein. C'est vraiment quelque chose dont on entend parler un peu à toutes les sauces, j'allais dire. Comment aujourd'hui on peut le faire partager au plus grand nombre? Parce que, comme tu disais, il y a des colloques et tout ça, mais finalement, on a du mal un peu à s'y retrouver, parce qu'il y a une histoire de camp aussi, c'est-à-dire il faut un peu choisir son camp. Comment on fait justement quand on fait comme toi ce livre, comment on s'y retrouve du coup, j'allais dire?
1: Dans ce que j'ai essayé de faire, et je vais essayer de pas, j'essaie de pas toujours utiliser les mots en isme, etc. Mais bon, on va quand même les utiliser. Ce qui m'intéressait du côté de l'international situationniste, encore une fois, sans alimenter de mythes, sachant que c'était pas les seuls à le faire, d'accord? Ouais. Il y avait d'autres groupes, d'autres formations par exemple, prônaient plus facilement le soutien critique plutôt que le soutien inconditionnel. D'accord ? Pour ceux qui ne savent pas ce que ça veut dire, je réexplique ou j'explique. Notamment, même si je ne voulais pas forcément parler de la question algérienne, au moins pour un exemple, ça ne sera pas trop grave ce soir. Quand est déclenchée l'insurrection armée au 1er novembre 1954, vous allez voir des groupes, notamment trotskistes, qui vont... faute d'avoir leur propre organisation en Algérie ou alors avoir un relais conséquent dans la diaspora ouvrière en France, eh bien ils vont se mettre à la remorque, hein, pour le dire rapidement et pas vulgairement, d'organisations nationalistes. Donc ce ne sont pas des organisations socialistes, ouvrières, je ne sais pas quoi. Ils vont estimer qu'il faut les appuyer sans les critiquer, sans critiquer leur orientation qui est nationaliste, étatiste, bourgeoise, petite bourgeoise, bon, peu importe. Il y en avait d'autres qui estimaient, par exemple, c'est notamment le cas des communistes libertaires, qu'il fallait évidemment, au nom de l'anticolonialisme, apporter une aide, notamment matérielle ou autre, mais essayer, dans la mesure du possible, de développer une analyse ou même de pousser à une organisation qui ne soit pas alignée sur les nationalistes. C'est par exemple, encore une fois, là on est dans la... C'est pas de la petite histoire. Pour moi, au contraire, c'est quelque chose qui est extrêmement intéressant, extrêmement important et qui éclaire aussi des enjeux très, très présents. Par exemple, la Fédération communiste libertaire, mais c'est quand même intéressant ce qu'ils ont essayé de faire, c'est qu'ils ont essayé de développer une organisation, je ne sais pas si certains la connaissent, en Algérie, qui s'appelait le mouvement libertaire nord-africain. Ça veut dire qu'ils estimaient qu'il fallait avoir un relais qui défende le communisme libertaire dans les colonies. C'est quand même extrêmement audacieux. Hein, c'était une organisation, on dirait aujourd'hui, interconfessionnelle ou interculturelle. Il y avait des juifs, comme Fernand Doucan, il y avait des personnes d'origine européenne, comme on disait à l'époque, et puis des personnes musulmanes, comme on disait aussi à l'époque. Donc déjà, c'est assez intéressant, sachant que les organisations nationalistes algériennes, en général, elles étaient réservées à ce qu'on appelait les musulmans. Bon, le problème, c'est que cette organisation, le MLNA, va complètement se disloquer du fait de la répression. Mais toujours est-il qu'il y a eu plusieurs options, en réalité, pendant l'insurrection ou la révolution algérienne, entre ceux qui ont appliqué donc soutien conditionnel, soutien critique, et puis il y a ceux qui estimaient que c'était pas leur combat, en fait, que c'était juste une lutte entre bourgeois autoritaires, etc., et puis qu'il n'y avait pas grand-chose à faire. D'accord, je caricature à peine. Moi, je suis pas dans l'indifférence par rapport à ça, pour revenir à aujourd'hui. Aujourd'hui, il y a une question coloniale pour la France. Je dirais, ne serait-ce que pour la Nouvelle-Calédonie Kanaky. Et quand je dis ça, c'est au minimum, hein, d'accord. Pour moi, la question coloniale, elle se pose évidemment... dans les Caraïbes, en Corse aussi, elle est posée aussi par certaines personnes comme une question coloniale. Moi, je suis pas indifférent à la façon de poser ce problème-là. Là où, par contre, j'ai pu avoir des réticences, c'est quand on va, de façon un peu caricaturale et simpliste, dire la question des banlieues, c'est une question coloniale. C'est pas exactement ça. Ça relève d'autre chose, en fait. Ça relève d'autre chose. Il peut y avoir un imaginaire, etc. Il peut y avoir... On peut réfléchir à un moment donné sur telle ou telle institution, mais là on est dans une autre question qui a à voir avec en particulier la gestion ou le mauvais traitement réservé aux classes populaires domestiques d'une certaine manière. Même s'il y a quand même une spécificité dans un racisme qui lui va dans ses éléments de langage, dans sa virulence, puiser justement dans le racisme colonial. Bon, mais là c'est une discussion à part entière. Aujourd'hui, il y a une question coloniale qui est posée à la France, mais pas qu'à la France. Hein. Là, je parle de la France, mais je pourrais parler de ce qui se joue au Proche-Orient et ailleurs, évidemment. Je ne veux pas faire de préconisation ce soir, mais dans ce que j'ai toujours essayé de faire ou de relayer aussi, c'est d'être du côté de ceux qui, à la fois, refusent le colonialisme, l'exploitation, le racisme, mais sans m'aligner et sans cautionner, sans légitimer à la fois les organisations et les formes de lutte ou de résistance qui, à mon sens, sont autoritaires ou n'amènent pas de solutions positives. Voilà, tout simplement. Après, je sais pas, hein, si des gens aussi ont des recettes magiques, ou etc., mais, ou des préconisations, ou ont des désaccords, moi je les écoute bien volontiers. Moi je sais que ce qui a pu me chiffonner aussi, ou en tout cas là où je me suis pas reconnu complètement, mais avec beaucoup d'autres, c'est quand on va faire l'éloge, encore une fois, d'organisations réactionnaires, qu'on va faire passer pour étant de la résistance. Mmh. Bon.
2: Chose qui arrive notamment à gauche.
1: Ah non, mais là je parle de la gauche, parce qu'il n'y a pas trop d'anticolonialistes de droite. Alors, non, mais il y en a eu, il peut y en avoir. D'ailleurs, quand tu dis que l'anticolonialisme est partout, je m'étais amusé aussi, alors, dans le cadre de mes présents travaux, mais ça transparaît aussi dans certains des textes. Là aussi, on est à la fois dans les marges, mais malheureusement, c'est des marges qui aujourd'hui débordent. À un moment donné, vous n'êtes pas sans savoir que la nouvelle droite va faire feu de tout bois et s'approprier des figures qui n'ont rien à voir avec la mouvance conservatrice. Alors ça va être le cas pour Debord, ça va être le cas pour Gramsci, mais ça va être le cas aussi pour Fanon, d'accord ? C'est-à-dire que Alain de Benoît va, avec sa grande malhonnêteté intellectuelle, essayer de reprendre Fanon à son compte, pour, notamment dans les années 70-80, développer ce qu'il appelait un tiers-mondisme de droite. Donc bon, c'est là aussi où on se rend compte que les intellectuels sont capables de toutes les gymnastiques possibles, de toutes les appropriations fallacieuses, et c'est impressionnant à droite, à gauche aussi ça l'est un petit peu, mais c'est pas forcément de ce côté-là que j'ai envie de taper ce soir.

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2: Mais je voudrais savoir si Gabelle vient, tu l'as découvert il y a longtemps, parce que je ne me souviens pas en avoir parlé avec toi, et je trouve quand même que c'est une bonne idée, en parlant du racisme. Alors on pourrait aussi parler de fausse conscience parfois, à mon avis, dans le militantisme, dans nos milieux aujourd'hui, là il y aurait beaucoup de choses à dire là-dessus, pour un peu utiliser, je le dis très vite, sur les termes, sur ce qu'il appelle la spatialisation de la pensée. Déjà, Achille Mbembe, je crois, le politologue, là, le disait un peu dans un de ses livres. On a l'impression quand même, en France, ailleurs je ne sais pas, d'une espèce de décalage quand même, mais y compris parfois chez des camarades, hein, d'une espèce de décalage entre une France qui n'existe plus, mais sauf dans les têtes, et le pays réel. Il dit un moment un truc comme ça, Achille Mbembe, dans Sortir de la Grande Nuit. En France, on a comme l'impression qu'on ne tient pas compte de l'immigration postcoloniale qui donne son visage à la France telle qu'elle est aujourd'hui, quand même. Il y a une espèce de décalage, effectivement, entre le pays réel et le pays fantasmé. Alors, toute la droite, effectivement, on a l'impression que ça accroche à ça aujourd'hui. Comme si on avait extrêmement de mal à penser la France d'aujourd'hui dans sa diversité, comme si le pays avait du mal, une partie en tout cas, à se réconcilier avec cette France-là.
3: Bon, Gabelle, je l'ai lu à plusieurs étapes, plusieurs moments de mon parcours.
4: C'est qui Gabelle ?
3: Alors, Joseph Gabelle, sociologue, psychiatre. Livre que L'Échappée a eu la bonne idée de rééditer. Voilà, La fausse conscience, voilà, ce bouquin. En fait, voilà, j'ai d'abord été sollicité pour faire un texte qui se serait appuyé sur La fausse conscience, donc le livre de Gabelle, pour analyser certaines formes de l'antiracisme politique. Donc je dis, bon, pourquoi pas, donc je vais relire Gabelle, mais en lisant ce que je n'avais pas fait jusqu'à présent, ce qu'il dit sur le racisme. Et puis, en tournant les pages, j'ai quand même été un peu surpris. Il y a des gens à qui je ne peux pas mentir, donc ils savent, parce que c'est aussi le produit de discussion. Ce qu'il faut aussi savoir, c'est que, là encore, il n'y a pas de texte, même si c'est signé d'une personne, sans échange, sans connivence, sans camaraderie, sans amitié, sans les moments informels, soit de ce type de rencontre ou autre. Justement, on va attirer l'attention sur des références qu'on ne connaît pas, parce qu'on n'a pas la science infuse, parce que parfois on est aussi dans des objets un peu circonscrits. On a aussi nos petites marottes et nos petites obsessions qui nous font parfois perdre justement les enjeux qui sont beaucoup plus fondamentaux ou autrement fondamentaux. Donc c'est pour ça que c'est important dans la conjoncture actuelle de maintenir des espaces, des lieux où il y a de la convivialité, où il y a de l'échange et où il y a de la contradiction. Voilà, c'est ce qu'il va falloir défendre, à mon avis. Donc Gabelle, plus je tourne les pages sur le racisme, je me dis, mais c'est un peu bizarre quand même ce qu'il dit. C'est un peu bizarre. Et en fait, le truc bizarre, c'est que tout simplement, c'est quelqu'un qui est complètement européo-centré. C'est quelqu'un qui va, mais comme d'autres plus tard, c'est ça qui est intéressant, qui va passer de la critique du racisme à la critique de l'antiracisme. Par exemple, il va d'abord s'intéresser à la situation des Afro-Américains, et après, comme certains, il va estimer qu'ils sont dans une dérive dangereuse, antisémite, etc., etc., et il va voir que les aspects négatifs ou caricaturaux. Et c'est aussi quelqu'un, et c'est ça qui est assez perturbant, parce que son livre sort, donc la première édition, La fausse conscience, en 1962, sachant que c'est pas un livre sur le racisme, hein, d'accord, mais il y a quand même un chapitre et beaucoup de pages qui traitent de ça. En 1962, édition de Minuit, collection Arguments, c'était celle d'Edgar Morin. Et en fait, la question coloniale, elle apparaît pas. Tout simplement, la question donc, et algérienne n'apparaît pas. Et c'est quand même très bizarre, quand même. C'est quand même très bizarre qu'en 1962, un intellectuel de gauche ne parle pas du tout de la question algérienne. D'autant que, au même moment, je suis allé retrouver des textes qu'il a écrits sous pseudonyme, notamment dans la presse socialiste, mais pas que. Et on sent qu'il y a quand même une orientation qui est assez particulière. Notamment, c'est quelqu'un qui était très sioniste, d'accord ? C'était une des grandes causes de sa vie. Et il y a un lien, évidemment, entre son engagement sioniste et la manière dont il va appréhender le reste du monde, en fait. Le reste du monde, donc noir, arabe, etc. Souvent, alors j'ai trouvé quand même des expressions qui, en fait, pourraient être tout à fait caractérisées comme étant, on peut dire, du racisme, hein, même, voire même une phrase qui est de l'homophobie sur un autre sujet, ce qui est assez déroutant, ce qui est assez surprenant quand même, de la part de quelqu'un qui justement dénonçait la fausse conscience, etc., chez ses contemporains ou chez ses prédécesseurs. Mais en fait, c'est pas qu'une question de Gabelle en réalité. Moi, j'ai pas de compte à régler avec lui, parce que là aussi, c'est quelqu'un que dans une certaine mesure et dans une bonne mesure, je respecte et que je trouve intéressant. Là aussi, il faut toujours être capable de faire la part des choses. Mais en fait, c'est quelque chose qui est beaucoup plus ancré dans l'histoire intellectuelle française, justement. Il y a plein d'intellectuels, on ne va pas faire la liste, ou plein d'organisations, plein de personnes, en fait. Au-delà des universitaires, des militants, je veux dire, c'est juste des individus qui vont avoir une grille de lecture, qui vont être pris dans une idéologie, dans des affects, qui vont tout simplement les amener à voir les choses de façon très binaire, très manichéenne. Et cette grille de lecture, elle existe chez plein de gens. Hein. Certains vont entendre le mot juif, ça va être soit plus, soit moins. D'autres vont entendre le mot arabe, ça va être plus ou moins. Et c'est des choses qui sont ancrées dès l'enfance, dès la socialisation primaire, etc.
4: Pardon ? Mais juste recontextualiser.
3: Oui.
4: Ben, quand il fait ça, sa problématique générale et sa formation, c'est une analyse des représentations comme schizophrénique. Donc, tous les mots qu'il emploie, qui sont des perceptions de l'autre, d'un certain point de vue, ils sont à prendre dans ce contexte-là. C'est pas des jugements qui prend à son propre compte pour dire le noir est tel, le juif, etc. Ce qui est dans ces passages-là, pour autant que j'en ai la mémoire vive dans ma tête, là, l'exemple par excellence de la détestation de l'autre, c'est d'abord l'antisémitisme. Et tout ça sur la caractérisation héritée de l'histoire nazie, qui est encore récente. Après, effectivement, il passe à les questions noires, le noir, en particulier aux États-Unis. Et voilà, c'est les deux exemples. Il ne se préoccupe pas, dans mon souvenir, à ce moment-là, de contexte, on va dire, géopolitique ou internationaux. On peut éventuellement le regretter, mais ce n'est pas la problématique de son analyse à ce moment-là.
3: C'est un texte qui est apparu dans une revue qui n'est pas forcément accessible. L'enjeu, c'était aussi de mettre à disposition des textes qui ne circulaient pas ou pas aux bonnes personnes. Là, tu parles de la fausse conscience, tu parles du bouquin. Mais justement, moi, je suis allé chercher tous ces textes, tous ces autres textes. Là, c'est là que tu comprends qu'il y a une cohérence, en fait. C'est un peu décevant. Mais bon, c'est comme ça, hein. Il y a des gens qui peuvent... Non, mais justement, tu auras l'occasion de lire. J'en ai retranscrit certains sur mon blog, tu verras. Mais qui sont intéressants, hein, pour partie. Mais j'ai pas retranscrit ceux qui étaient les plus... les moins pertinents. Donc, mais là aussi, ce n'est pas une question individuelle, c'est une tendance dans l'histoire intellectuelle et politique française, en rapport à la question coloniale, en rapport à la question du sionisme, en rapport à la question de l'impérialisme aussi, en fait. Et je ne te cache pas qu'une des motivations aussi, à la fois du livre, mais de la façon dont j'ai écrit ce texte, et aussi les derniers en réalité, hein, c'est quand une fois il y a une chronologie, on est aussi influencé par le contexte. Je crois que les débats, notamment quand j'amorce mes premières critiques du courant décolonial, il y a quand même un petit moment déjà, on n'était pas exactement dans le même climat qu'aujourd'hui. Parce qu'entre-temps, il y a eu ce qu'on a appelé ou ce qu'on appelle la crise franco-algérienne. Deux, il y a eu le contexte ouvert, même si ça commençait un petit peu avant, par la dissolution de l'Assemblée nationale. Et on a vu aussi en rapport aussi avec la concentration des médias, Bolloré, etc. Une nouvelle configuration aussi qui va servir de caisse de résonance justement à une parole violente, agressive, raciste et qui justement convoque les spectres du colonialisme là pour le coup. Donc ça c'est quand même nouveau. On ne peut pas dire qu'on était dans la même configuration il y a 10 ans ou il y a 15 ans ou même il y a 20 ans quand je commençais à travailler sur ces questions-là. Et puis aussi, il y a octobre 2023 et les suites. Et ça, là encore, je pense qu'après, on a chacun notre sensibilité. Mais je crois qu'on n'a pas pu s'extraire. On ne peut pas faire comme si ça n'a pas changé la manière de poser toutes ces questions-là. De la même manière, je le dis un petit peu dans l'avant-propos, des personnes avec lesquelles il était possible, jusqu'à un certain niveau, d'avoir une discussion, d'avoir un échange courtois, comme ça peut exister, hein, comme ça peut exister à l'université, comme ça peut exister dans certains milieux où on débat, où on discute, d'accord, où il n'y a pas toujours d'enjeu de vie ou de mort, mais on peut discuter. Bah aujourd'hui, c'est plus possible pour 90%. Et c'est pas que je déplore, c'est qu'en même temps, ça a permis de révéler quelque chose qui était soit enfoui, soit qui n'était pas assumé. La guerre, malheureusement, elle permet de dévoiler aussi beaucoup de choses. Hein. Elle permet de déchirer aussi un voile d'hypocrisie, de politesse, de convenance. Et elle donne le libre cours aussi à des pulsions, à des délires, hein, de part et d'autre. Mais là, ça a plutôt tapé d'un côté. Hein, faut quand même le reconnaître. Donc, il y a ça aussi qui a changé. Je crois que j'étais aussi obligé, quand je me suis penché sur d'autres questions, d'autres personnalités aussi, d'autres figures, de prendre en compte ça. Parce qu'on parle aussi, à un moment donné... à un moment, à un contexte et à des personnes qui sont travaillées aussi par soit par la propagande, soit par des événements qui les marquent et par des événements aussi. C'est aussi pourquoi, outre les quelques figures que tu as mentionnées tout à l'heure, c'est vrai, j'avais travaillé sur Debord il y a très longtemps, il y avait un clin d'œil à Camus, un clin d'œil à Fanon. Là aussi, moi je pense que, et c'est un peu dommage, Maxime Rodinson, mais je suis sûr que dans la salle, les personnes qui pourront en parler bien mieux que moi, c'était un des génies du XXe siècle. On va dire orientaliste, même si orientaliste, aujourd'hui, ça peut avoir une connotation un peu étrange. T'as un polyglotte, quelqu'un qui vient d'un... Pardon ?
5: Un arabisant.
3: Pas que, c'est un polyglotte, je crois qu'il maîtrisait une dizaine, vingtaine de langues. Quelqu'un qui est, il le dit lui-même, qui a été stalinien pendant une partie de sa vie. Donc qui a aussi... commis quelques bévues, il a reconnu un petit peu quand même après.
6: D'extraction très modeste, ça il faut le souligner, c'est important.
3: Milieu juif, lui-même athée, et c'est une des personnes, pas la seule évidemment, mais une des personnes qui va contribuer à sortir la question palestinienne des limbes et des marges, en fait. De par ses interventions, il va parfois servir de porte-parole aussi dans certains débats pour les Arabes qui voulaient pas débattre avec des Juifs ou des Israéliens, etc., qui va produire, notamment en rapport avec le monde musulman, le monde arabe, des textes qui, pour la plupart, je dirais pas tous, parce que j'ai pas lu tous ces textes, et je sais pas si quelqu'un a déjà lu ces textes, dans sa notice du métro, on dit qu'il aurait écrit 2000 textes. Je ne sais même pas s'il y a une bibliographie à jour de ses œuvres. Ça a été tellement dispersé, etc. Et il a fait quelques recueils sur le tard, quelques recueils qui sont lumineux, qui, à mon sens, possèdent encore une valeur et une pertinence toujours aussi vive. Donc, encore une fois, je ne dis pas que je marche sur ses pas. Il est d'un autre niveau, d'une autre catégorie, d'une autre génération, d'une autre époque. Mais... comme je l'ai dit, je le répète, c'est une des personnes avec Pierre Vidal-Naquet qui, notamment depuis octobre 2023, à mon avis, nous manque cruellement. Parce qu'ils étaient capables de dire des choses, d'analyser des choses, et ils avaient aussi une intégrité morale qui peut-être aussi manque dans le débat public, et puis, on va dire à gauche. Ce sont restés des hommes de gauche jusqu'à leur mort, quoi. J'ai écrit un texte pour justement... ceux qui, parmi les jeunes générations, n'ont pas entendu parler de lui, même s'il y a eu quelques rééditions de certains. Voilà, tout à fait. Bon, c'est quelqu'un aussi qui a été très lucide très tôt en rapport à la question algérienne, mais pas que, sur la question iranienne aussi. Il y a des choses qui sont extrêmement pertinentes, qui parfois aussi pourraient chiffonner certains anti-impérialistes, mais un peu caricaturaux, qui s'est aussi pris des volets de bois vert... des deux côtés aussi, des deux côtés de la barrière. Il a été accusé d'être antisémite, un juif antisémite, et de l'autre côté d'être un anti-arabe ou un anti-musulman. Alors je dis pas que c'est ça qui me l'a rendu plus sympathique, mais bon, voilà, c'est quelqu'un aussi qui a tenu la barre, qui, encore une fois, a tellement produit qu'à mon avis, on n'est même pas encore à la redécouverte et à la juste réévaluation de son œuvre dans le rapport à la critique de l'impérialisme, de la religion, des nationalismes, etc.

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0: comme je l'ai dit, c'est un livre qui regroupe des textes qui ont été écrits au cours des 10-15 dernières années, qui traitent tous de la France, de l'histoire culturelle, politique et sociale, où vous allez trouver à la fois des trajectoires ou des portraits d'intellectuels ou de militants en rapport avec la question coloniale ou post-coloniale, et où vous allez trouver aussi des études critiques de groupes ou de courants. Donc c'est ça, vous verrez la table des matières, comment elle est organisée. Mais voilà, je parle de la France, je parle de la question du colonialisme, je parle de ses enjeux actuels, comment ça va être réactivé, comment cette question elle va être niée par certains ou placée au second plan, comment elle va être au contraire mise en avant parfois par certaines individualités ou certains groupes, mais de façon caricaturale. Et surtout, c'est qu'est-ce que ça nous dit aujourd'hui de la France ?
1: Sur le spectre du colonialisme, moi je vois surtout, en tant que personne plus engagée depuis longtemps, toutes les prémices du colonialisme, les prémices idéologiques du colonialisme à droite sont intactes. Par exemple, la négation de l'histoire algérienne, la négation de l'histoire franco-algérienne avant la colonisation, les rapports entre la Régence et Louis XIV. Cette espèce d'évidence commune qui nous lie depuis très longtemps sont totalement ignorées par la droite, puisqu'on va jusqu'à dire que l'Algérie n'existait pas, hein, est une création française, etc. Et je me demande si cette ignorance qui conforte l'idéologie colonialiste, elle n'est pas aussi à la racine, à gauche, d'un certain nombre de malentendus, de mauvaises interprétations et, je dirais, de dérives.
0: C'est les discussions qu'on peut avoir entre spécialistes, où on est souvent atterré, alors de l'ignorance, mais c'est un peu facile. Genre quand on est toujours le nez dans une question, dans un sujet, parfois il y a des remarques qui peuvent nous déstabiliser, en fait, nous dérouter. Bon, en même temps, on n'est pas obligé d'être spécialiste de tout. Je veux dire, le grand public ou même le public cultivé, on peut un peu savoir. Dans les années 70, jusque dans les années 80, pour les échanges que j'ai pu avoir, pour les recherches que j'ai pu faire, il y avait, je dirais, quand même un certain socle de référence commune, partagée, parce que soit les événements n'étaient pas si longs que ça, soit parce qu'on est encore en contact avec des gens qui ont vécu les choses, avec des gens qui ont été... Alors si on reparle de l'Algérie, hein, même si ce n'était pas forcément le but de ce soir, mais en même temps, c'est impossible de parler du colonialisme sans parler de l'Algérie en France, en tout cas, parce que des gens sont allés en Algérie et sont revenus, parce que dans les organisations, dans les groupes, dans les syndicats, etc., ou dans les quartiers, y a des gens aussi qui en viennent. Donc ça fait partie, je dirais, d'un quotidien ou d'une routine. Parce qu'aussi, on a tendance à l'oublier, il y avait des livres, des best-sellers aussi, qui parlaient de ça. Je pense notamment à la série de... Courrières. D'ailleurs, des magazines aussi, Historia Magazine, etc. Bon, hein, sans dire que c'était le nec plus ultra du point de vue de l'histoire. Néanmoins, ça faisait partie du paysage. Il y a eu plusieurs générations qui étaient familières ou qui connaissaient, qui avaient entendu parler, qui avaient une certaine connaissance de ce qui s'était passé. Avec après des grilles de lecture aussi, très fortes, très marquées, selon les groupes, selon les chapelles, etc. Et ça s'est un peu délité quand même. Voilà. Mais c'est un peu normal. Parce qu'à la fois, on a avancé dans le temps, il s'est passé d'autres choses en France et dans le monde. Parce qu'aussi, il y a eu un délitement du point de vue organisationnel. Donc ceux qui aussi entretenaient une mémoire des anciens militants ou des grands exploits de la lutte anticoloniale. Donc dans la question, dans la transmission, c'est apparu quand même un peu plus délicat, un peu plus difficile. Ce qui fait que certaines personnes, à partir des années 2000... ont eu tendance à redécouvrir, ou comme si elles repartaient de zéro, et parfois elles ont, dans cette redécouverte, qui est saine, hein, cette redécouverte, ils l'ont fait en reprenant avec eux ou avec elles des illusions qui avaient été soit corrigées, ou en tout cas avec lesquelles il y avait des objections qui avaient été formulées, en tout cas. Dans certains milieux, il y a une forme de résurgence d'un certain anticolonialisme un peu... Voilà, campiste, caricatural, tu parles de néo-tiers-mondisme, sans doute, il y a à voir avec ça. Et en même temps, quand on redécouvre, c'est pas si grave que ça. En tout cas, si ici, il peut y avoir des moments de discussion, c'est pas si grave que ça. Mais là aussi où je te rejoins, c'est que s'il y a un courant, et ça je l'ai beaucoup plus montré dans Histoire algérienne de la France, mais aussi dans quelques pages de ce livre, s'il y a bien des familles politiques où justement il y a, un caractère obsessionnel de la tradition, de la mémoire, et c'est bien dans les différentes chapelles de la droite et de l'extrême droite, qui non seulement sont bouffées de ressentiment, mais surtout ne regrettent rien. Je n'ai pas chanté la chanson, mais ne regrettent rien. En réalité, c'est le produit d'un travail qui n'a jamais cessé, en fait, depuis le délitement de l'Empire. C'est quelque chose qui est assez impressionnant. J'ai déjà dû donner cette anecdote à certains, mais j'ai un ami bouquiniste, par exemple, qui m'a raconté qu'il voyait beaucoup de jeunes aller chercher des vieux bouquins, mais c'était beaucoup de jeunes qui n'étaient pas des camarades et qui allaient justement chercher des livres qui étaient Algérie française, impérialiste, etc., etc. Donc il y a un travail extrêmement fort de l'autre côté de la barricade, du point de vue de l'histoire, de l'entretien de mythes, parce qu'ils ont aussi leurs héros, ils ont aussi leurs martyrs, hein, même si ça peut paraître complètement délirant pour nous. Hein, il suffit aussi de voir le nombre de stèles, de plaques, etc., dans certaines localités, à la mémoire d'anciens terroristes de l'OAS. Alors, il ne faut pas voir que cet aspect-là. On m'a aussi dit, lors d'une rencontre il y a quelques mois, qu'il faut aussi mesurer le fait que il y a eu au cours des dernières années beaucoup de plaques également autour du 17 octobre 61. Donc ça veut dire aussi qu'il y a autre chose qui se joue dans la société. Donc il faut, notamment quand on parle de la question coloniale, il faut voir les deux aspects. Donc pas celui qui nous inquiète le plus, qui nous inquiète à raison, hein, c'est tout à fait normal, mais il faut aussi voir ce qui se fait de l'autre côté, et je pense que c'est une dynamique sur laquelle, me semble-t-il, on peut s'appuyer. Ouais. On n'est pas les seuls à s'intéresser à cette histoire-là, quoi.
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4: Où que vous soyez, bonjour, bonsoir à toutes et à tous. Merci de rester fidèles à notre rendez-vous. Ce soir, nous avons le plaisir d'avoir en ligne Louis Georgetin, Mounir Bahatour et Daniel Conrad. Avec à mes côtés, Valérie Beau. Bonsoir Valérie, quel est ton sujet ce soir ?
5: Bonsoir à toutes et à tous, mais quel bonheur de se retrouver. Moi j'ai hâte, hein, le lundi, puis ouais. Après il y a les podcasts. Eh bien moi, vous savez, le tournoi de Roland-Garros commence.
4: Oui.
5: Et moi, plus que Roland-Garros, c'est Marcel Garros qui m'intéresse, ouais. C'est sa femme.
4: Ouais.
5: Je vais vous raconter la relation amoureuse entre Mireille Havé et Marcel Garros.
4: Et tu es sportive, tu es passionnée de sport et tu touches à tout. Et c'est vraiment formidable. Avec toi, Valérie, merci d'être là. Sans oublier, bien sûr, notre maestro Nathan Hilero aux manettes. Merci de rester avec nous. Bonsoir, Nathan, comment ça va ?
6: Bonsoir, Brahim. Eh bien, écoute, ça va très, très bien. Alors, ce soir, bien évidemment, on a un programme, on va dire, qui est assez chargé. Et donc, bien sûr, moi, dans le cadre, on va dire, de ma musique, je vais vous parler d'un artiste, en tout cas, qui n'est pas trop connu, mais qui va quand même vous faire un peu trémousser. Donc voilà, je vous en dis pas plus, et on verra ça tout à l'heure.
4: Merci de rester avec nous.
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4: Sans tarder, nous avons le plaisir de démarrer cette émission avec Vincent Robert, un auteur et scénariste dont le parcours a inspiré le téléfilm Notre Fils. Adapté de son récit autobiographique, ce film aborde avec sensibilité et justesse le thème de l'adoption homoparentale, mettant en lumière les défis et les joies d'un couple homosexuel qui attend avec impatience l'arrivée de leur fils. Après 5 années de démarches administratives et de préjugés, il a décidé de partager son expérience à travers cette œuvre poignante réalisée par Elsa Bleyot. Notre fils ne se contente pas de dénoncer les stéréotypes, mais il met aussi en avant avec justesse l'amour et la parentalité. Et grâce à sa plume, la plume de Vincent, et à sa vision, il nous invite à plonger dans une histoire qui mérite d'être entendue à la télévision. Alors justement, à l'heure où je vous parle, son film est diffusé en Belgique sur RTBF, La Une. Grâce à sa plume et à sa vision, il nous invite à découvrir une histoire qui mérite d'être entendue. Bonsoir Vincent, merci de répondre à notre invitation.
7: Bonsoir, merci. Merci à vous de m'inviter.
4: C'est vraiment un plaisir de t'avoir parmi nous. Alors, j'aimerais que tu nous dises un peu quelle était ta motivation, justement, à l'adaptation de ta propre histoire pour en faire un téléfilm.
7: Écoute, en fait, c'était pas tant de raconter mon histoire qui était intéressant. Ce qui était intéressant, c'était d'utiliser un nouveau média pour parler, et notamment, de l'adoption tardive. L'adoption tardive pour les couples homoparentaux. Ouais. Et en fait, voilà, en soi, on va être très honnête, raconter l'histoire de Vincent Robert, bon, ben voilà, c'est très bien, mais c'est pas ça qui m'intéressait. Ouais. Ce qui m'intéressait vraiment, c'était d'utiliser ce nouveau média qui était un téléfilm qui va être diffusé à grande écoute, là, qui est diffusé effectivement, tu l'as justement rappelé, juste pile poil en ce moment sur la RTB, dans quelques semaines, je ne connais pas la date de diffusion, mais sur France Télévisions, c'était d'utiliser en fait ce moyen de diffusion pour parler de l'adoption tardive et de ce combat qui m'est cher en fait. Voilà.
4: Dis-nous un peu comment tu as vécu le processus de transformation de ton livre en scénario en fait.
7: Alors, comme ça, d'instinct, je te répondrai assez facilement, mais c'est pas tout à fait vrai. En fait, il a fallu que je fasse beaucoup de deuil. Parce que justement, comme je voulais rendre cette histoire universelle, il y avait plein d'éléments qui étaient vraiment dus à, spécifiquement à notre histoire, que je ne pouvais pas retranscrire, parce que ça aurait plu peut-être à ma mère et à ma belle-mère, mais pas au grand public. Et donc en fait, il a fallu que je rende en fait universelle cette histoire d'adoption. C'est peut-être ça qui a été au fond de moi le plus difficile. J'ai eu des deuils à faire, des deuils sur certaines situations. Mais finalement, en fait, la petite anecdote, c'est quand j'ai eu terminé de faire le premier jet, en fait, d'écrire le premier jet de l'histoire, j'ai dit à mon mari, Marc, en fait, écoute, ne m'en veux pas, mais je crois que l'histoire que j'ai racontée n'est pas la nôtre. Et puis, en fait, quand il a vu le film, il a dit, mais d'où c'est pas la nôtre, c'est exactement la nôtre. Donc en fait, je pense qu'émotionnellement parlant, c'était la nôtre. Mais voilà. Donc le plus dur pour moi, voilà, était de faire des petits deuils, de d'écrire en fait ces petits deuils très personnels en fait. Voilà.
4: Au moment de l'écriture, est-ce que tu as eu l'occasion de temps en temps de le consulter en disant, moi j'irais plutôt ça, plus ça. Non, tu t'es isolé à écrire ou tu t'es quand même reposé sur lui pour un peu avancer ton projet?
7: Alors non. Alors par contre, ce qui est bien dans notre couple en fait, c'est que on partage bien les choses. C'est-à-dire qu'effectivement, moi, mon métier, c'est d'écrire, et donc du coup, pour le coup, il m'a laissé la totale liberté d'écrire ce que je souhaitais écrire. Donc non, j'ai pas échangé avec lui sur justement ces petits deuils dont je te parlais. J'ai pas échangé avec lui. J'ai fait mon travail en fait, tout simplement. C'est une fois que ça a été terminé, je lui dis voilà, j'ai voulu leur dire. À Marc et à notre fils Pascal, attention, c'est pas notre histoire. Puis en fait, il s'avère que quand ils ont vu le film, ils se sont dit si, c'est totalement notre histoire. Donc voilà.
4: Quel défi as-tu rencontré lors de l'écriture du film, notamment en ce qui concerne les représentations de l'adoption homoparentale, Vincent?
7: En fait, le plus gros défi que j'ai dû relever, en fait, nous, on a adopté, on était en 2017. J'ai écrit le film en 2024-25. Il s'était passé 7 ans. Donc, en fait, je me suis dit, oh là là, mais en 7 ans, ça a dû complètement changer. Les difficultés sont différentes. Et donc, du coup, j'ai pris contact parce que suite à la sortie du livre, j'ai beaucoup de couples, en fait, homo, qui m'ont contacté pour me demander, pas forcément des conseils, mais avoir un soutien, je pense, essentiellement. Et du coup, par rapport à leur échange, à les échanges que j'ai eus avec eux, en fait, je me suis rendu compte que la difficulté n'était pas la même que la nôtre, mais elle était existante. C'est-à-dire que nous, en 2017, il y avait encore un vrai plafond de verre, en fait. C'est-à-dire, en fait, dans les comités, c'était non pas de famille ou parentale. Aujourd'hui, il n'y a pas forcément ce plafond de verre le même, mais il y en a un autre qui est la mère de substitution. Ouais. Et en fait, effectivement, c'était qui va jouer le rôle de la mère. Et donc, du coup, j'ai vraiment réécrit, j'ai pensé la réécriture en fait, du film par rapport à ce positionnement-là. Alors, je sais parce qu'en fait, nous, on est deux hommes. Je pourrais pas parler pour un couple de femmes, mais il y a peut-être quel est le père de substitution de l'autre côté, très certainement d'ailleurs. Et en fait, quel est l'être manquant de substitution. Et donc du coup, ça a été ma ligne en fait quand j'ai écrit, c'était de travailler en fait cet axe-là.
4: Pourquoi tu penses qu'il est important de raconter des histoires d'adoption homoparentale aujourd'hui à la télévision?
7: Tout simplement parce qu'il y a les chiffres, en fait. Les chiffres, en fait, depuis 2013, il y a eu environ 300 adoptions homoparentales en France. 300 adoptions, en fait, c'est quelques dizaines par an par rapport à plusieurs milliers par an chez les couples hétérosexuels. C'est-à-dire qu'en fait, oui, il y en a, oui, ça existe, mais en fait, le delta, il est absolument considérable. C'est-à-dire qu'on n'est absolument pas sur un niveau d'égalité. Absolument pas. Donc en fait, pour moi, pourquoi c'est important encore de le raconter aujourd'hui, c'est parce que, c'est, en fait, très honnêtement, si aujourd'hui il n'y avait plus de différence entre les adoptions homoparentales ou les adoptions hétérosexuelles, le téléfilm n'aurait aucun intérêt. Encore une fois, je le redis, c'était juste raconter mon histoire, ça n'a aucun intérêt, les gens s'en moquent. Non, c'est qu'il y a un vrai combat derrière. Et le combat, c'est cette inégalité encore entre les adoptions homoparentales et les adoptions hétérosexuelles. Vraiment.
5: Valérie. Oui, merci vraiment pour ton travail, parce que même nous, personnes LGBT, enfin, déjà, il y a tellement peu, donc déjà dans les chiffres de personnes qui ont adopté, donc on en connaît très peu ou on n'en connaît pas. Et à la limite.
7: Depuis 2013. Hein.
5: Oui, et à la limite, on ne pense même pas qu'on peut adopter tellement. Et tu vois, presque ça échappe à notre imaginaire, alors que normalement, on est des êtres humains de plein droit à pouvoir accompagner à la vie, à voir grandir, à accompagner un être humain, à l'accompagner à être lui, à lui donner de l'amour. Donc déjà, même pour nous, déjà en termes de représentation, ben oui, en fait, on peut vivre comme ça. Peut aussi nous donner plus d'élan et dénoncer aussi cette injustice totale.
7: Alors, tu sais, franchement, sincèrement, je peux me permettre de te tutoyer.
5: Oui, en fait, oui, oui.
7: Sincèrement, si je fais ces interviews, c'est juste pour dire que c'est possible. Il faut ouvrir le champ du possible. Mmh. Et le champ du possible, c'est l'adoption tardive. Vraiment, j'ai créé une association qui s'appelle Adoption Tardive France. C'est uniquement pour ça, et pas vraiment pas uniquement pour les adoptions homoparentales. C'est aussi pour tout le monde, mais en l'occurrence pour les parents homo. L'adoption tardive, mais vraiment, il y a des milliers d'enfants qui aujourd'hui en France ont plus de 3 ans, qui sont dans les foyers de l'ASE, qui n'ont plus aucune chance d'être adoptés. Plus aucune chance. Ces enfants, ils n'attendent qu'une chose. Enfin, malheureusement, c'est à leurs 18 ans, ils vont être mis dehors. Le nombre d'enfants qui deviennent SDF dans nos rues. En fait, moi, maintenant, quand je vois un SDF, je donne de l'argent et je prends le temps de discuter avec lui ou avec elle. Et à chaque fois, dans 80% des cas, la personne me raconte qu'elle a été un enfant de l'ASE ou une enfant de l'ASE, et qu'en fait, eh bien, à 18 ans, ils ont été mis à la rue. Ça, c'est insupportable. C'est insupportable parce qu'il y a tellement de couples homo qui ont envie d'être parents. Il y a tellement d'enfants qui ont envie d'avoir une famille. Pour moi, je suis désolé, je parle avec beaucoup d'émotion parce que c'est pour moi, c'est insupportable que ces gens et ses enfants ne se rencontrent pas.
4: Vincent,
7: on a eu une chance énorme.
4: Effectivement.
7: On a rencontré notre fils qui avait 9 ans. On a eu une chance énorme. Il a 18 ans aujourd'hui. Ça se passe très bien. On a beaucoup de recul sur ça. Et c'est ça qu'il faut combattre, en fait. C'est ces tabous, c'est ces pensées, c'est l'impossible. Non, il faut combattre l'impossible.
4: Effectivement. Vincent, pour un exemple qui m'est propre, qui m'est un peu familier, j'ai une sœur qui n'a pas d'enfant, qui est hétéro, et elle cherche à adopter. On lui dit que ça risque d'attendre 5, 6, 8 ans pour avoir un enfant. Alors c'est
7: oui,
4: on se dit qu'elle a un besoin de...
7: Si elle veut un bébé. Ouais. Si elle veut un bébé.
4: Même pour adopter. Hein.
7: Non, mais je t'explique. En fait, ce qu'il faut faire, en fait, c'est ce que notre association essaye de communiquer. En fait, il y a 2 choses. On veut adopter, c'est-à-dire soit on veut un bébé, et ça c'est tout à fait louable, ou alors on accepte de faire le deuil de l'enfant porté. Mmh. Ce que j'étais contraint de faire, mais contraint avec mon plus grand bonheur, puisque c'est le bonheur de ma vie aujourd'hui. J'avais envie d'avoir un bébé, les couches, les biberons, etc. J'ai fait ce deuil, ce qu'on appelle le deuil de l'enfant porté, Je l'ai fait pour accepter de recevoir un enfant dit âgé, hein, entre 3 et 9 ans, on est d'accord, mais dit âgé, c'est l'administration. D'accepter d'avoir un enfant âgé, d'adopter un enfant âgé, c'est faire d'une part ce deuil de l'enfant porté, mais d'autre part, de façon très claire, c'est s'accorder la chance d'être parent. Pourquoi ? Il y a plus de 4000 enfants de plus de 3 ans dans les foyers en France qui n'ont plus aucune chance d'adopter parce que à partir du moment où ils ont 3 ou 4, 5, 6, notre fils avait 9 ans, ben en fait les parents n'en veulent pas, les futurs parents adoptants, parce qu'ils ont peur. Et en fait, nous, on essaie de combattre cette peur, ce tabou. Il faut combattre ce tabou. Il faut vraiment combattre ce tabou. Et des rencontres, on a eu une chance avec Marc extraordinaire de rencontrer notre fils qui avait 9 ans. Ce sont deux chemins qui se rencontrent pour après faire une route commune. Et ça, c'est indispensable. Et l'adoption tardive, c'est vraiment, enfin, c'est mon combat. L'adoption tardive homoparentale, oui, bien sûr, et je suis homo et je l'assume et tout ça. Mais au-delà de ça, si je peux faire passer un petit message aujourd'hui, ce soir, en fait, c'est par rapport à ses enfants, par rapport à la détresse de ses enfants et par rapport à la détresse de ces gens qui ont envie d'être parents. Il y a une voie possible, c'est l'adoption tardive.
4: Vincent,
7: je suis désolé, je m'emporte un peu.
4: Non, mais c'est très bien, ça entraîne beaucoup de gens qui t'écoutent et qui, justement, il y a de l'espoir dans ce que tu passes comme message. Et à propos de messages d'espoir, tu nous emmènes. Pour revenir un peu au film, comment tu as collaboré avec la réalisatrice Elsa Bleyo pour donner vie à ta vision? Ça a dû être un travail énorme.
7: Alors, ça a été du travail énorme, je ne dirais pas énorme, parce que en fait, Elsa est un être incroyable.
4: Ouais.
7: En fait, Elsa, c'est quelqu'un qui est dans l'ouverture, dans l'écoute. Et elle a été dingue parce que d'entrée de jeu, elle m'a dit c'est ton histoire, oh là là, mais comment je vais faire? Alors je me suis permis de lui dire, écoute, à un moment donné, parce que je lui ai dit, écoute, c'est maintenant ça veut dire ton film. J'ai écrit le scénario, j'ai écrit l'histoire, maintenant c'est à toi de te l'approprier. Donc je lui ai donné, enfin heureusement, je lui ai donné cette liberté-là. Mais Dieu merci, parce que en fait, elle a absolument tout compris. Elle a compris qu'il ne fallait pas aller dans les caricatures. Elle a compris qu'il fallait aller en fait dans l'universalité, dans l'amour en fait. Et elle a tout compris. Et donc en fait finalement, ça a été plus que simple de lui transmettre le texte. En fait, dans le métier, entre guillemets, on dit souvent « je transmets le bébé ». Alors là, pour le coup, c'était un peu particulier, ouais, parce que c'était une histoire d'adoption, mais oui, je lui ai transmis le bébé, qui était le scénario, avec une confiance énorme et sans aucune difficulté. Aucune.
4: Tu as commencé à nous en parler un peu, des émotions. Qu'est-ce que tu souhaites exactement transmettre au public pour qu'il ressente vraiment en regardant notre fils?
7: En fait, un seul mot, l'amour.
4: Oui.
7: Vous savez, en fait, je crois en l'amour, tout simple. Et je crois qu'en fait, sincèrement, il faut penser que cette valeur-là, elle est indispensable, universelle. Et il y a plusieurs personnes dans mon entourage qui ont vu le film. Et ce qui m'a fait plaisir, c'est qu'à la fin du visionnage, ils sont retournés vers moi et ils m'ont dit « En fait, ton film ne parle que d'amour. Oui. » Et ça, c'était le plus bel... Enfin, le plus beau compliment qu'on puisse me faire, en fait, parce que c'est ce que je souhaitais. En fait, que ce soit sur le combat, sur l'homosexualité, sur l'homoparentalité, en fait, il faut qu'on soit raisonnables, tous les uns et les autres. En fait, on ne parle que d'une chose, on ne parle que d'amour, que des gens qui ont envie de donner de l'amour à d'autres, que des parents qui ont envie de donner de l'amour à des enfants, qu'un enfant a envie de recevoir et donner de l'amour à ses parents. On ne parle que de ça, en fait. Et ça, c'était le vrai challenge, pour revenir un petit peu aux questions que tu me posais un peu plus haut. Le défi était celui-là, c'est-à-dire, en fait, mon défi était d'arriver, et je ne sais pas si je suis arrivé, les gens le diront quand ils verront le film, mais moi, mon défi était celui-là. C'est-à-dire, en fait, de faire en sorte que le seul message qui passe, au-delà de la sexualité, de l'orientation sexuelle, de l'âge de l'enfant, de l'âge des parents, au-delà de tout ça, ce que je souhaitais, c'était qu'il y ait un seul message qui passe, l'amour. Oui. Et j'espère qu'il passe. Voilà.
4: Eh bien, tu dis si bien que l'amour et le message passera, bien sûr. Toi, en tant que scénariste, tu as écrit des tas de scénarios. Tu peux nous dire celui qui t'a inspiré, sur lequel que tu reposes, mais tu me diras tous les scénarios en fait. Mais ce scénario-là,
7: par rapport à notre fils, tu veux dire, effectivement, par rapport à ce film-là.
4: Ouais.
7: Non, j'ai un film qui m'a absolument bouleversé, en fait, c'est Ma vie de courgette.
4: Ah oui.
7: Ma vie de courgette m'a absolument, par rapport à cette histoire-là, hein, m'a absolument bouleversé, transversé. Et en fait, c'est l'histoire de cet enfant qui, par les drames de la vie, en fait, se trouvait orphelin et il avait un seul désir, en fait, c'est d'être aimé et de retrouver une famille. Oui, moi, ce film-là m'a bouleversé, me bouleverse encore. Et oui, si je peux dire que j'ai eu une inspiration, oui, ça a été ma vie de courgette, oui, clairement. Ouais.
4: Et alors, pour terminer, une dernière question, Vincent, le message que tu espères que les téléspectateurs retiennent après avoir vu notre fils, alors ce soir il est diffusé, comme on le disait, en début d'émission en Belgique, hein, et après ce sera diffusé en France, après le mois de juin, un message aux téléspectateurs et ce que tu aimerais qu'ils retiennent de ce film.
7: En fait, je souhaiterais en fait que ça ouvre chez chacun, le champ du possible. Je souhaiterais, si j'avais une baguette magique, tu vois, en fait, tu me dis, t'as une baguette magique, qu'est-ce que tu aimerais faire? J'aimerais supprimer le mot impossible. En fait, je souhaiterais vraiment que pour tous les auditeurs qui ont envie d'être parents, il faut effacer le mot impossible. C'est possible. C'est possible, c'est même envisageable, si on fait des nuances. En tout cas, l'adoption tardive, c'est une clé. Et c'est une clé pour ouvrir le champ du possible. Et ouvrons notre champ du possible, en fait. Il faut que... Vous savez, souvent, on se dit que notre plus grand ennemi, c'est nous-mêmes.
4: Oui.
7: Et c'est vrai. Et parce que des fois, pour des raisons X, Y, on va s'empêcher de faire des choses. Voilà, effaçons le mot impossible. Voilà, je suis désolé.
4: Mais c'est très bien, c'est un bon message. Alors, c'est un bon message. Donc, le film donc, est en train de passer, comme je disais tout à l'heure en début d'émission, en ce moment en Belgique, à 20h20. Est-ce qu'on peut espérer qu'en France, le film sera diffusé à heure de grande écoute et pas après 22h?
7: Alors, j'en sais rien parce que j'ai aucune maîtrise de la programmation. Je pense qu'il devrait être diffusé. Alors en France, c'est plutôt 21h qu'en Belgique, 20h20. Ouais. Mais oui, je pense qu'il devrait être en prime time. Oui. Enfin, alors, ouais, voilà. Je suis en train de vous dire qu'il faut effacer le champ de l'impossible. je pense qu'il va être en grande écoute. Ouais.
4: Un message d'espoir pour terminer, Vincent. Un message que tu pourrais passer à tous les parents qui vont traverser une histoire comme la tienne. Les encourager et aussi un message des personnes qui ne comprennent pas forcément pourquoi absolument, et ça c'est une question qui se pose souvent chez les autres, en gros vous êtes homo et en plus de ça vous voulez des enfants, si tu pouvais donc nous dire un message.
7: J'ai écrit un dialogue dans le film il y a un pote très bienveillant en fait qui pose la question à un des deux papas, mais pourquoi vous avez autant envie d'avoir des enfants? Et donc le personnage, un des héros, répond « Mais toi, pourquoi tu as eu envie d'enfant avec ta femme ?» Et il répond « Parce qu'on s'aime. » Et donc mon personnage lui répond « Tu vois, voilà, tu as ta réponse. » Pourquoi on a envie d'enfant ? quand on est des couples homo, ben parce qu'on s'aime en fait, tout simplement, parce qu'on a envie de construire, on a envie de bâtir. Et je reviens au mot de l'amour en fait. Ouais. Donc oui, en fait, pourquoi ? Bah pourquoi ? Parce que ça ne s'explique pas déjà d'une part. Et si on veut l'expliquer, c'est par l'amour en fait. Parce qu'on s'aime, parce que dans un couple on s'aime et on a envie de. Bah voilà, c'est tout simplement pour ça. On a envie d'avoir des enfants. Ouais. Maintenant, il y a des couples qui s'aiment et qui n'ont pas envie d'enfants et voilà, c'est très bien. Mais on n'a pas besoin. Enfin, ce n'est pas possible de justifier le besoin d'enfants. Ouais. Comme ce n'est pas possible de justifier le fait de ne pas avoir envie d'enfant. L'un et l'autre, c'est à égalité. Mais on n'a pas à justifier le besoin d'enfant.
4: Tu as beaucoup parlé d'amour. Et pour conclure, un petit mot concernant votre fils et aussi ton grand amour, ton mari. Si tu pouvais dire deux mots sur lui pour...
7: Écoute, ça va faire, on va fêter, c'est un vrai vertige, hein. L'année prochaine, on fête nos 30 ans de vie commune.
4: Waouh! 30 ans!
7: Bon, bref, maintenant, notre fils, il va avoir 18 ans au mois de novembre. Ça va presque faire 9 ans, un petit peu, presque 10 ans. Mmh. On a beaucoup de recul, c'est un bonheur absolu. Et voilà, en fait, je suis heureux.
4: Voilà.
7: Je suis heureux. Voilà. Et le bonheur existe.
4: Voilà.
7: Et il faut aller le chercher. Il faut pas penser que c'est pas possible. Et voilà, c'est à la portée de main. En fait.
4: Merci.
7: Le
4: en
7: bonheur
4: tout cas.
7: Est à la portée de main.
4: Merci Vincent. Alors rappelle-nous, donc il va y avoir un festival du film en juin prochain, si tu pouvais nous rappeler. Et à partir de là, il y aura une décision de la part des télévisions françaises qui sera amenée à diffuser ton film. En programmation dès la rentrée 2000, la rentrée prochaine en fait, c'est ça ?
7: Alors en fait, pour être beaucoup un petit peu plus précis, en fait c'est le festival à La Rochelle au mois de septembre. Pour l'instant, le film il est en étude. S'il est prélectionné, en fait, on sera au festival de La Rochelle au mois de septembre. Et pour être sélectionné au festival de La Rochelle, en fait, il faut pas avoir été diffusé. Donc en fait, le film ne serait diffusé qu'après. Mais pour l'instant, on ne sait pas si on est sélectionné. On ne sait pas encore.
4: D'accord, très bien. En tout cas, c'est beau, parce que tu disais tout à l'heure quelque chose de très beau. Il y a 30 ans que tu es avec ton mari, vous venez d'avoir donc un fils qui a 18 ans. Moi, je viens d'avoir mon mari en mars dernier, j'ai 62 ans. On dit 30 ans après, je ne sais pas quel âge j'aurai. Mais le plus important, c'est l'amour.
5: Exactement. Et le champ des possibles.
7: Voilà, je voulais vraiment transmettre un message d'amour. Ouais. J'espère que c'est passé. Je m'enflamme un peu parce que voilà, c'est un sujet qui me touche beaucoup. Ouais. Mais voilà, je voulais vraiment transmettre ça et ouvrir le champ des possibles.
4: Voilà. Et on a besoin vraiment beaucoup d'amour. Et merci pour ce très beau message et ce beau film. Tu nous as tellement inspiré que vivement le film en France, vraiment. Merci
7: oui,
4: Vincent.
7: Bientôt. Ouais. Bientôt.
4: Et un bonjour à la petite famille. On vous embrasse très fort et au plaisir. À bientôt.
7: Mais je vous embrasse.
4: À bientôt. Merci Vincent. Ciao, ciao. Au revoir.
7: Au revoir.
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4: Valérie, c'est à toi.
5: Voilà, je vais parler d'amour, mais d'amour justement entre deux femmes. Comme je vous ai dit, je trouve plus charmant de m'intéresser à la femme de Roland Garros, donc Marcel. En fait, quand on cherche sur Internet, on a beau fouiller, on a beau donner des directives à l'intelligence artificielle, il ne nous sort pas grand-chose. Donc j'ai cherché par moi-même et il se trouve que j'ai des livres extraordinaires et notamment les journaux de Mireille Havé publiés aux éditions Claire Polan. Effectivement, on apprend effectivement que Marcel donc Garros, qui son nom de jeune fille était Georges, est né en 1892. Et elle se marie avant la Seconde Guerre mondiale avec Roland Garros, qui meurt, lui, en 1918. Alors, si sa vie s'était arrêtée à l'histoire d'amour avec Roland Garros, il y a longtemps que l'on aurait oublié Marcel. Parce que ce qui nous renseigne sur Marcel Garros, c'est le journal de Mireille Havé. Donc, Mireille Havé est née, en fait, en 1898. Et elle a écrit un journal qui a été retrouvé bien des années plus tard. Et quelle chance, et bien finalement, pour Marcel Garros d'avoir rencontré une écrivaine qui a témoigné de leur histoire. Et une histoire d'amour intense. Et on découvre donc sur le journal des années 1919-1924, sur 150 pages, elle nous raconte sa vie et donc son histoire d'amour. Et on va dire que les dates de début de la relation sont début novembre 1919 jusqu'au 23 mars 1922. Alors, pourquoi c'est si précis ? Parce qu'elle tient un journal vraiment jour par jour. Alors, je me dis qu'au lieu de blablater, de raconter, même si je sais que vous êtes très attentif, je vous ai choisi quelques extraits. Alors, voici 6 novembre 1919. La bouche de Marcel, ses lèvres rondes et pleines, très charnues dans leur douceur, resteront pour moi une chose incroyable. Alors, ça paraît simple, mais c'est le souvenir du premier baiser. Je pourrais vous en lire des pages et des pages, mais je préfère quelques moments choisis. Parce qu'il se trouve que pendant qu'elle commence cette relation avec Marcel, elle est déjà avec Fred. Alors, elle est un petit peu embêtée. Fred et Marcel, que je trompe l'une avec l'autre et que j'ai le désir de voir coucher ensemble afin de ne plus tromper personne, sauf cet éternel troisième que j'étouffe définitivement dans ses étreintes et qui s'appelle Madeleine. Vous voyez, c'est pas si simple, parce que Madeleine, c'est son ex, Fred, elle se change les idées, et puis elle tombe amoureuse de Marcel. Un peu plus loin. Elle m'offre et me dérobe à la fois sa bouche ronde dans ses baisers trop courts, qui me laissent tremblante et douloureuse, avec une chute des doigts d'étoiles dans l'âme profonde. Elle s'étire et m'échappe sur le devant. Je calcule mes chances, la guette, l'enlace, et me retrouve toujours face à son magique sourire capiteux qui me refuse parfois jusqu'à ce baiser. Le temps passe. Nous sommes en 1920. Et Marcel nous explique. J'envisageais la vie faite pour l'aventure. Marcel, combien l'amour de cette esquisse jeune femme durant notre voyage où elle affichait vraiment un peu trop notre scandaleuse liaison et nous accablant bonheur de jeunesse. Et ne me donnait-elle pas de joie vaniteuse? J'avais l'impression d'un enlèvement romantique et merveilleux et ma vie d'un coup se trouvait comblée et riche de ce cadeau surhumain qu'est un corps avec son âme. Parce qu'en fait, pendant des mois et des mois, elles partent sur la Côte d'Azur. Et c'est assez troublant, effectivement, aussi, parce que, en fait, lorsqu'elle commence leur relation, Marcel est veuve et vit un amour entier avec Mireille Havé, mais elle souffre finalement de l'absence. Et en 1922, Mireille Havé nous écrit « Et je souffre un peu parfois de cette vie assise où je suis avec Marcel, comme si nous étions mariés. Alors que j'ai envie de nous créer des accidents, provoquer nos jalousies. Rien n'aiguise et ne réveille mieux les sens qu'une bonne crise de jalousie physique qui me fait de nouveau sentir et désirer la possession. » À travers les pages aussi, parce que vraiment il y en a 150 pages, donc j'ai juste pris quelques morceaux pour vous donner la tonalité, elle le goûte à la cocaïne avec Marcel. Et donc ça, c'est un sujet qui emmènera quand même Mireille Havé vers des dépendances qui ne l'éleveront que temporairement vers des paradis très, très artificiels et qui feront vraiment des graves dommages sur sa santé. Et donc le temps passe. Finalement, elles sont installées en couple. Ça dure quand même, hein, parce qu'elles ont commencé en 1919. On est en mars 1922. Je n'ai plus rien à lui dire, plus rien à lui faire, parce que de tout, elle exprime le minimum. Elle ne transforme rien. Ce qu'on lui confie, le revoici intact. De sa vie jeune, de sa beauté, que fait-elle? Si ce n'est cette petite routine, sans lumière, ce qu'un cas, sans éclat, vers une prématurée vieillesse. Alors voilà, c'est en très résumé, parce qu'on est à la radio et on est là pour donner envie. Voilà, une histoire d'amour, finalement, qui reste à la postérité, parce que c'est quand même une histoire dense. Et en même temps qu'elle vit cette histoire d'amour, donc vous voyez, au début, donc, il y avait Madeleine, c'est l'ex. Pendant qu'elle est avec Marcel, mais vraiment totalement avec Marcel, elle écrit un roman qui s'appelle Carnaval. Et elle raconte l'histoire avec son ex, donc c'est un peu difficile de s'engouffrer totalement dans une relation amoureuse en écrivant un roman qui marquera l'époque, qui sera souligné par les écrivains et la critique. Et pour vous dire aussi, dans Carnaval, elle est obligée d'invisibiliser une histoire d'amour entre deux femmes. Elle aura prétexte d'écrire une histoire entre un homme et une femme. Donc voilà, on pense à Marcel Garros,
4: ouais.
5: Et je ne peux pas ne pas penser à elle avec ce tournoi de tennis qui commence.
4: Qui a commencé aujourd'hui. Merci pour cette belle histoire d'amour, Valérie.
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4: Et nous allons passer à une autre histoire avec notre cher Daniel pour cette nouvelle chronique, le crash test intitulé « Les quatre As queer ». As, ça rappelle un peu le tennis, mais c'est autre chose. Autre chose. Tu vas commencer par le roman « Tout beau, tout chaud, crime à l'irlandaise » d'Alain Pozzoli, pardon, que nous avons reçu dans mon micro le lundi 23. Merci d'être avec nous, Daniel.
2: Eh bien, bonsoir Brahim, bonsoir à toute l'équipe et aux auditeurs et auditrices de mon micro. Eh bien, Alain Pozzoli est un parolier, scénariste, écrivain et important essayiste français gay qui a publié une quarantaine d'ouvrages dont la majeure partie est vouée à l'imaginaire fantastique. Il a consacré cette année à une biographie de Bram Stoker dans l'ombre de Dracula chez Litos, et une magistrale étude, Le vampire arc-en-ciel, les vampires queer en littérature et au cinéma aux éditions Rouge Profond. Le pitch du roman. Patrick O'Connor, commissaire et quarantenaire queer, pensait passer une soirée tranquille lorsqu'une série de disparitions bouleverse ses plans. Une fillette de 3 ans est enlevée en plein centre de Dublin et un vieux libraire disparaît de la surface de la terre dans le village de Chapelizode. Parallèlement, une tombe inconnue est profanée dans un vieux cimetière de la ville. Au fil de son enquête, le policier se retrouve confronté à une redoutable secte cannibale et à l'ombre tutélaire de l'écrivain Joseph Sheridan Le Fanu. Sa rencontre avec le jeune Enzo, un Français d'origine sicilienne, professeur à Trinity College, adoucit ce quotidien chaotique. Pour un temps, car Enzo est bientôt enlevé à son tour. Dès les premières pages, Crime à l'Irlandaise s'appuie sur deux traditions, le roman policier urbain et le fantastique gothique irlandais. Très vite, le roman s'éloigne du polar et entre dans une zone d'instabilité où le réel se fissure. Il ne se contente pas de raconter une enquête, il réveille un imaginaire littéraire ancien et Dublin se transforme en un espace à la fois hanté et criminel. Le roman entrelace plusieurs histoires, enlèvements, sectes cannibales, tueurs évadés, dans un montage digne d'un film. L'enquête se transforme en une dérive à travers une ville aux multiples visages, presque comme un réseau où chaque quartier cache une menace. Le commissaire queer, Patrick O'Connor, n'est pas seulement un enquêteur, mais il porte une subjectivité fragile, prise entre une vie intime fragile et une immersion dans une violence primitive. Loin du cliché du détective invincible, les doutes d'O'Connor rendent le récit plus humain et renforcent le contraste avec l'horreur rencontrée. Crime à l'Irlandaise est un roman ambitieux qui refuse les frontières du genre. Le roman propose une ambiance gothique réussie, une ambiance nourrie par une vraie culture littéraire. Et on attend avec impatience une autre aventure du commissaire Patrick O'Connor.
4: Alors, nous enchaînons avec ton as de cœur, fragment d'un dieu mourant de Jonathan Bricci. Mais qui est cette personne ?
2: Eh bien, Jonathan Bricci est écrivain, metteur en scène et comédien queer. Son travail et son écriture s'axent sur l'exploration des questions d'identité de l'individu face aux terreurs du monde, du queer, de l'importance de la fiction et de l'imaginaire. Alors, le pitch du roman. Dans un paysage désolé, un homme sans nom poursuit une folle quête. Chargé de la garde personnelle du souverain, alors qu'il avait rejeté ses désirs, il s'est vu transformé par sa relation amoureuse avec le nouveau roi. Protéger et aimer sont devenus les deux mots qui le guident. Dans un royaume où les humeurs du roi font la météo, le dit souverain semble aller de plus en plus mal. Il a été choisi par la déesse pour régner et vit une histoire d'amour très intense. Mais malgré cet amour, une profonde dépression vient donc assaillir le monarque. Les jours de bonheur laissent la place à des paysages hantés et délabrés. Pardon. Pour sauver son aimé, son garde royal décide de prendre la route sur ses terres angoissées en quête de la déesse créatrice de cet univers pour qu'il lui soutire un moyen de sauver la vie de l'homme qu'il aime. Ce qui touche tout particulièrement dans ce roman, ce n'est pas tant le scénario, mais plutôt la plus maîtrisée et entêtante de l'auteur. Un nombre incalculable de paragraphes monophrastiques, souvent des phrases adverbales, des répétitions de mêmes termes, encore et

0: une autrice en genre caméléon, incapable de s'attacher à un style ou à un univers. Certains thèmes se retrouvent dans ses textes comme le besoin de liberté ainsi que la place du féminin. Elle a dirigé la maison d'édition Noir Absinthe de 2018 à 2024. Elle a réuni les autrices de cet héros macabre. Le pitch de l'anthologie. Exprimer un désir, un érotisme féminin et queer, voilà bien la réelle transgression encore aujourd'hui. Celle qui a valu le génocide des chasses aux sorcières lorsqu'on accusait des jeunes filles comme les vieilles femmes de copuler avec le diable et les démons. L'objet de cette anthologie est de donner une place aux désirs les plus transgressifs. Vous y trouverez des textes incarnés, troublants, gênants, glaçants, terrifiants, marginaux et dangereux. Des textes qui nous auraient valu le bûcher ou le pogrom. Des Christeniens, des appels à la subversion, des révolutions, cannibalisme, homophagie, vampirisme, sacrifice, nécrophilie, androcide, chimère, interdits sociaux et religieux. Il n'y a pas de limite autre que la qualité littéraire et narrative. L'anthologie est en nous. Choisis. Les autrices s'identifient comme femmes ou minorisées de genre. L'horreur et l'érotisme, genre voisin, presque jumeaux, sont souvent vus comme les parents pauvres de la littérature. Ce sont ces sujets qui ne méritent qu'une moitié de rayon dans les rares libraires qui osent en proposer. On en parle à demi-mot avec pudeur et honte mêlée. On en fait la lecture dans les clubs libertins et non dans les salons du livre. Georges Bataille explique dans son érotisme que l'essence même de l'héros réside dans la transgression rituelle des interdits. Vie et mort, désir et violence, profane et sacré. L'acte érotique est la petite mort qui précède la vraie. La déchirure de l'ordre social, explosion de sens dans un chaos dionysique. Ici, 18 autrices et un auteur sous la houlette de Morgane, révolutionne le genre.
1: Alors, c'est ton dernier tour de cartes, l'occasion de poser ton as de carreau avec Albin de Martin Arnicek. Dis-nous tout.
0: Eh bien, né en 1952 dans la Tchécoslovaquie communiste, Martin Arnicek écrit depuis le début des années 80 quelques courts romans qui lui valent une certaine notoriété dans les milieux dissidents. Harcelé par le régime, il s'exile en Allemagne en 1983 où il vit encore aujourd'hui. Le pitch du roman. Dans une société ultra répressive et menacée par la surpopulation, la mort est devenue un problème d'État. L'âge de la mort, dévitalisation, comme les rapports sexuels, sont imposés par décret. Dans ce monde où la méchanceté est érigée en qualité première, car il faut savoir tuer, le seul objectif d'Albin, sombre et pervers, mégalomane, n'est pas de survivre, mais de grimper dans l'échelle sociale, d'acquérir le pouvoir absolu pour laisser libre cours à son sadisme. Pris dans les rouages des décrets officiels, d'une loi toujours changeante, il n'en sera finalement que le jouet misérable, tandis que la révolution censée rétablir un monde plus humain ne fera que déplacer l'exercice de la violence. Albin permet à Arnicek de disséquer un système qui n'est qu'un empilement de fourberies et de jeux de dupes, où l'objectif final est de mettre des bâtons dans les roues à son supérieur pour prendre sa place, un petit jeu auquel Albin excelle. Autre originalité, cette obsession pour la surpopulation et donc par ricochet pour la procréation a mené cette société à interdire les relations hétérosexuelles pour les membres du Parti mondial. Dès lors, seules les saines relations homosexuelles sont autorisées, histoire d'éviter de se confondre avec la populace. Le problème de cette approche, c'est qu'elle semble bien précaire. Albin, quelque chose d'à la fois complètement désespéré et froidement réaliste. Une dystopie qui explique que ceux qui vendent les utopies de demain sont les tyrans du futur.
1: Des remerciements pour clore ta chronique, Daniel.
0: Eh bien, je rappelle les titres présentés ce soir. Crime à l'anglaise d'Alain Pozzuoli aux éditions Rouge Profonde. Fragment d'un dieu mourant de Jonathan Brichy aux éditions Actu SF. Héros macabre par Morgan Stankiewicz aux éditions Loater et Albin Martin, de Martin Arnicek aux éditions Mon Métallifère. Je tiens à remercier les patrons de ces maisons d'édition, Guy Astic pour Rouge Profond, Jérôme Vincent, Actu SF, Jean-Michel Goater pour Goater et Guillaume Meller pour Mon Métallifère, ainsi que Elric Varior et Nicolas Winter pour leur aide. Alors bonne soirée à vous tous et à tous, et à la prochaine fois, bien entendu, si vous le voulez bien.
1: Et on le veut bien, bien sûr. Merci, cher Daniel Conrad, et au plaisir de te retrouver lundi prochain. Ciao, ciao.
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1: Tu as un commentaire à faire, j'imagine, avec tout ce que tu viens d'entendre, Valérie.
3: Eh bien oui, on a toujours des idées de lecture passionnantes. Et entre, je le rappelle, le journal de Mireille Havé...

0: qui est toujours disponible, qui ne vient pas de sortir tout de suite, mais qui fait partie des grands classiques à avoir, et les lectures, eh bien, voilà. Et j'y pense, c'est le Festival de Cannes.
1: Oui.
0: Il y a la Queer Palm en préparation,
1: oui.
0: Ça donnera l'occasion
1: oui.
0: d'une chronique.
1: Exactement.
0: Parce
1: Donc.
0: Qu'effectivement, il y a, mince, les deux personnes qui le président, leur nom m'échappe, mais voilà, il y a des films en compétition. Et il y a une visibilité LGBT que l'on ne va pas manquer de relayer à Homo Micro.
1: Et on relayera, dans quelques semaines, justement. Merci de le rappeler, Valérie. Tout de suite, c'est Mounir Batour. Bonsoir, Mounir.
2: Bonsoir.
1: Merci pour ton appel. Et tu avais un message important à nous passer. Dis-nous tout.
2: Alors, je voulais parler du rapport de l'ONU à l'occasion de la journée internationale contre l'homophobie, la transphobie et la biphobie. Je rappelle que cette journée a eu lieu hier, le 17 mai, et que ça commémore le retrait de l'homosexualité comme maladie de la liste des maladies mentales par l'OMS, l'Organisation mondiale de la santé, en 1990, c'est-à-dire il y a 36 ans. Aujourd'hui, le rapporteur de l'ONU a publié un rapport. Je vais focaliser sur la partie africaine du rapport. Il a surtout alerté sur la situation des homosexuels au Sénégal et la persécution de la police et du régime sénégalais contre les homosexuels. J'en ai déjà parlé. Mais ce qui est nouveau, c'est avéré que le Sénégal détient un citoyen français, un touriste français, depuis 3 mois en prison. En vertu de cette nouvelle loi qui criminalise l'homosexualité et qui condamne l'homosexualité jusqu'à 10 ans d'emprisonnement. Le rapport aussi soulève une inquiétude par rapport à l'appel du président Ougandé de l'Ouganda qui a appelé les pays africains à combattre l'homosexualité en arguant que l'homosexualité ne fait pas partie du tradition africaine et que c'est une importation, c'est un vice importé et imposé par l'Occident. Le rapport souligne des avancées en Afrique pour les droits LGBT. Il salue le courage du Botswana qui a dépénalisé complètement l'homosexualité et il a aussi souligné la même décision pour un pays qui s'appelle Sao Tomé et Principe qui a aussi aboli la criminalisation de l'homosexualité. Comme on voit, il y a des régressions sur le continent africain. Mais il y a aussi des progressions, il y a des pays qui osent abolir la pénalisation de l'homosexualité définitivement. Dernière chose, je voudrais rappeler que depuis le début de l'année 2026, 64 homosexuels tunisiens ont été condamnés à la prison ferme avec des peines allant jusqu'à 3 ans d'emprisonnement. Sous le régime du despote actuel Kais Saied, le président de la Tunisie, et que la communauté LGBT en Tunisie continue à souffrir énormément de la répression et des persécutions de la police tunisienne. Voilà.
1: Merci en tout cas pour ces précisions et cette annonce très importante, cher Mounir, et au plaisir de te retrouver lundi prochain.
2: À lundi.
1: Merci pour cet éclairage.
2: Merci.
1: Bye bye, bonne semaine à toi. Merci
2: au
1: à
2: revoir.
1: Toi. Ciao.
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1: Des informations très intéressantes, très chère Valérie, en attendant l'appel de notre ami Louis Georgeta pour finir cette émission.
0: Alors, voilà, pour la Queer Palm, ça y est, j'ai retrouvé la mémoire. C'est Anna Mouglalis et Thomas Joly, qui sont les présidents de jury, rien que ça.
1: Thomas Joly.
0: Eh bien oui.
1: Ouais,
0: Donc voilà, et il y a plus de visibilité cette année pour la Queer Palm, avec aussi ces personnalités connues et reconnues.
1: Ouais.
0: Voilà, on avait reçu Chloé Barrault pour un très beau film documentaire qui avait été primé au festival Chéri Chéri l'année dernière. Enfin, l'année précédente, pas en 2025, mais 2024. Et justement, Anna Mouglalis témoignait finalement parce qu'elle ne se cache pas d'avoir eu une relation amoureuse justement avec la fameuse Chloé Barrault. Voilà nos visibilités.
1: C'est formidable. Merci Valérie. Et nous avons en ligne pour finir cette émission le grand, le très grand Louis-Georges Thin. Bonsoir Louis-Georges. Quelle information pour clôturer cette émission du soir?
4: Oui, bonsoir Brahim. Bonsoir à toutes et à tous. Eh bien, je vais faire la suite de ce que je racontais la semaine dernière, puisque le 17 mai vient d'avoir lieu. Bien sûr, c'était la journée mondiale contre l'homophobie et la transphobie. Et cette année encore, elle a été célébrée dans plus de 150 pays à travers le monde. Donc c'est un peu l'occasion de faire le bilan et des perspectives. Cette année, le secrétaire général de l'ONU, M. Antonio Guterres, a lui-même pris la parole. Et je retiens en particulier une phrase de son message, parce qu'elle résume l'enjeu fondamental de la journée et de nos combats. Il a déclaré, je cite, « Être soi-même ne devrait jamais être un crime ». Voilà vraiment une phrase toute simple, et qui pourtant reste tragiquement d'actualité. Car ces dernières années, dans beaucoup de pays, les législations homophobes ou transphobes ont été renforcées, créant un climat de peur et de persécution. Le thème retenu pour cette année était « Au cœur de la démocratie ». Et je crois que ce thème était vraiment particulièrement pertinent parce que la question LGBT n'est pas une question secondaire ou périphérique, elle constitue un test démocratique. Lorsqu'un régime commence à restreindre les libertés, à désigner des boucs émissaires, à attaquer les minorités, les personnes LGBT figurent souvent parmi les premières visées. Et puis ensuite, les autres sont visés. Alors, évidemment, les femmes qui ne sont pas de minorité, les syndicalistes, les étudiants, les journalistes, etc., etc. Et on le voit actuellement dans plusieurs régions du monde. Donc voilà pourquoi nous sommes évidemment au cœur de la démocratie et au cœur des violations de l'état de droit. Et du coup, c'est pourquoi, comme d'habitude, cette journée a été marquée par de nombreuses actions de solidarité internationale avec les pays où les personnes LGBT restent pénalisées, persécutées, emprisonnées, parfois tuées. En France, par exemple, Libération a publié un appel signé par plusieurs personnalités afrodescendantes demandant au président sénégalais, Bassirou Diomaye Faye, de mettre en place un moratoire sur les arrestations et les condamnations visant les personnes LGBT, afin d'ouvrir aussi un dialogue sur les droits humains. Maintenant, la question est quelle suite, quelle perspective? Depuis plusieurs années, le comité IDAO France pousse à la mise en place d'une résolution de l'ONU pour la dépénalisation universelle de l'homosexualité. Donc j'en parlais la semaine dernière, puisque en 2008, nous avions travaillé avec Ramaya, la secrétaire d'État aux droits de l'homme, et une déclaration historique avait été lue à l'Assemblée générale des Nations Unies avec le soutien de 67 États. C'était une étape importante. Mais en langage onusien, une déclaration n'engage que les pays qui la signent. Une résolution, en revanche, aurait une portée politique et juridique beaucoup plus forte, même si, bien sûr, le droit international reste difficile à faire appliquer. Mais en tout cas, ça serait déjà une norme et un repère. Une telle résolution changerait profondément le rapport de force symbolique. Elle permettrait aux militants LGBT des pays concernés de dire clairement que ce sont ces lois homophobes ou transphobes qui sont contraires au droit international et aux principes fondamentaux des droits humains. Donc ce ne sont pas les personnes LGBT qui sont dans l'illégalité. Ce sont les lois homophobes et transphobes qui le sont. Et donc depuis 2008, inlassablement, nous demandons au Quai d'Orsay d'avancer et que l'on porte enfin une résolution. Cette année, les discussions, comme d'habitude, se sont poursuivies. Et je ne peux pas en dire beaucoup plus pour le moment, Brahim, mais je crois que les choses avancent. Et nous attendons une annonce importante prochainement. Donc je n'en dis pas davantage. Je laisse aux personnes dont c'est le métier le soin de faire les vraies annonces. Mais en tout cas, je vous tiendrai très régulièrement au courant des avancées parce que je le crois, de bonnes nouvelles sont à venir et nous en avons besoin. Merci.
1: Merci, on compte vraiment sur toi, Louis-Georges. C'est toujours un bonheur de t'entendre, de t'écouter. Et Valérie, elle avait un message et une question.
5: Oui, oui, bah c'est après ce que l'on vient d'entendre et après ce que l'on voit au Sénégal et dans certains pays d'Afrique, ou même lorsqu'on écoute notre ami du Québec, du Canada, on voit ce qui se passe aux États-Unis, des pays qui finalement étaient... un peu fer de lance, hein. Rappelons-nous Stonewall, rappelons-nous les marches des fiertés, ces mouvements d'émancipation. Et ça fait du bien de voir que finalement, on unit aussi nos énergies, que le travail de fond qui est fait, il y a aussi par un travail de pédagogie, de continuer, qui est 150 pays là cette année, qui marque cette journée, puis toutes les actions qui vont continuer. Donc voilà, la situation est difficile, mais pas désespérée. On est là, Louis-Georges, debout, à résister, et c'est important de le dire.
4: Oui, je crois, parce qu'il ne faudrait pas sombrer dans la sinistrose. C'est-à-dire qu'il faut être conscient des problèmes, des crimes, des violations des droits humains, mais aussi conscient des avancées qui sont plus nombreuses qu'on ne croit. On parle beaucoup des pays qui surpénalisent l'homosexualité, et il faut en parler. Donc le Sénégal, l'Ouganda, le Ghana. Mais on doit aussi parler des pays qui ont dépénalisé, l'Inde, l'Afrique du Sud, bien entendu, le Gabon, le Botswana, le Mozambique, Antigua et Barbuda et quelques autres. Et ça aussi, c'est important. Ce qui fait qu'aujourd'hui, le nombre de pays qui ont dépénalisé l'homosexualité augmente. C'est-à-dire que quand on a lancé la journée contre l'homophobie, et c'était l'une de nos campagnes principales, bien sûr, eh bien, le nombre de pays pénalisants était au-delà de 70. Aujourd'hui, on est autour de 61-62. Parce que ce travail est fait par les gens sur le terrain, et c'est cela, évidemment, qu'on doit aussi mettre en avant. Il n'y a pas que des mauvaises nouvelles, il y a aussi de bonnes choses, et c'est quand même galvanisant. Donc, courage, nous devons continuer, parce que nous ne sommes pas du tout à la ramasse. Les militants, même dans les conditions les plus extrêmes, font montre d'un courage tout à fait remarquable, et c'est à eux que je pense aujourd'hui en particulier.
5: Oui, et quel chemin parcouru depuis les années 80, où finalement j'avais une dizaine d'années dans ces années-là, et la première fois quand même que j'ai entendu le mot lesbienne ou homosexualité. Et c'était dans la presse locale parce que Martina Navratilova ne cachait pas sa vie. Et en France, la dépénalisation en 81, quel chemin parcouru quand même. Donc effectivement, c'est jamais assez vite. Mais heureusement, il y a un travail de fond qui est fait et c'est important de le rappeler. Est-ce que cette résolution donc, a des chances quand même d'avancer finalement? On y va prudemment, mais les choses font son chemin si on revient sur le sujet.
4: Oui, absolument. Je ne peux pas en dire plus.
5: Bien sûr, bien sûr.
4: Je suis tenu à une certaine discrétion, mais je crois qu'effectivement, il y aura une annonce importante d'ici la fin du mois ou début juin. Et donc, on devrait pouvoir avancer sur ce sujet. Mais je travaille, comme beaucoup d'entre vous, avec pas mal de groupes sociaux très différents. Et nous, en tant que personnes LGBT, on trouve que ça ne va pas assez vite et on a bien raison, surtout qu'on revient de très, très loin. Mais beaucoup de groupes sociaux disent que finalement, parmi tous les groupes, toutes les causes depuis 40 ans, les associations LGBT sont peut-être la cause qui a le plus avancé depuis 40 ans, finalement. C'est-à-dire que la cause des femmes, ou la cause antiraciste, ou d'autres causes qu'on connaît bien et qu'on soutient, ou la cause, par exemple, de l'environnement, n'ont pas autant avancé. Parfois même, elles ont régressé. Et donc, je trouve que c'est intéressant, parce que quand on se regarde, on se dit, on ne va pas assez vite, et c'est vrai, mais quand on regarde les autres, on se dit, finalement, on a quand même bien bossé. Voilà. Donc voilà un petit peu pourquoi je voulais apporter ce point de vue.
5: Donc c'est réjouissant pour avancer ensemble. Voilà.
4: Absolument.
1: Merci vraiment pour ton gros travail, Louis-Georges Tain. Merci pour cette note d'espoir. Et on n'attend que de bonnes nouvelles grâce à toi, où tu nous fais croire un certain nombre de choses. Et on y croit. Donc il faut vraiment être positif. Et vivement de te retrouver pour nous annoncer encore une fois de bonnes nouvelles. Cher Louis-Georges.
4: J'essaierai, ouais. Absolument.
1: Merci beaucoup Louis-Georges et bonne semaine à toi et au plaisir, à très vite. Ciao, ciao.
4: Merci beaucoup.
1: Merci, au revoir. C'est fini pour ce soir, chère Valérie. On était deux, mais de nombreuses personnes sont intervenues par téléphone. ça a été une grande équipe, une grande famille, des informations très riches. Et une heure déjà passée et le temps passe vite.
0: Et voilà, on voyage dans le temps et dans l'espace. On vous donne rendez-vous. On aura SOS Homophobie à inviter la prochaine émission.
1: La prochaine émission. Lundi prochain, c'est férié. On se retrouvera donc dans 15 jours. Merci d'avoir été à l'écoute. Merci, cher Nathan Hillero, d'avoir réalisé cette émission. Et n'oublions pas que la partie musicale, ce sera dans le plus du podcast, avec aussi une chronique surprise qu'on a enregistrée tout à l'heure. On ne vous en dira pas plus. Seul, on vous dira que le chroniqueur, il a au-delà de 70 ans. Vous aurez peut-être deviné qui. On vous embrasse. Gros bisous à toutes et à tous. Prenez soin de vous et bonne semaine. Ciao, ciao.
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0: Vous écoutez Les Femmes ont de la voix et aujourd'hui on va parler sécurité sociale. On est en 2026, c'est les 80 ans du régime général et on va parler sécurité sociale d'un point de vue de l'héritage colonial. La sécurité sociale n'est pas qu'un budget ou une institution, c'est un terrain de lutte politique structuré par notre histoire coloniale. Régime dérogatoire, sous-financement, droits conditionnés, ces choix ont produit des inégalités durables. Aujourd'hui encore, ces héritages coloniaux se lisent dans les pensions très faibles et la pénurie de soins. Et pour en parler, deux invités aujourd'hui, Mallory, juriste experte en protection sociale et spécialiste de la retraite à Mayotte, et Anne-Claire, maîtresse de conférences en droit et spécialiste des questions de financement de la sécurité sociale.
1: Je m'appelle Anne-Claire, j'ai 43 ans. Je viens d'une famille qui n'est pas du tout militante et comme beaucoup de gens de ma génération, je me suis intéressée aux questions politiques à l'occasion du référendum, du fameux référendum de 2005. J'ai par la suite longtemps milité à la France Insoumise. Je suis maîtresse de conférences en droit et dans le cadre de mes travaux de recherche sur la sécurité sociale, j'ai à un moment découvert un peu stupéfaite qu'il existait en France d'autres systèmes de sécurité sociale que celui que nous connaissons, d'autres niveaux de protection sociale que ceux que nous défendons. Et donc c'est l'occasion d'en parler aujourd'hui.
2: Bonjour à toutes, donc je m'appelle Mallory, j'ai 29 ans et je suis juriste, j'ai fait des études en droit et je me suis spécialisée en droit de la protection sociale. J'ai eu l'occasion de travailler donc sur une branche de la sécurité sociale en particulier qui est la retraite et je me suis spécialisée notamment sur le régime de retraite de Mayotte et les DOM. Pour ce qui est du personnel, je viens d'une famille populaire, voilà, d'un milieu populaire. J'ai mis beaucoup de temps à militer parce que je ne venais pas d'une famille qui militait, déjà parce qu'elle avait très peu conscience de sa classe sociale. Donc ça a été un long cheminement. Et aujourd'hui, je fais partie du réseau Salariat et je milite au niveau local.
0: Est-ce que vous pouvez nous expliquer un petit peu ou nous rappeler les grands principes de la mise en place du régime général, c'est-à-dire que les ordonnances de la Sécu, c'est 45, mais la mise en œuvre et la mise en place, donc ce qu'on appelle le régime général de sécurité sociale, c'est 46. Vous nous racontez un petit peu ce que c'est que ce régime général ?
1: Alors on se souvient que dans le programme du Conseil national de la Résistance, il s'agissait de créer un plan complet de sécurité sociale qui visait à assurer à tous les citoyens des moyens d'existence, dans tous les cas où ils n'étaient pas capables de se les procurer par le travail, et avec une gestion qui appartenait à la fois aux représentants des intéressés et à l'État. Donc c'était pas seulement la coexistence de prestations qui était prévue, mais c'était vraiment un ordre social nouveau dans lequel les travailleurs devaient être amenés à exercer des responsabilités.
0: Tu veux ajouter quelque chose, Mallory ?
2: Je voulais rappeler que l'ambition première, c'était de faire de la sécurité sociale un outil d'émancipation. Ce n'était pas juste un ensemble de dispositifs. Il y avait une vraie ambition et aujourd'hui, on glisse vers de plus en plus une logique de gestion et de rentabilité. On ne s'attache plus vraiment aux besoins réels, mais à une espèce de fixette sur un déficit. Et moi, je voulais un peu parler de cette mémoire-là, parce que aujourd'hui, c'est un vrai enjeu qui s'est notamment cristallisé au travers de la figure d'Ambroise Croizat, qui est en fait qui était ministre du Travail au moment de la mise en place de la sécurité sociale, qui était un militant cégétiste communiste, qui avait vraiment à cœur de porter cette ambition avec une idée de démocratie sociale au sens de les représentants des salariés qui administrent eux-mêmes les caisses de sécu. Et ce qui s'est partiellement mis en place, aujourd'hui on a des caisses d'administration dans les caisses de sécu qui sont administrées par les représentants patronales et syndicales, mais qui n'ont aucun pouvoir de décision parce qu'on a un vrai mouvement d'étatisation de la sécurité sociale. Et donc à la fois on peut dire que cette ambition est dévoyée et aussi déplorer que même en 46, cette ambition d'universalité qui était en germe déjà à cette époque-là ne s'appliquait pas à tous les territoires français. Et c'est un peu aussi l'objet de l'émission, je pense.
0: Eh ben, ça fait un bon enchaînement pour la question d'après. Donc, du coup, en 45-46, qui est inclus dans la sécurité sociale et qui en est exclu ? Pourquoi le régime général géré par les travailleuses, ou en tout cas leurs représentants, n'a pas été mis en place dans les colonies et les territoires d'outre-mer? Et on peut fusionner avec le fait que, après la départementalisation, c'est pas facile à dire, de 46, l'égalité des droits sociaux n'a jamais été effective immédiatement.
1: Alors tu as raison, les colonies n'ont pas été incluses d'office dans le champ d'application de l'ordonnance de 45. En effet, le droit colonial reposait sur un principe de spécialité législative. Ça veut dire quoi, ce principe de spécialité législative? Eh bien, ça voulait dire que les lois métropolitaines ne s'appliquaient aux colonies que si le texte le prévoyait expressément. Et si ce n'était pas le cas, eh bien, les colonies n'étaient pas concernées. Et donc, dans l'ordonnance, il n'y a aucune disposition qui incluait les colonies qui sont de fait exclues. Alors, c'est vrai que la sécurité sociale, elle supposait pour fonctionner un salariat stable, elle supposait un certain nombre d'entreprises industrielles, elle supposait des partenaires sociaux. Des choses qui n'existaient pas précisément dans les colonies, où il y avait une économie qui était assez informelle, qui était plutôt fondée sur l'agriculture. Il y avait encore, faut pas l'oublier, du travail forcé, en tout cas officiellement jusqu'en 1946, et il n'y avait pas de représentation sociale, on peut l'imaginer. Donc le modèle de la sécurité sociale ne correspondait pas à la situation des colonies. Et puis, pas se le cacher, il y avait aussi un coût financier qui faisait peur en réalité. Si on avait étendu la sécurité sociale aux colonies, ça veut dire que c'était des territoires très pauvres. Il aurait fallu créer des infrastructures administratives, médicales, qui n'étaient pas du tout présentes dans les colonies. Et puis, il y avait une difficulté aussi à collecter les cotisations. Donc, il y a des arguments assez techniques, économiques, mais il y a aussi un argument à mon avis politique, puisque la sécurité sociale repose sur l'idée que des droits sociaux sont liés à une citoyenneté, sont liés à une condition de travailleur. Et dans l'Empire colonial, eh bien, précisément, la majorité de la population n'était pas des citoyens, des citoyennes, c'était des sujets coloniaux. Et donc accorder la sécurité sociale à l'ensemble de la population, y compris celle des colonies, ça aurait été reconnaître une égalité de tous les citoyens sur tous les territoires français. Et en fait, ça aurait été une remise en cause de l'ordre colonial lui-même. Et on n'était pas prêt à le faire à la sortie de la Seconde Guerre mondiale.
0: Peut-être on peut rappeler ce que c'est que la départementalisation.
1: La Guadeloupe, la Martinique, la Guyane et la Réunion sont devenus non plus des territoires coloniaux, mais des départements, ce qui supposait une égalité juridique.
2: Même après la départementalisation de ces territoires, on voit donc ce décalage. Donc tout met plus de temps à être mis en place, que ce soit les moyens, les infrastructures, l'alignement sur le droit de la métropole. Et à ce titre-là, on pourrait dire qu'il y a une sorte de hiérarchisation dans la citoyenneté sociale et qui se voit encore aujourd'hui dans les DOM, et y compris et en particulier, on le verra plus tard, à Mayotte.
0: Comment le droit colonial organise cette hiérarchie entre citoyens, sujets coloniaux et indigènes en matière de droits sociaux?
1: Alors, la médecine coloniale, elle servait principalement à protéger les colons, à protéger l'ordre public et à protéger les intérêts économiques des colonisateurs en préservant une main-d'œuvre en bonne santé, une main-d'œuvre surtout productive. Donc il ne s'agissait pas tant de soigner que de maintenir le système colonial. Et les pratiques coloniales en matière de santé, elles ont servi à surveiller, à gérer des populations, les populations étant un peu vues comme des groupes à risque. Étaient ainsi organisées des campagnes de vaccination forcées, des recensements médicaux, des systèmes de quarantaine. On pense à la peste de Camus, où précisément il y a une quarantaine qui est organisée à Oran. Et les infrastructures sanitaires qui existaient étaient pensées pour les centres économiques, bénéficiaient principalement aux colons, et donc n'était pas forcément respectueuse des besoins des populations. Aujourd'hui, cette façon d'appréhender la santé a laissé des traces, d'abord parce qu'il reste une forte centralisation des décisions sanitaires qui sont parfois assez déconnectées des besoins des populations. Et je crois qu'on peut dire que ça alimente un certain défi à l'égard des choix sanitaires. Et il y a un événement qu'il a particulièrement montré, c'est en 2021-2022, je ne sais pas si vous vous souvenez, mais il y a eu des manifestations très, très importantes dans les Antilles contre le pass sanitaire, contre l'obligation vaccinale, des obligations qui étaient perçues justement comme en fait des sortes de restes d'une médecine coloniale coercitive et assez éloignée des populations.
0: On peut même dire qu'on a découvert cette dimension-là en métropole, en fait. C'est-à-dire que cette dimension qui était connue dans les territoires et dans les ex-colonies, cette relation complètement coercitive.
1: Oui, c'est vrai que ça c'était quelque chose qui était régulièrement dénoncé effectivement dans les territoires d'outre-mer et qui nous était peut-être moins familière. En ce sens où j'ai la sensation qu'en métropole, on avait plus l'habitude d'être l'individu et non pas le groupe au centre des pratiques de santé. Et c'est vrai que dans les colonies et ensuite dans les territoires d'outre-mer, on a cette idée de gérer des groupes.
0: Alors, on n'a pas encore lâché le mot, je crois, mais pour les Outre-mer et pour Mayotte, on parle de régime dérogatoire. Qu'est-ce que c'est et comment sont-ils justifiés ?
2: Alors, en général, donc en droit, on qualifie certains territoires pourvus de caractéristiques et contraintes particulières. C'est comme ça qu'on qualifie cette spécificité, c'est-à-dire parce qu'ils sont très éloignés géographiquement, qu'ils ont une démographie différente, un tissu économique différent. Pour toutes ces raisons-là, on va justifier d'un point de vue même constitutionnel, en fait, une différenciation dans l'application de la norme ou même dans les acteurs de l'application de cette norme. Donc c'est notamment l'objet de l'article 73-74 de la Constitution qui permet un peu ce régime d'exception et qui est censé donner la latitude à ces territoires pour pouvoir être au plus près, entre guillemets, de la réalité locale. Donc sur le papier, on peut se dire que ce n'est pas une mauvaise idée, mais après, dans les faits, on se rend compte que ces exceptions ne sont pas toujours synonymes, même très peu, d'avantages ou d'adaptations pour ces territoires, mais au contraire, d'une difficulté dans l'accès aux droits et dans l'application de dispositifs minorés, moindres, qui sont souvent justifiés par le fait que justement le coût... c'est souvent justifié par le fait que les salaires sont moins élevés, le coût de la vie est différent. Voilà.
0: L'article 73-74, il dit quoi exactement ?
1: Ouais, en gros, là, peut-être pour schématiser, l'article 73 explique que les départements et régions d'outre-mer, leur sont applicables en principe le droit commun. Mais ce qui dit en principe dit qu'effectivement il peut y avoir des dispositifs dérogatoires, alors que l'article 74 qui évoque les collectivités territoriales uniques, eh bien justement ces collectivités territoriales uniques ont des compétences par principe. Et donc c'est seulement lorsque le législateur le décide que leur sont applicables le droit commun. Donc le système est un peu inversé. Et notamment en Nouvelle-Calédonie et en Polynésie, eh bien, y a des champs dont la sécurité sociale fait partie qui peuvent être gérés par les collectivités elles-mêmes.
0: Unique, c'est...
1: Parce qu'elles ont des statuts qui leur sont vraiment propres avec leurs propres institutions.
0: D'accord. Bon, alors avant de rentrer dans le vif du sujet des Outre-mer et de Mayotte, on va faire la première pause musicale. Et c'est le choix d'Anne-Claire tu vas nous expliquer pourquoi t'as fait ce choix.
1: Alors moi, j'ai choisi un morceau de la rappeuse qui est d'origine martiniquaise, Kazé. Ce morceau, il est issu de son premier album qui s'appelle « Tragédie d'une trajectoire ». Et cet album a tout juste 20 ans et le morceau s'appelle « Chez moi ». Et j'ai trouvé que les paroles dénonçaient pas mal de clichés sur les Antilles. Elles rappelaient finalement qu'on connaît mal cette toute petite partie du globe, comme dit Kazé. C'est un chant d'amour pour ses origines, mais c'est aussi un chant qui raconte le colonialisme d'hier, le colonialisme d'aujourd'hui. Donc je crois que c'est un morceau qui mérite aujourd'hui d'être fêté pour ses 20 ans.

0: 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Vous écoutez Les Femmes ont de la voix et aujourd'hui on parle sécurité sociale à Mayotte et en Outre-mer, c'est-à-dire l'héritage colonial de la sécurité sociale aujourd'hui. Je suis avec Mallory, spécialiste de la retraite à Mayotte, et Anne-Claire, maîtresse de conférences en droit et spécialiste des questions de financement de la sécurité sociale. Et autour de la table, nous avons aussi Fatima, qui est jeune conférencière gesticulante sur le validisme et le racisme intégré, qui participe à cette émission. Puisque ce sont vos spécialités, Mayotte et les Outre-mer, on va entrer un petit peu plus dans le vif du sujet de la réalité des inégalités sociales qui demeurent entre la métropole et les territoires d'outre-mer.
1: Oui, derrière l'image de carte postale, les territoires d'outre-mer, ils sont particulièrement touchés par la pauvreté, par les difficultés sociales. Les niveaux de vie, ils sont moins élevés que dans l'Hexagone, alors même que la vie est généralement plus chère. Si on regarde en France métropolitaine, le taux de pauvreté, c'est aux alentours de 14%. Donc il y a 14% des gens qui vivent en dessous du seuil de pauvreté. Et si on se place sur ce même seuil de pauvreté, dans les départements ultramarins, on atteint des chiffres comme 33% en Martinique, 42% à La Réunion, 53% en Guyane ou 77% à Mayotte, donc une population qui est réellement dans des situations de très grande précarité, de très grande pauvreté. C'est vrai que le chômage y est élevé, hein, juste pour les départements et régions d'outre-mer, il oscille entre 12 et 17%. Alors c'est pas pour abreuver de chiffres, mais c'est simplement pour dire qu'on est dans des contextes où les réalités sont très différentes de ce qu'on vit en métropole. Il y a aussi beaucoup de familles monoparentales, donc des familles qui sont par définition plus exposées à la pauvreté. Il y a 46% des familles qui sont en situation monoparentale, contre à peu près un quart en métropole. Et puis pour terminer ce tableau un peu sombre, sur une population d'un peu plus de 2 millions d'habitants dans les départements et régions d'outre-mer, on estime qu'il y a à peu près 600 000 personnes qui sont mal logées et il y en a 160 000 qui habiteraient dans des bidonvilles. Donc on voit bien qu'on est dans une situation qui appellerait des solutions d'ampleur en matière de protection sociale.
2: Mayotte est le département le plus pauvre de France. Et pour mettre en balance aussi ces chiffres, je voulais en rappeler d'autres. C'est que 30% des aides au logement ne seraient pas réclamées par les bénéficiaires. Et que notamment, donc, seuls 28,8% de la population bénéficie des aides familiales. Et seulement 45% des 60 ans et plus bénéficient de prestations vieillesse. Donc non seulement il y a une immense pauvreté sur ce territoire, mais en plus, il y a une vraie question centrale sur l'accès aux droits et le manque de structures d'administration pour accueillir ces populations qui sont souvent difficiles à aller chercher.
0: Comment on explique ça ? C'est parce qu'il n'y a pas d'information, il n'y a pas de volonté politique de faire connaître leurs droits aux usagers ?
2: Sur la volonté, je pourrais pas me prononcer, mais je pense qu'il y a un réel manque de points d'information, en physique notamment, parce que toute la population n'a pas accès à Internet ou à un ordinateur, que d'ailleurs même à l'école, la difficulté se pose, puisqu'on a du mal à scolariser tous les enfants. D'ailleurs, c'est pas le cas, en fait, il y a une grande partie des enfants qui sont pas scolarisés. Il y a manque de place dans les écoles, tellement que les professeurs là-bas doivent prendre 3 classes par jour. Donc l'élève mahorais, en fait, il a école la matinée, puis ensuite une autre classe va avoir école sur la pause déj quelques heures et un dernier créneau sur l'après-midi. Donc ils ont moins d'une demi-journée d'école en fait par jour pour ceux qui arrivent à s'inscrire dans les écoles. Donc désolée, je m'éloigne un peu, mais c'est pour donner un peu un état des lieux. Et donc oui, pour l'explication, effectivement, je pense qu'il manque des infrastructures physiques et une prise en compte en fait du public qu'on vise, de la difficulté en fait de les atteindre. Donc en fait, de fait, le manque de moyens pour y arriver.
0: Au début de l'émission, vous nous avez rappelé un petit peu ce que c'était que le régime général de sécurité sociale. Mais en fait, on n'a pas tellement dit qu'est-ce qui a été mis en place dans les territoires. C'est-à-dire que, de fait, c'est une version étatique de la sécurité sociale. Et du coup, j'étais en train de me dire qu'on n'a pas tout à fait Le paysage, en fait, quand on n'y connaît rien, le paysage, ça représente quoi, la sécu là-bas ?
1: Alors, avec la départementalisation, effectivement, les départements d'outre-mer ont eu accès aux prestations de la sécurité sociale, sachant que les prestations de la sécurité sociale recouvrent à la fois les prestations de santé, les prestations liées à la famille, la protection contre les accidents et les maladies liées au travail, et bien sûr la branche retraite. Donc c'est vrai qu'on a un panel de risques assez important auquel s'ajoute depuis peu de temps, auquel s'ajoute le risque perte d'indépendance, le risque des personnes, enfin lié aux personnes âgées, aux personnes en situation de handicap, de perte d'autonomie. Et donc ce sont ces risques, ils sont couverts par des prestations, soit par des prestations monétaires, soit par directement l'accès à des hôpitaux ou l'accès à des médicaments, etc. Ces droits ont été étendus au département. Mais par exemple, et c'est l'exemple à mon avis le plus frappant, s'agissant des prestations familiales, il a fallu attendre les années 90 pour qu'elles soient du même montant que ce qui était pratiqué en métropole. Donc il a fallu attendre 40 ans après la départementalisation pour qu'effectivement, dans les Antilles, les prestations familiales soient du même montant. On a longtemps expliqué ça en disant ce que disait Mallory, en justifiant ça par le fait que, tout simplement, la vie était moins chère là-bas. Ce n'est bien évidemment pas le cas, et ce n'était pas le cas déjà les années pendant lesquelles on a sous-financé et donc sous-alimenté les prestations familiales.
0: Oui, c'est un peu comme si on disait en Corrèze la vie est moins chère, donc ils vont avoir
1: c'est
0: des prestations
1: ça, oui,
0: sociales moins élevées.
1: C'est assez bien trouvé.
2: Donc moi, si je dois parler de Mayotte, ça rejoint ce que je dirais un peu plus tard sur la retraite, c'est qu'en plus Mayotte, accuse un décalage encore plus important, parce qu'il faut savoir donc en fait que Mayotte est devenue colonie française à partir de 1841. À ce titre, il y a une vidéo très intéressante d'Histoire Crépus, si ça vous intéresse, qui essaye de détailler, notamment avec une historienne mahoraise, un peu l'histoire de Mayotte, qui est une histoire assez complexe. Du coup, 1841, elle devient une colonie, et en fait, il faut attendre 1977 pour qu'elle ait un statut justement de territoire unique, et qu'elle sort un peu de la colonialité, en tout cas sur le plan juridique. Et il faut savoir que Mayotte, c'est un département seulement depuis 2011.
0: Ah oui.
2: Donc elle accuse un vrai, entre guillemets, retard, décalage, qui explique aussi pourquoi on a mis énormément de temps à appliquer la sécurité sociale en général, et pourquoi la retraite aussi, leur retraite est vraiment à part par rapport à même aux autres territoires d'outre-mer. Et donc notamment la sécurité sociale, d'un point de vue juridique, elle a commencé à s'appliquer seulement en 77. Voilà. Et ça, c'est que du point de vue formel, c'est-à-dire dans les droits, pas dans la réalité.
0: En préparant cette émission, j'avais regardé un petit peu dans les différentes ex-colonies et j'avais été assez marquée, notamment en Algérie. Enfin, je ne sais pas si toi, Fatima, tu connaissais un peu, mais en Algérie, jusqu'en 62, il y a ce qu'on appelle un régime dual, donc différence de traitement, où il y a la socialisation pour les Européens, donc vraiment le régime général, la socialisation, c'est les cotisations, en gros, sociales. En revanche, pour les coloniser, c'est des dispositifs étatiques minimaux. Donc là, on avait vraiment ce que tu racontais, Anne-Claire, la différenciation parce que pas reconnu comme citoyen à part entière. Pareil pour la Kanaky, où ça a été instauré qu'en 58, donc en même temps que le régime chômage en France, qui a été mis en place, c'est un régime contributif qui est spécifique, qui n'a pas d'universalité, où il n'y a aucune évidemment autogestion, donc c'est étatisé pleinement, etc. Dans certains territoires, donc comme Mayotte, pourquoi les pensions sont-elles si faibles, voire inexistantes pour une partie de la population ?
2: Alors c'est vrai que je différencie les autres territoires d'outre-mer par exemple comme les Antilles, où effectivement, en fait, d'un point de vue juridique, la législation retraite est presque alignée, avec quand même quelques différenciations qui sont liées notamment à des prestations parce que le travail y est différent, en tout cas le tissu économique est légèrement différent, et aussi on peut aussi noter qu'il y a plus d'exonération de cotisations sociales, ce qui je pense est intéressant. Donc l'idée c'est de favoriser justement le travail entre guillemets, hein, parce que ça c'est subjectif, on va dire c'est situé comme point de vue, hein. Mais qu'en exonérant les salaires de cotisations sociales, on va attirer le travail, on va permettre le développement du travail, du coup de la baisse du chômage dans ces territoires, comme on l'a rappelé avant avec les chiffres, où il y a énormément de chômage. Mais du coup, c'est un manque encore pour, du coup, ça fait un manque de recettes encore pour notre sécurité sociale. Et du coup, paradoxalement, c'est ce qui pousse des fois aussi l'exécutif à ralentir certaines réformes, certains alignements dans ces territoires, pour se dire ça va nous coûter de l'argent, parce qu'en fait, quand on exonère de cotisations, donc sur ces salaires-là, il n'y aura pas de cotisations prélevées, mais du coup, à la clé, en fait, il faut quand même qu'il y ait des droits, parce qu'on ne peut pas mettre en place des exonérations et dire aux salariés, en fait, vous n'aurez pas de droits et c'est tout. Donc, ils auront quand même ces droits, mais du coup, l'État, lui, il doit compenser cette perte, ce qui entre guillemets, va creuser dans les caisses, ce qui justifiera du coup paradoxalement ensuite un creusement un peu de nos acquis sociaux, un recul de nos acquis sociaux. Donc voilà, j'aime bien mettre quand même en avant ce petit paradoxe là. Donc effectivement, si je reviens au cœur du sujet, concernant les DOM, on a un alignement, même si dans les faits, en général, les pensions sont plus faibles, les retraites sont plus faibles. Et notamment parce qu'en fait, finalement, la sécurité sociale et particulièrement la retraite, parce que la retraite est encore vraiment liée à la carrière professionnelle, au travail salarié, au travail, en tout cas au travail formel. La sécu et la retraite n'est que le reflet de la société en général et de la manière dont le travail est structuré. Donc si le tissu économique est affaibli sur un territoire, effectivement à la fin les pensions de retraite en fait seront moins importantes et les populations seront plus vulnérables. Donc ça explique aussi pour ça, mais on reviendra parce que cet effet de miroir en fait il se voit à plein de niveaux.
0: C'est un peu la double peine quoi.
2: C'est un peu la double peine et on peut faire aussi le parallèle avec les femmes, hein, et la non prise en compte du travail reproductif. Et donc à la fin, les femmes au foyer n'ont aucune retraite, si ce n'est le minimum quand elles vivent seules ou alors vraiment en précarité avec leur partenaire, puisque évidemment, les revenus du partenaire sont pris en compte pour l'obtention d'un minimum de retraite. Donc en fait, si elles vivent avec leur mari, elles n'auront même pas de ressources propres à elles pendant la dernière partie de leur vie, ce qui les rend encore plus vulnérables. Voilà, un petit aparté. Et donc on a cette situation-là, et on a Mayotte qui est vraiment un cas à part, et je vais essayer un peu de vous expliquer pourquoi. Donc j'ai rappelé un peu la temporalité, le fait que Mayotte est un département seulement depuis 2011, et c'est ce qui a expliqué la mise en place d'un régime de retraite à part. C'est-à-dire, ils ont vraiment un régime différent du régime général. Ce n'est pas le régime général, c'est un régime mahorais. C'est quand même le droit français, hein. Donc il est dans le code de la sécurité sociale, mais dans une section à part, dans une partie à part, et donc structuré par ce qu'on appelle une ordonnance et un décret. Donc là, on est sur des normes différentes. Mais à la fois, il y a des rapprochements, parce que dans ces véhicules législatifs-là, il y a des renvois au code à certaines dispositions du code de la sécu du régime général. Vous voyez déjà la complexité du truc, je pense que j'ai perdu la moitié des personnes. En fait, cette complexité-là, la caisse de Mayotte, elle se le prend en pleine face aussi, en fait. Ça engendre des complications de gestion aussi de cette caisse-là. Mais moi, ce que je veux que vous reteniez, c'est que d'un point de vue juridique, et ça je pense que c'est pas quelque chose qui est beaucoup mis en avant, le régime de retraite mahorais est considéré comme un régime étranger. C'est un paradoxe parce que c'est un département français, mais vu qu'on n'est pas encore aligné, on n'a pas encore fait cet alignement entre la retraite du régime général et la retraite mahoraise, encore aujourd'hui, d'un point de vue purement statutaire, juridique, c'est un régime étranger et il est traité comme tel. Voilà. Donc, je pense que c'est déjà...
0: c'est hallucinant.
2: Voilà.
3: Une question, donc, cette caisse, elle est financée via la métropole ou via le territoire
2: En tout cas, ils ont un budget propre. Ils ont un financement propre.
0: Donc en fait, ce que tu es en train de nous expliquer, c'est qu'il n'y a pas la mutualisation interprofessionnelle. Elle est circonscrite au territoire mahorais. La cotisation, oui. Normalement, c'est tout le secteur privé qui cotise. Non, mais moi, ça me rappelle tout le bourrage de crâne qu'il y a sur l'intermittence du spectacle, où on veut faire une caisse intermittence du spectacle alors que c'est le chômage. Et que, évidemment, si les intermittents devaient financer eux-mêmes leur propre chômage, en fait, ils n'en auraient pas. Mmh. C'est un peu comme si on disait les femmes enceintes qui accouchent, c'est à elles de financer leur congé mat. Ben, en fait, non, c'est parce que c'est l'ensemble du secteur qui cotise et que ça permet de financer ces moments. Ces moments-là. Et du coup, là, l'idée que les Mahorais s'autofinancent, ben, c'est une aberration, en fait.
2: Si, par exemple, un Mahorais va travailler en métropole, ça se matérialisera à la fin par une autre pension de retraite. Ça sera deux pensions de retraite différentes calculées de deux manières différentes. Voilà.
1: Oui, non, peut-être pour rebondir sur le danger qui existe de saucissonner en fait notre système de solidarité nationale et de mutualisation et de socialisation des risques. Alors c'est un micro-événement, mais ça raconte aussi quelque chose s'agissant du territoire de Saint-Barthélemy, donc qui sont plutôt, pour le coup, favorisés, où il y a de l'emploi, où c'est un territoire riche. Eh bien, il y a quand même la tentation de dire on aimerait bien avoir notre petite sécurité sociale à part et cotiser de notre côté, pas dans les mêmes conditions que d'autres territoires, parce qu'on aimerait mieux que l'argent que permet l'emploi, que permet notre économie locale, eh bien, soit utilisée par autre chose que pour la protection sociale. Donc c'est une petite musique qu'on peut entendre parfois lorsque des territoires aisés eh bien, considèrent qu'ils n'ont pas à apporter dans les mêmes conditions que les autres territoires leurs cotisations.
0: Et puis c'est une musique qui fait vraiment écho à toute la série de réformes qu'on a eues sous l'ère Macron, qui réaffirme le « je cotise et j'ai droit ». Et qui dévoie complètement la logique de cotiser selon ses moyens et recevoir selon ses besoins, quoi. Qui était la devise donc du régime général de sécurité sociale.
2: Je pense que ça serait intéressant un peu de finir le propos sur la retraite à Mayotte en donnant des exemples un peu concrets aux personnes qui nous écoutent. J'ai quelques exemples en tête de différenciation entre le régime général et le régime mahorais. Par exemple, la surcote, ce qu'on appelle la surcote, c'est-à-dire j'ai une carrière où j'ai une longue carrière et normalement j'ai tous mes droits, j'ai ma pension maximale, mais si je continue à travailler à partir d'un certain moment, j'ai le droit à un petit plus sur ma retraite à la fin, j'ai le droit d'augmenter ma retraite, c'est ce qu'on appelle la surcote. Et bien ça n'existe pas à Mayotte, par exemple. La surcote n'existe pas dans le régime mahorais. Donc ça, c'est un exemple. Un exemple aussi très parlant, c'est qu'il n'existe pas de retraite complémentaire, tout court. Voilà. Déjà qu'on le sait, en métropole, la retraite de base est très faible, et en général, les gens se font une retraite à peu près décente pour ceux qui le peuvent sur la retraite complémentaire. Bah, les Mahorais, en fait, ils n'ont pas cette opportunité-là. Donc ça, c'est quand même assez, assez marquant. Et j'avais envie de faire un tout petit focus rapidement sur les droits familiaux dans le cadre de la retraite, hein. Donc pas la branche famille, on parle vraiment de la retraite, mais par exemple, on considère parce qu'on a eu des enfants, qu'on n'a pas pu travailler pendant une période, etc., on veut compenser cet état-là, et donc on donne à la fin des trimestres supplémentaires. Et pour chaque enfant, donc chaque enfant, on a le droit à des trimestres supplémentaires. Alors, à Mayotte, ils y ont le droit, mais c'est limité à 3 enfants. Mmh. Et oui. Ça, et le deuxième exemple, qui est quand même aussi pas mal, c'est qu'il existe aussi ce qu'on appelle une majoration, cette fois-ci, de pension, c'est-à-dire qu'on va majorer le montant de la retraite si on a eu au moins 3 enfants. À la fin, on a le droit à 10% en plus sur le montant final de la pension de base. Et bien, ça n'existe pas à Mayotte, parce que la démographie à Mayotte n'est pas la même. On peut dire, oui, c'est pour des raisons budgétaires, ça coûterait trop d'argent, mais déjà, on peut se poser de questions en termes d'égalité de traitement. Et ensuite, on peut aussi mettre en avant une autre dimension qu'une dimension budgétaire, c'est la dimension raciste. parce que Emmanuel Macron nous parlait plutôt récemment de réarmement démographique, qu'il fallait absolument remonter le taux de natalité en France. Mais quelle France ? Est-ce qu'on parle de la France ou de l'Hexagone ? Puisque bah, là, de fait, on a des exemples assez parlants de dispositifs qui permet, enfin qui n'est pas là pour inciter à faire des enfants dans ces territoires, dans, en tout cas à Mayotte.
0: Ouais, et puis ça c'est une longue tradition. Moi j'en étais venue à me poser ces questions sur la colonialité de la Sécu parce qu'on a, j'avais lu.

0: la santé. Quels sont aujourd'hui les principaux obstacles à l'accès aux soins en Outre-mer? Et comment se traduisent concrètement ces inégalités en termes d'infrastructures, de prévention, etc.
1: On peut dire que la population en Outre-mer est globalement en mauvaise santé, en plus mauvaise santé qu'en métropole, ne serait-ce que ce qui l'illustre le mieux, c'est le fait que l'espérance de vie est moins élevée qu'en métropole. Il y a une population en mauvaise santé. Si on veut prendre quelques exemples, il y a un tiers de la population polynésienne qui est en situation d'obésité. Qui dit obésité dit nécessairement des pathologies qui sont liées, avec beaucoup de diabète, beaucoup d'hypertension, etc. Il y a aussi, dans les Outre-mer, une consommation de tabac et d'alcool qui est particulièrement développée. Là aussi, ça veut dire tous les cancers, toutes les pathologies qui en découlent. Il y a là une consommation importante, une consommation qui montre que la prévention n'est clairement pas à la hauteur. Non seulement il y a une prévention qui ne joue pas son rôle, mais on a un système de santé, je vais le redire, mais qui est fragile et qui est en plus exposé à des pathologies qui ont été éradiquées en métropole. Donc, qui n'existe plus en métropole. La dengue, la leptospirose, c'est des choses qu'on ne connaît plus sur le territoire métropolitain. À cela s'ajoutent des maladies qui sont propres à ces territoires, comme le chikungunya ou le Zika. Donc on a un système déjà fragile et en plus exposé à d'autres maladies. Il y a un autre élément qui vient rendre difficile l'accès à la santé. Et là, je pense plutôt aux Outre-mer qui sont insulaires. C'est la distance, les distances en fait. En Nouvelle-Calédonie ou à Wallis et Futuna, les populations elles sont dispersées entre plusieurs îles et parfois elles sont contraintes d'être déplacées pour être correctement prises en charge. Il y a un exemple qui est souvent cité, ça se passe en Polynésie, et il y a des femmes enceintes qui viennent d'une petite île qui est située, qui s'appelle Fatu Iva, et qui est située à 75 km de l'île où elles peuvent assister à des consultations médicales. Il n'y a pas d'avion, il n'y a pas d'hélicoptère, donc elles font 75 km de bateau pour avoir une consultation médicale classique qu'en métropole. Alors ça ne veut pas dire qu'en métropole, il n'y a pas des difficultés aussi d'accès géographiquement à la santé, mais ça rajoute un obstacle à l'accès, pour l'accès à la santé. Il y a une question qui existe aussi... en Nouvelle-Calédonie et en Polynésie, c'est la question des évacuations sanitaires. Y a pour certaines pathologies lourdes, il n'y a pas les infrastructures qui permettraient de soigner certaines maladies, des cancers, des maladies cardiaques, des maladies de chirurgie, enfin des interventions de chirurgie lourde. Il faut faire des évacuations sanitaires, ce qu'on appelle des EVASAN, donc déplacer en fait les patients. Donc vous imaginez les difficultés que ça pose, ce déplacement des patients, pas d'abord parce que ça coûte cher. On veut faire des économies en n'installant pas forcément des services partout, mais ça a un coût bien évidemment très important. Et puis quand vous déplacez un patient, vous pouvez aussi aggraver son état de santé. Non seulement le patient est déplacé, alors c'est pris en charge par l'assurance maladie, ces transports, mais il faut parfois être hébergé un peu avant, un peu après. Il faut parfois héberger sa famille. Il y a des coûts supplémentaires qu'ils ajoutent pour le patient ou pour sa famille. C'est plus loin, donc la perte de revenus elle est peut-être plus longue parce qu'on s'est déplacé. Et puis, il y a aussi tout simplement humainement le fait d'être dans un système qui est différent, le fait d'être loin de sa famille, le fait d'être loin de ses proches, c'est pas un atout pour guérir, vous l'imaginez bien. Donc c'est vrai qu'il y a beaucoup d'obstacles et des obstacles qui sont pas compensés par un investissement, un financement, une attention particulière qui serait portée à la santé par les pouvoirs publics.
0: Du coup, on va peut-être en profiter pour faire la deuxième pause musicale. Et je te laisse présenter ton morceau, Mallory.
2: Alors moi, le morceau que j'ai choisi, il se nomme Tika. Et donc, c'est un morceau de l'artiste mahoraise Zili que j'ai découverte en cherchant. Parce que c'est vrai que la musique mahoraise n'est pas beaucoup mise en avant. Et pour cause, j'ai découvert grâce à cet artiste que le statut d'intermittent du spectacle ne s'applique pas à Mayotte, encore une des choses sur la longue liste des choses

chose qui ne s'applique pas à Mayotte sans raison, en fait, sans raison vraiment palpable. Et donc, du coup, cette artiste, elle a créé son propre label qui s'appelle Yeka et qui justement essaye de faire vivre la musique mahoraise, voilà, dans un contexte où bah, la culture locale, l'art local, il est un peu mis en péril à cause d'un manque de moyens. Et donc, elle fait beaucoup de musique pour mettre en valeur Mayotte, sa diversité, et elle s'adresse souvent aux jeunes femmes mahoraises. Elle a souvent vraiment un message d'indépendance envers les jeunes femmes mahoraises. C'est pour ça que je l'ai choisie.

0: Vous écoutez Les Femmes ont de la voix. Aujourd'hui, donc, nous parlons de sécurité sociale et d'héritage colonial, de traitement différencié selon les territoires. Et je suis avec Mallory, qui est juriste et plutôt spécialisée dans la retraite à Mayotte, et Anne-Claire, maître de conférence plutôt spécialisée dans les Outre-mer et la santé. Juste avant la pause, on avait commencé à évoquer cette question que je te pose maintenant. Donc Anne-Claire, pour la métropole, on parle beaucoup du vieillissement de la population et de la nouvelle branche de la sécurité sociale, qui est censée préserver l'autonomie des personnes âgées. Est-ce que les territoires d'Outre-mer sont aussi touchés? Et le cas échéant, est-ce que les pouvoirs publics ont pris des mesures appropriées?
1: Contrairement aux idées reçues, les Outre-mer ne sont pas épargnés par les difficultés liées au vieillissement de la population. Et ce qu'on ne sait pas forcément, c'est que la Martinique et la Guadeloupe, c'est les deux départements les plus vieux de France. Il y a le plus de personnes âgées. Alors cette situation démographique, elle n'est pas tombée du ciel. Elle résulte en partie d'un choix politique qui a été fait dans les années 60. Ce choix, c'est celui de déplacer une partie des populations locales. Donc on est en 59, on est à Fort-de-France, et il y a un fonctionnaire métropolitain qui heurte involontairement un travailleur local, le martiniquais, sur un scooter. Et à la suite de ce micro-événement, il y a des émeutes très importantes, très populaires, qui se déclenchent. Pendant ces émeutes, il y a trois jeunes Martiniquais, puisque la jeunesse était particulièrement mobilisée, qui décèdent, l'armée est envoyée. Donc c'est un événement qui met un peu en lumière les difficultés des jeunes à trouver de l'emploi. Et Michel Debré, qui était à l'époque Premier ministre, décide que cette jeunesse-là, un peu turbulente, il n'est pas possible de lui trouver un avenir sur place, mais il faut l'envoyer en métropole. Et c'est à cette occasion qu'a été créé le Bureau des migrations des départements d'outre-mer, le BUMIDOM. Et ce BUMIDOM, entre donc les années 60 et les années 80, il a organisé le déplacement de dizaines de milliers d'ultramarins, et ont vidé d'une certaine manière de leur force vive les territoires ultramarins. Donc on a une population qui est vieillissante, et non seulement cette population est vieillissante, mais comme tu le soulignais tout à l'heure, Mallory, c'est une population aussi qui est exposée à la pauvreté parce que les retraites sont plus faibles, parce que la structuration du travail a rendu les retraites plus faibles. En Outre-mer, 80% de la population de plus de 60 ans vit avec moins de 700 euros de retraite, donc des retraites extrêmement, extrêmement faibles. Ces personnes âgées sont pauvres et sont, on l'expliquait en présentant sommairement le système de santé, sont aussi en moins bonne santé, et donc qui dit en moins bonne santé, perdent leur autonomie plus vite. Par exemple, les personnes rentrent en EHPAD plus tôt dans les Outre-mer. Les EHPAD sont bien trop chers par rapport aux pensions des retraités, et puis les EHPAD sont en nombre insuffisant, très clairement, et sont pour la plupart, et là il y a beaucoup de témoignages qui nous proviennent, sont dans des états assez délabrés en réalité, avec des chambres, avec beaucoup de résidents dedans, avec des lieux collectifs délabrés. Donc voilà, on est dans l'exemple d'une politique publique qui n'a pas du tout été anticipée, mais c'est peut-être démultiplié encore, notamment dans les territoires antillais.
0: Quelles sont les principales luttes syndicales, militantes sur la santé, la retraite en Outre-mer, à Mayotte, mais en métropole aussi, ça fait jamais de mal de s'en rappeler.
1: Alors, en matière de santé, il y a évidemment des problématiques qui sont identiques en métropole et en Outre-mer. Il y a un manque de personnel à l'hôpital, il y a des services qui ferment, qui sont mutualisés en réalité, qui sont mis à distance parfois des populations. On a des dégradations aussi, la dégradation des conditions de travail des soignants, des soignantes. On a des inégalités qui se développent sur tout le territoire. Donc ça, c'est plutôt des revendications qui sont communes et qui sont malheureusement bien connues des collectifs, que ce soit les collectifs de soignants ou des soignants-soignantes ou des collectifs de patients-patientes. Mais il y a aussi des luttes qui sont peut-être un peu plus spécifiques aux territoires ultramarins, en particulier, même si ça touche de plus en plus la métropole, il y a une pénurie chronique de médecins et de spécialistes. Il y a des services qui sont délabrés et puis qui sont aussi la conséquence, l'ensemble du réseau des services publics est dégradé. Donc s'il y a un incendie, par exemple, dans un service de santé, ça mettra plus de temps encore peut-être qu'en métropole, enfin c'est pas peut-être, c'est certainement, à être maîtrisé et ensuite réparé. Et puis, il y a aussi des scandales sanitaires qui sont propres au territoire ultramarin. Il y a beaucoup de pollution, ce qui forcément a des conséquences sur la santé. Et puis, on pense bien sûr au scandale de la chlordécone, qui appelle aussi des luttes qui sont propres à ces territoires. Pour les retraites, on est un peu sur des revendications identiques, là encore, sur les conditions d'accès à la retraite, avec le spectre dont on parlait tout à l'heure, le prisme un peu particulier, c'est que comme on a un chômage élevé, des carrières discontinues, une espérance de vie plus faible, ces questions d'accès à la retraite sont d'autant plus prégnantes.
2: Effectivement, il faut quand même le rappeler que le décalage de l'âge légal de départ à la retraite n'a pas la même conséquence pour tout le monde. On n'a qu'à regarder les chiffres de l'INSEE. L'écart d'espérance de vie entre les différentes catégories socioprofessionnelles sont parfois béantes et c'est pas du tout pris en compte, ou en tout cas de manière très parcellaire. Et ça, je pense que c'est l'un des énormes manques concernant la retraite en général. Et pour Mayotte plus spécifiquement, comment dire, il y a d'une part la volonté de s'aligner avec le régime général dans l'espoir d'avoir du coup de meilleurs, plus de moyens et de meilleurs dispositifs. C'est ce que veut le gouvernement à terme, hein. Ils veulent un alignement du coup d'ici 2036 normalement, mais encore à voir avec quels aménagements, parce que le problème c'est qu'un alignement peut se faire par le bas. Et donc aujourd'hui la question c'est que va devenir la retraite pour les Mahorais, est-ce que l'alignement leur sera favorable ou pas, et là cette question reste totalement ouverte aujourd'hui.
3: Oui, et puis vu la série de réformes qu'on a connues, on est aussi en droit de se demander sur quelle sécurité sociale cette homogénéisation va se faire, parce qu'elle est sacrément attaquée, en tout cas dans ses principes fondateurs. Oui, Anne-Claire.
1: Oui, peut-être en tant que militante, ce que j'ai cru observer aussi, c'est que dans les Outre-mer, souvent les luttes sont un peu moins sectorielles que ce qu'on observe en métropole, et je trouve que c'est plutôt intéressant de voir qu'il y a des revendications multiples qui sont portées. Il y a des blocages, il y a des manifestations, on en entend parler même en métropole, ça arrive jusqu'à nous, et donc il y a parfois des convergences de luttes, et ça montre aussi qu'il y a une prise aussi de conscience, peut-être plus que parfois dans l'Hexagone, une prise de conscience qu'en fait les conditions de vie doivent être défendues dans leur intégralité et pas forcément uniquement sous le prisme de la retraite ou de la santé. Voilà, donc je trouve que ces mouvements assez massifs et sur des revendications plurielles sont aussi une petite leçon que nous pouvons tirer de ces luttes ultramarines.
3: On arrive à la fin de cette émission. Pour les personnes qui sont en prise avec l'administration de Sécu, que ce soit en Outre-mer ou à Mayotte, quels conseils, pistes de ressources ou démarches vous pouvez partager? Et puis, de manière plus générale aussi, des ressources de lecture, podcasts, films, collectifs à suivre, mobilisation ou rendez-vous à venir?
2: Alors, sur le côté pratico-pratique, ça découle de notre sujet, ça dépend de où on se situe, effectivement. Donc, si on est à Mayotte, il existe une caisse donc particulière de sécurité sociale à Mayotte, et donc il y a un endroit physique auquel on peut s'adresser avec des prises de rendez-vous pour obtenir des informations. Ils ont aussi un site internet pour ceux qui le peuvent, donc c'est la CGSS de Mayotte, CGSS de Mayotte. Et en parallèle, si on veut se renseigner un peu sur ses droits, il y a un site qui s'appelle Législation Assurance Retraite et qui recense toutes les circulaires, les textes de loi qui détaille comment vous sont appliqués les droits et sous quelles conditions vous pouvez en bénéficier. Si vraiment il y a des choses que vous comprenez pas ou des décisions de l'administration que vous ne comprenez pas et que vous voulez décortiquer, c'est une très bonne ressource. Niveau pratico-pratique, c'est un peu tout ce que j'ai malheureusement. L'accès au droit, c'est pas encore tout à fait ça.
1: Pour ceux qui voudraient mieux comprendre, mieux connaître la Nouvelle-Calédonie, les luttes anticoloniales, les luttes indépendantistes et aussi la mémoire de lutte, parce que la mémoire de lutte, c'est une mémoire qui est parfois confisquée par les dominants. Et donc, je vous conseille le livre de Joseph Andras, Kanaki, sur les traces d'Alphonse Dianou. C'est vraiment une enquête palpitante et qui, je trouve, est très éclairante sur les enjeux, les luttes actuelles du peuple kanak.
2: Je vous conseille très chaleureusement le livre de Charles Mills, qui est donc intitulé « Le contrat racial », donc, d'une part, et le petit livre de Léo Rosel, et donc le titre c'est « La sécu, une ambition perdue ». Et voilà, qui est vraiment éclairante pour ce qu'on pourrait désirer aujourd'hui de notre sécurité sociale actuelle et qui est aux antipodes de ce qui se fait, des logiques mortifères budgétaires qui s'appliquent à notre sécurité sociale.
0: Merci à toutes les deux, c'est la fin de cette émission et on se retrouve le mois prochain pour un nouvel épisode des Femmes ont de la voix.

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5: Bienvenue à toutes, bienvenue à tous. Il est 18h, c'est l'heure de la suite au prochain numéro, l'émission qui se consacre aux écritures collectives, aux journaux, aux fanzines, aux revues en tout genre, tous les quatrièmes lundis du mois sur Fréquence Paris Pluriel 106.5 FM. Donc en cet intense début d'été, en ce troisième jour de deuxième canicule, enfin bref, Gladys et moi, Sarah, on a le grand plaisir d'accueillir en studio Charlotte Imbeau et Frédéric Herrmann.
6: Bonjour.
5: Salut.
6: Bonjour.
5: Charlotte. Bonjour Frédéric. Alors Charlotte, entre plein d'autres choses, tu es la créatrice avec Fanny Lacour de la revue What, initiée en 2017. Une revue qui, comme elle se présente sur le site, s'inscrit dans le champ des arts performatifs, conçu comme un studio à ciel ouvert qui s'étend du papier à différents espaces. Et on va voir que c'est vrai. Et tu es d'accord avec cette présentation?
6: Oui,
5: ouais,
6: tout à fait.
5: Ça marche.
6: Ouais.
5: Et Frédéric, tu es co-directrice adjointe avec Daniel Janteau et Juliette Wagman du théâtre de Gennevilliers, dit aussi le T2G, un lieu donc dédié au théâtre, comme son nom l'indique, bien sûr, mais où on peut voir aussi de la danse, des performances, comme il en sera question dans quelques secondes. Un lieu que vous avez voulu ouvert, en somme, à l'art vivant, comme on dit, dans toutes ses formes les plus contemporaines.
7: Oui, tout à fait, c'est ça.
5: Tu veux rajouter autre chose?
7: Non, pas pour l'instant.
5: Donc, bienvenue à toutes les deux, et merci d'être venues pour présenter Sur les bords, donc le numéro spécial de la revue What, dont vous êtes les deux co-curatrices. C'est comme ça que vous vous nommez?
6: Oui.
7: Oui.
5: Ouais. Un numéro d'autant plus spécial qu'il est chevillé, on peut même dire conjoint, presque marié, à un autre Sur les bords, une série de week-ends de performance que vous avez initié en 2019 au sein du T2G, et donc pendant 7 ans, vous avez été aussi les deux co-curatrices.
7: Oui.
5: Ouais.
6: Oui, en fait, c'est presque les week-ends sur les bords qui se sont invités dans la revue, on va dire.
5: On va
6: pour ouais, voilà.
5: Ouais. Ouais. Bah,
6: chronologiquement.
5: Ouais, ouais. D'accord, ok. Ouais. Mais justement, moi, c'est un truc de la chronologie dont on va parler qui m'intéresse aussi. Donc, bah ouais, voilà, tu l'as dit, quoi. C'est joliment dit. Donc c'est un seul titre pour deux formats, deux contenants, deux espaces, deux types de temporalité, même s'il y a une multiplicité de temporalité. Et d'accord. Bah...
8: Et du coup, ouais, pour donner quelques repères concrets aux éditeuristes, eh ben on se demandait un peu comment ont été créés ces week-ends de performance sur les bords que ce numéro papier donc, vient prolonger. Comment vous les avez pensés, élaborés, voilà.
7: Enfin, le point, je peux peut-être commencer, Charlotte. Le point de départ, c'est dès notre arrivée au T2G, donc en 2017, avec Charlotte et Daniel, il y avait cette envie de travailler sur le lieu, les qualités du lieu, sur d'autres façons de programmer, d'autres temporalités que la programmation d'une saison, d'autres formats aussi. On s'intéressait pas mal à la performance, aux arts plastiques. Et j'ai rencontré Charlotte, notamment parce qu'elle avait créé What. C'est aussi lié à cette histoire-là. Et qu'elle avait démarré cette réflexion, au fond, sur la performance, la danse et le dialogue entre des artistes. Et après, on a pensé des week-ends où on invitait des artistes à déplier leur travail aussi. On avait des agencements avec plusieurs projets d'un même artiste. Et d'autres qu'on invitait ensuite en résonance. C'était beaucoup de discussions. C'est surtout des rencontres, c'était aussi des prétextes à des rencontres sur les bords, pour construire ensemble en fait cet espace, le temps d'un week-end. C'était dans au début à partir du vendredi soir et après sur deux journées. Et donc on a invité Charlotte au théâtre à construire ces week-ends ensemble. Il n'y avait pas de formule définie à l'avance. Ça s'est vraiment élaboré petit à petit autour de questionnements. C'était pas des thématiques ces week-ends-là, mais il y avait quand même des questionnements. Et notamment un des angles, c'était de penser à la réception des œuvres. Qu'est-ce que ça nous fait? Comment on les reçoit?
6: Oui, et comme moi j'ai un point de vue critique, enfin, si j'ai créé la revue Boîte aussi, c'était parce qu'avant je travaillais à la revue Mouvement, il y avait vraiment cette éditorialisation de, et donc voilà, en discutant avec Frédéric, moi ce qui m'intéressait c'est comment on regroupe des œuvres ensemble, qu'est-ce qui, du point de vue de la réception, comment on circule dans les espaces, et le théâtre de Gennevilliers, pour celles et ceux qui sont pas encore allés, c'est vraiment des espaces incroyables, très différents et qui laissent la possibilité à inventer des parcours, inventer des tailles très différentes.
5: Très différentes qui permettent des types d'adresses très variées.
6: Tout à fait. Et aussi, voilà, déjà, il y a la pluridisciplinarité liée au lieu, puisqu'il y avait un écran dans le salon, il y a une galerie, il y a déjà des termes qui sont liés au théâtre.
5: Et un jardin.
6: Et qui permettent un escalier énorme. Enfin, il y a plein de choses à penser.
5: Non, c'est juste... c'est ça, il faut qu'on joue avec le micro pour que ça soit bien dedans, Mais et du coup, moi, enfin, je me demandais en quoi ça avait été très. Est-ce que ça, c'était un moment, tu l'as dit, hein, d'une certaine façon, mais qu'est-ce que ça avait de très spécifique par rapport au reste de la programmation? Et enfin, qu'est-ce que ça avait comme enjeu?
7: Ben, c'était aussi la possibilité de programmer plein de formes et de formats qui sont plus difficiles à programmer en série ou sur des semaines, de faire des rendez-vous en tête-à-tête avec un artiste ou une performance qui dure 4h30 ou à l'inverse qui dure 20 minutes. Et donc du coup, on avait aussi une grande liberté dans les formes, les formats. Effectivement, il y avait les adresses. Est-ce que c'était pour 30 personnes, pour 150, pour 200? On a pu jouer sur énormément de rapports d'échelle parce qu'on s'est quand même beaucoup amusé aussi avec le lieu. On a, je pense, exploré quand même tous les espaces du théâtre, du parking, à regarder un spectacle dans la halle à côté depuis le théâtre. C'était la question aussi des points de vue, de comment on agence des points de vue et des formats. Et comme on avait cette préoccupation de réfléchir à la réception des œuvres, on a eu plusieurs entrées. La première édition était vraiment liée par exemple au dispositif scénographique, à quelle place on nous met en tant que spectatrice, et encore une fois à différentes échelles. Et il y avait la question...
5: Pour être juste très concret, c'est-à-dire des trucs de proximité, hyper proximité, ou au contraire de grand éloignement, enfin,
7: exactement,
5: c'est des
7: ça pouvait être d'où tu regardes, ouais. De très près ou de très loin, dans quelles conditions, c'est-à-dire est-ce que tu es en tête-à-tête avec un artiste ou dans une salle de spectacle, ou est-ce que c'est un film. On a inventé aussi pas mal avec les artistes, parce que le lieu parfois a inspiré des déclinaisons, par exemple, de leurs projets ou des envies d'essayer à partir d'une pièce. Je repense à Julien Prévieux, par exemple, qui avait une pièce au plateau et qui en a tiré en fait des motifs qu'il a joués dans différents espaces, comme ça, comme des apparitions.
6: Oui, ça me fait penser que c'est le point de vue aussi des œuvres et que Julien, c'était... On invitait Julien parce que c'était sa pièce, Julien Prévieux, et que sa pièce, comment on interrogeait, c'est aussi le questionnement de Watt, de processus de création, donc comment il crée, et il crée par scénette. Donc à partir de cet exemple-là de scénette, comment ces scénettes se retrouvent dans le lieu.
5: Est-ce que tu peux nous dire un tout petit peu qui est, enfin qu'est-ce que c'est, quoi, la pratique de Julien Prévieux ?
6: Julien Prévieux est d'abord plasticien et puis progressivement il a été attiré par le plateau et il est devenu metteur en scène. Donc il crée beaucoup plus d'œuvres plastiques et visuelles qu'avec des corps.
5: Et textuelles.
6: Et textuelles aussi. Les lettres de non-motivation est un de ses Best of, il a eu le prix Marcel Duchamp, enfin, ouais, une grande reconnaissance internationale aussi. Mais là, ce qui nous intéressait, c'était cette pièce, j'ai plus le titre en tête, mais qui construisait avec des objets, un seau, des ballons et des corps comme ça un peu mécaniques qui butent contre des objets, qui ont des interactions. Et c'était l'idée que donc lui, il avait, lui-même avait déjà une pièce scénique de cette, voilà, de cette forme. Mais il avait aussi, à partir de ces interactions entre les comédiennes, comédiens, un film. Donc déjà, on a montré le film, on a montré la pièce scénique qui se retrouvait le dimanche soir. Et comme ce principe de scénette, on les a extraites et il les a jouées à différents espaces. Dans différents espaces du théâtre, donc dans le couloir, dans le salon, à différents moments du week-end. Un peu comme si des fragments, comme il construisait sa pièce en fragments, c'était l'idée de nous, en tant que spectateurs, on va rentrer dans l'espace et on va avoir accès à des fragments avant d'avoir la pièce finale au plateau.
5: Disons que d'une pièce qui a été pensée dans un espace de représentation relativement classique, c'est devenu une pièce presque in situ, enfin en... Sans, pour dire des termes simples, en situation. Et si je comprends bien, en fait, ça s'est coproduit. Le lieu a joué son rôle, quoi. Enfin, a parlé. Si je comprends bien.
7: Parce qu'il y a aussi l'envie, il y avait l'envie et l'idée dans ces week-ends de partager la fabrique. Mmh. En fait, de partager des processus de travail et comment ça se fabrique et comment on rentre dans le travail de quelqu'un. C'est aussi pour ça qu'on a cherché différents formats et pour pas être simplement dans un rapport un peu frontal, scène-salle, mais aussi essayer de voir un film ou de voir d'autres formats. C'est comment on rentre dans un univers, comment petit à petit on peut... ça peut infuser comme ça dans un lieu. Et c'est vrai que le lieu a permis pas mal... De dépliage de cet ordre, en fait, quoi, parce qu'on ou des résonances, par exemple, avec une autre artiste, je cite comme ça, mais des exemples de résonances avec Pamidette de Coulon, qui est une autrice, artiste, qui fait des performances écoféministes où elle est seule sur scène et elle écrit ses textes et elle parle beaucoup de son rapport au monde, à la nature, aux ressources. Et dans une de ses performances, elle citait un groupe de musique qu'on avait invité du coup au spectacle, le groupe Alice qui était venu jouer.
5: Alors, est-ce que c'est le moment de faire la transition ou une question de Alice?
8: En fait, on se demandait peut-être avant d'écouter Alice et de la suivre, quel était ce mouvement en fait de transposition entre performance et revue papier. C'est-à-dire, en fait, le numéro spécial de la revue Watt qui s'est élaboré avec Sur les bords, donc a donné lieu à une soirée de lancement qui coïncide, si je ne me trompe pas, avec le dernier week-end Sur les bords. Et donc, on se demandait un peu comment tout ça s'était rencontré, si vous aviez pensé les deux programmes sommaires de la revue de façon concomitante, ou voilà, si ça avait été un prolongement a posteriori.
6: Oui. En fait, c'était l'idée de... En fait, c'est deux formats qui se rejoignent, puisque Sur les bords, c'était l'idée de déborder des plateaux jusqu'à aller finalement au format papier. Et Watt a toujours été une revue depuis 2017, qui était une revue papier, mais qui prenait d'autres espaces. Donc, par exemple, des pièces sonores dans les jardins, une galerie, des matières d'œuvres exposées sur un mur qu'on avait présenté pour le Sur les bords 2. Je crois. Enfin, il y avait déjà ce mécanisme d'une revue qui
5: on n'entend pas à la radio,
6: qui va vers l'extérieur. Et là, le Sur les bords était des éditions en live et c'était. Enfin, après, peut-être Frédéric, c'est toi qui a dit tiens, si on faisait se rencontrer pour la dernière édition de Sur les bords avec la revue. Enfin,
7: oui, il y avait même une discussion avec Daniel et Juliette sur la question du livre et de la fin de Sur les bords. Il y a eu c'était vraiment comme un laboratoire sur les bords. C'était tout le temps d'expérimenter. On voulait tout le temps expérimenter des nouvelles choses. Et donc, pour différentes raisons, à un moment donné, on a décidé d'arrêter ces versions week-end, mais on voulait continuer le partage et la réflexion avec des artistes, les discussions, le partage des processus artistiques. Et moi, j'avais très envie de continuer les discussions avec Charlotte aussi. Donc, c'était pas, on se disait comment aussi prolonger cette aventure. Et il y a eu l'idée d'un livre. Et après, ça nous a paru évident que de s'inviter, ou de se faire inviter plutôt, au sein de la revue Watt, parce qu'il y avait déjà cette parenté avec Charlotte dans cette façon de penser et de faire. Et c'est un numéro qui était à la fois un prolongement, c'est-à-dire qu'au début, on a dit c'est un sur les bords version papier. Donc c'est effectivement, qu'est-ce que c'est que performer dans une revue ? On s'est posé ces questions-là avec certains des artistes invités. Et ça croise à la fois l'idée d'en laisser une trace sur comment on a travaillé, et en même temps d'inviter des artistes à poursuivre les discussions qu'on avait pu avoir pour les Weekend Live.
6: Et le 17 janvier, c'était une soirée de lancement de l'édition qui, de l'extérieur, peut faire penser à un week-end sur les bords. Mais en fait, c'était une sortie du papier.
8: D'accord.
6: Et le papier était un accueil de la véritable édition de Sur les bords 9, puisqu'il y en a eu 8 en live. Et on considère que le papier, c'est la 9e. C'est l'édition feuillette, quoi.
7: Mais c'est là où on a réussi finalement à refaire du live grâce à la revue. C'est le petit tour de passe-passe.
6: Okay. Oui,
1: d'accord.
6: Oui, ça ne cesse de faire des allers-retours.
7: Des allers-retours.
1: En fait, pour moi, c'est ça. C'était tout à l'heure, tu disais que c'était la revue qui s'était la revue papier qui s'était invitée dans le live. Mais moi, j'ai l'impression. Enfin, je veux dire que moi, j'ai assisté, je crois, à la première, au premier week-end de Sur les bords performée, la version performée. Et c'est vrai qu'il y avait déjà beaucoup, et je connaissais déjà la revue Watt, et il y avait beaucoup d'affinités, enfin, il y avait beaucoup d'acquaintances. Donc, je me disais, mais c'est la première fois que c'est manifeste que ce lien, que c'est ce dialogue est manifeste, mais il était latent. Vous êtes d'accord avec ça?
6: Tout à fait. En fait, moi, du point de vue critique, c'est vraiment le processus qui m'intéresse, les discussions, les échanges, et Frédéric aussi. Donc, on a abordé la programmation de Sur les bords avec ce que je suis, c'est-à-dire aussi avec Watt, et Frédéric aussi avec ton envie des espaces et du point de vue du théâtre.
7: D'inventer des choses. Mais c'est vrai qu'après, on a pensé la revue comme le lieu d'accueil de Sur les bords. Et quand on a pensé sortie de la revue, ça paraissait... même toute l'équipe du théâtre disait, en même temps, il ne va pas rien avoir. Donc c'était drôle de effectivement réinventer comment on fait des extensions live de la revue.
1: Et non pas la revue comme extension papier ou aussi quoi.
7: Exactement, c'est ça, c'est comme une
1: espèce de boule rétroactive, de feedback.
6: Mais d'ailleurs, quand on a contacté les artistes au sommaire de ce numéro 9, il y avait cette question de la mise en scène sur un papier. Qu'est-ce que la conversation, comment la conversation pouvait être une mise en scène? C'était cette invitation, on partait de Sur les bords. C'était pas comme les invitations classiques que j'avais pu faire avant de Watt, où on parle du processus. Évidemment, il y avait ça en jeu, mais il y avait surtout...
1: C'est dans le micro, micro pile poil.
6: Ah oui, je peux pas tourner autour.
7: Tu peux tourner le micro.
1: Comme ça. Ouais, tu peux tourner le micro.
6: Je vous regarderai comme ça.
1: Pardon, du coup, vas-y, pardon. Oui, tu disais les invités, comment poursuivre...
6: Oui. Que la question qu'on adressait aux artistes pour ce Sur les bords 9, Watt sur les bords, était différente des questions qu'habituellement on posait quand on faisait Sur les bords ou qu'habituellement moi je posais pour Watt. Quoi. Mm-hmm. Donc c'était un mix des deux.
1: Ouais. Du coup, vous répondez quasiment à la question que j'allais poser, c'est-à-dire comment cette conjonction, on va dire, cet entretissage a nourri une chose et puis l'autre, ou a perturbé, ou vous l'avez dit, là.
7: Et je pense que, comme tu disais, c'était finalement c'était latent tout le temps. C'est ce qui a été le moteur du dialogue. Et à un moment donné, ça a pris la forme. C'est comme si ce dialogue qui avait alimenté notre façon de travailler était devenu visible avec ce numéro.
9: Pour finir, vous nous montrez le jeu, quoi. Enfin, oui. Vous montrez toutes les cartes.
7: Bah, il y a quelque chose comme ça, mais même qui nous est apparu progressivement, Manu. Ça nous est apparu au début, on s'est dit, ah oui, on a parlé d'édition, on n'a pas parlé de revue. Et puis on cherchait, on cherchait quel était justement le format, encore une fois, tu vois, le plus juste pour faire d'une édition papier un lieu de performance. Et ça nous est apparu comme évident que ce soit Watt qui était déjà un peu sur ces questions.
8: Oui, on va prolonger donc cette conversation avec une chanson du groupe Alice que vous aviez invitée pour la deuxième édition des Week-ends sur les bords en 2020, à quelques jours du confinement. Catastrophe.

0: imaginer qu'elles étaient trois derrière un piano, debout, dans les escaliers.
1: Tu veux bien nous le redire ?
0: Il faut peut-être imaginer, après avoir entendu la chanson, qu'elles sont trois dans les grands escaliers du T2G, derrière un piano, et qu'elles chantent a cappella.
1: Voilà. Cette chanson-là.
0: Cette chanson-là. Cette chanson-là. Et que le public était autour d'elles, assis sur les marches, en haut, en bas. Et ça faisait comme okay. une cage et... de résonance dans les escaliers.
1: Toujours le lieu comme personnage, sinon principal, en tout cas présent,
2: voilà. déterminant.
1: Ouais.
0: Et qu'ensuite, après le concert, on montait les escaliers, on traversait le salon, on allait au plateau 2. Et là, on entendait, Pamina de Coulon qui faisait sa pièce. Et pendant la pièce, elle citait la chanson Catastrophe qu'on venait d'entendre.
3: D'accord, mais merci pour cette mise en contexte. Donc on est toujours sur Fréquence Paris Pluriel, donc 106.3 FM, et vous venez d'être transporté au théâtre de Gennevilliers lors des performances qui étaient faites dans le cadre de la revue Watt, produite donc au théâtre de Gennevilliers, dont on parle aujourd'hui, donc en compagnie de Charlotte et Frédéric. Et Sarah, je...
1: Ouais, il y a un truc moi qui nous a assez marqué. Enfin, toutes les en parlant avec Gladys, c'est apparu encore plus fort. C'est le dialogue comme le motif presque premier fondateur. Enfin, je veux dire comme le trope, comme la question. D'ailleurs, la revue Sur les bords commence par votre dialogue à toutes les deux. Et du coup, et un dialogue que vous avez intitulé je veux pas vous déformer, donc du coup, il faut vraiment que je lise mes notes, mais
2: déplacer
1: un rapport, ouais. Parce que c'est tellement joli et c'est presque programmatique. Et du coup, on avait envie de vous demander qu'est-ce que ce dialogue en acte pendant 7 ans, parce que ça a duré 7 ans, toute cette histoire, a pu déplacer, nourrir, questionner, ouvrir, peut-être fermer temporairement dans vos pratiques respectives à l'une et à l'autre.
0: D'un point de vue critique, c'était un peu un rêve, hein, puisque moi, à chaque fois, c'est les relations entre les œuvres, je les fais en écrivant, par la pensée, c'est des articles, mmh. ou c'est une revue qui s'édite ou qui se fait. Donc là, de pouvoir penser avec quelqu'un qui est au sein d'un théâtre, qui a aussi cette envie de... Frédéric, qui a aussi cette envie de penser une programmation... c'était assez génial de se dire comment penser la réception dans les espaces. Enfin, moi, c'était comme une 3D d'une pensée critique, en fait. C'était comment la pensée critique écrite devient concrète, réelle et touche des personnes, en fait.
2: Et ça a fait ça. C'était comme un laboratoire. On a pu essayer des choses en laboratoire de pensée critique. C'est vrai que c'est assez joli. Et effectivement, déplacer un rapport, c'est que c'était l'envie aussi moteur du rapport au lieu. Comment, en fait, ces week-ends changent le rapport au lieu. Par exemple, on les a construits de façon à ce que les gens ils viennent passer du temps. Mmh. Plus de venir uniquement à un rendez-vous, voir une performance et partir. Venir passer la journée, découvrir des choses que tu connais pas. Aller voir un film, faire une promenade dans la ville avec une artiste. Il y a aussi toujours eu des choses gratuites, par exemple, pendant ces week-ends, pour que les gens puissent venir juste voir ce qui se passe. C'était important. C'était quand même une ouverture du lieu aussi. Et cette idée de transformer le rapport au lieu pour venir y découvrir des choses, y faire des expériences.
1: Et est-ce que dans ta pratique de programmatrice, ça a irriguer, troubler quelque chose.
2: Oui, ça a changé déjà beaucoup au théâtre. Il y a une expression maintenant qui dit oui, comme sur les bords. C'est-à-dire pour faire quelque chose qui serait de l'ordre, accueillir une exposition à côté d'un spectacle ou déplier le travail d'un artiste, par exemple, ça s'est fait à plein d'occasions avec d'autres artistes en dehors du week-end. C'est quelque chose qui est quand même
1: qui a contaminé le reste de la programmation.
2: Oui, et dans une façon de faire un peu transversale et collaborative, notamment utiliser les espaces ou même par exemple le service des relations publiques quand ils font des restitutions scolaires. C'est dans tous les espaces du théâtre. Il y a une petite émission de radio. Il y a des images. Il y a un spectacle au plateau. Je pense que ça a infusé une façon d'habiter le lieu. Mmh. Et après, ça aussi, après, on a beaucoup dit aussi sur les bords des bords. Mais parce que finalement, il y a aussi des artistes. C'est beaucoup d'artistes finalement qui ont été invités parce qu'il y avait entre 7 et 10 artistes par édition, 8 éditions. Et il y a des artistes qu'on a suivis au T2G, qu'on a accompagnés sur des productions plateaux. Et qu'on a programmé par la suite. Donc il y a eu aussi une influence de sur les bords sur la programmation.
3: Et on a remarqué justement que dans les dialogues qui prennent place dans la revue, en fait, il s'agit souvent d'invitations d'artistes par binôme, en fait, et que ces duos qui dialoguent, en fait, inventent sur le papier pour la revue sans doute les modalités de leur échange, de la présentation de leur échange, ça nous a vraiment frappé à la lecture, et donc on se demandait un peu voilà, comment vous avez abordé ça, si c'était quelque chose que vous recherchiez aussi, ce que ça affirme aussi cet entre-deux.
0: Oui, ça, quand j'ai créé la revue avec Fanny en 2017, il y avait cette idée de laisser la place aux artistes, qu'ils puissent parler du point de vue de la création et qu'on entende cette parole du studio qui habituellement ne s'entend pas, puisque c'est en général on lit des articles critiques d'autres personnes qui posent un regard sur un travail. Là, c'était vraiment l'idée de rentrer dans le travail et que le dialogue entre deux artistes, ça c'était important, puisse créer une authenticité ou une honnêteté dans les discussions et que voilà, ensemble, ils et elles créent leur, comme tu le disais, leur modalité d'échange. Et ça, c'était pour cette édition Watt sur les bords. On s'est dit avec Frédéric de garder un peu le cadre que Watt avait depuis le début, c'est-à-dire 5 entretiens, une carte, enfin j'allais dire carte blanche, mais ça me gêne de dire le mot blanche, mais en tout cas un carnet d'espace d'expression.
1: Un espace ouvert.
0: Un espace ouvert, voilà, c'est mieux comme terme. Un espace ouvert pour un ou une artiste et ensuite un espace et un article critique. Enfin, un article qui, voilà.
3: Qui est minoritaire, du coup.
0: Voilà, et ça, voilà, voilà, exactement.
2: Oui, on a complètement suivi le découpage éditorial de Watt, mais par rapport à ce que tu disais sur la mise en scène de leur propre discussion, ça, je pense que c'est effectivement l'orientation qu'on a voulu donner en disant qu'est-ce que c'est performer dans une revue. Du coup, pour la plupart, pas tout le monde, pas Ryan et Oria, mais les autres viennent du plateau ou ont aussi une pratique de plateau. Donc, je pense qu'on réfléchit aussi à ces questions-là, de qu'est-ce que c'est mettre en scène leur discussion sur une plage, sur une page.
1: C'est joli, sur, une plage. Bientôt sur une plage, peut-être.
2: C'est vraiment mon envie de vacances.
3: Une plateforme.
1: Mais moi, c'est juste un retour d'expérience de spectatrice. Enfin, vraiment, pour moi, la concomitance, enfin, la conjonction entre ces deux formats, ça m'a vraiment... C'était la première fois que je percevais une revue comme un espace de cohabitation. Et alors, du coup, toute la lecture était induite par ça. Et à l'inverse, je dirais tout d'un coup, le théâtre ou ce théâtre devenait un lieu à arpenter assez librement. Enfin, je prenais conscience aussi des contraintes temporelles que le théâtre détermine en général. Et que là, d'un coup, il y avait un truc beaucoup plus chill, comme on dit. En tout cas, je pouvais aussi ne pas aller à tel endroit. Enfin, j'étais pas tenue d'aller tout voir. Je pouvais rester en bas, danser avec Florence Jangoul. Qu'il y avait une espèce de... Ça me proposait une détente, quoi. Et vraiment, je pouvais...
2: Circuler comme dans une revue.
1: Ouvrir à une page, attendre qu'une autre page se présente à moi. Enfin, il y avait quelque chose comme ça qui était très opérant, en fait.
0: Par rapport au mot cohabitation, moi, ce que j'aime dans une revue, et c'est vrai qu'en t'entendant, je réalise que sur les bords étaient comme ça, parce que quand on fabrique, on ne sait pas exactement ce qu'on fait au final, on sait l'intention. Mais en tout cas, ce que j'aime dans une revue, c'est que des personnes qui ne se connaissent pas se touchent. Et comment l'objet, revue, le feuilletage, nous-mêmes, on crée un montage. Enfin, que le lectoriste, on va aller décider, attiré par une couleur à la page 60 ou attiré par un mot à la page 75, il y a l'idée aussi de performer l'objet, quoi. Et ça, pour moi, c'est ça la beauté d'une revue ou d'un ensemble papier qui rassemble et qui reste ouvert pour la lectrice de dire « Ok, je le lis comme je le souhaite et je fais mon propre montage en lisant.
2: » Et ça, c'est vrai que c'est un principe qu'on a gardé pour construire les week-ends sur les bords.
0: Non,
2: cette idée
0: contre,
2: de cohabitation, de résonance, de liberté de circulation. Il n'y avait pas de parcours... Tu venais pas enchaîner des choses toutes les heures,
1: tu vois. Le principe festivalier où il faut en voir, en manger le plus possible.
2: Non, on avait envie de ça, de cette liberté de circulation, que des gens puissent venir, voir un film et boire un café, ou qu'en tout cas il y ait quelque chose d'un rapport au temps qui soit propre à chacun et chacune dans le rapport à l'œuvre.
0: Oui, le temps de rien, souvent était un sujet de discussion de comment on va laisser du temps entre les spectacles. Et ça, c'était aussi important. Ou le moment de fête, le moment de la soirée, c'était aussi important que le spectacle, que l'œuvre, en fait.
3: On se demandait un peu si... comment entre les artistes invités, il y avait déjà un dialogue en cours, ou si c'est vous qui le produisez par le branchement que vous faites. Enfin, comment vous guidez vos choix dans la programmation, dans le sommaire. Enfin, si c'est des affinités électives qui préexistent, comment vous décririez.
0: Là, c'était. Il y en a qui se connaissent, par exemple, Oria Maclouf et Réan M. Sirdi sont même mariés et femmes.
1: Je parlais de mariage tout à l'heure.
0: Ouais. Simon et Metteux, ils n'ont pas forcément dialogué par écrit ensemble, déjà créé des interviews, mais leur travail est très proche. Ils ont les mêmes questionnements, ils se connaissent très bien. Célia et Cynthia, elles partagent un même atelier. Donc, il y avait quand même. Oui, mais on avait réfléchi à d'autres, par exemple...
1: Mais c'est vous qui avez créé les binômes ou...
0: Oui.
2: D'accord. Souvent, en fait, on contactait, par exemple, pour Metteux Edvardsen et Simon Asensio, on avait contacté Metteux et on proposait... on discutait aussi avec les artistes, on s'est dit aussi que c'est l'occasion de rencontrer des gens qu'on a envie de rencontrer. Donc on leur propose aussi de choisir. Nous, on peut dire qu'on a pensé à des gens et eux, de choisir quelqu'un avec qui ils aimeraient discuter ou échanger sur leur pratique. Il y a aussi toujours cette idée qu'il faut que ce soit intéressant pour elle et eux à faire.
1: Et que donc, qu'ils aient des choses à se dire.
2: Et qu'ils aient des choses à se dire et que peut-être ça soit parce que nous, on a fait ça, on s'est quand même bien fait plaisir en invitant des gens. Donc que ce soit aussi ce plaisir-là de dire « Ah bah oui, j'aimerais vraiment discuter avec un tel, je pourrais le contacter ». À cette occasion, les projets, c'est quand même toujours des prétextes à des rencontres.
1: Et donc, puisqu'on parle de plaisir, on va se faire plaisir en faisant une petite pause musicale et on va écouter Noir Boy George, donc, qui est un musicien de Metz, que tu nous as proposé, Frédéric, et le titre s'appelle « À l'est de ton corps ». C'est parti.

0: Et voilà une transition. Et alors, qu'est-ce qu'on disait? Oui, et ben, Frédéric, tu veux nous parler de Noir Boy George?
1: Ah ben, j'écoute beaucoup en ce moment.
0: Voilà.
1: Il vient de sortir un album. Et c'est un peu la bande, c'est mon prisme à l'Est. Et c'est la bande de la grande triple alliance de l'Est.
0: D'accord.
1: Avec plein d'autres groupes aussi et que j'aime beaucoup.
0: Et ils sont pas passés à Sur les Bords?
1: Ils sont pas passés à Sur les Bords, non.
0: Mais...
1: On avait essayé d'inviter une année Aymat. Et ils avaient pas pu. Et un petit ça, voilà. Peut-être la fête de départ.
0: On en parlera peut-être après. Mais alors, du coup, tout à l'heure, vous parliez de Simon Asensio et Mette Edvardsen. Et moi, justement, j'avais envie de lire un petit bout de leur échange qu'on peut lire tous si on se procure la revue Sur les Bords. What? Parce que j'aimerais bien qu'on rebondisse. Enfin, en tout cas, n'hésitez pas à noter des trucs. Cher Mette, ainsi, je débute notre mise en scène. J'écris mise en scène car nous ne sommes pas seuls. Nous avons une audience, des lectrices pour être plus précis. Et parce que nous envisageons cette correspondance comme une scène sur laquelle nous allons essayer ensemble quelque chose. Nothing spectacular,

0: étendre la portée à des performances, des œuvres d'art, de la musique. Elle écrit textes d'appui, les textes qui nous soutiennent, ceux sur lesquels on se repose et conteste pour voir s'ils supportent notre poids. Les textes avec lesquels nous sommes presque toujours en conversation, directement ou indirectement, les textes qui nous permettent tout simplement de dire ou d'écrire. Bonjour Mette, je te remercie d'avoir invité Kate Briggs, et tout à l'heure j'ai dit Karen, ça va pas du tout, donc Kate Briggs, dans notre conversation. Laisse-moi aussi y inclure Hélène Giannichini. Je viens de finir son dernier livre, Un désir démesuré d'amitié, dans lequel elle écrit aussi avec Comment vivre ensemble de Roland Barthes. Elle évoque la notion d'idiorythmie comme une des conditions de l'amitié, une manière d'être, de vivre, de penser, et j'ajouterais de lire et d'écrire avec d'autres, tout en prenant en compte les différents rythmes présents dans le groupe. Voilà, moi j'avais l'impression que dans ce petit échange, il y avait plein de notions qui apparaissaient en filigrane qui nourrissent toute votre aventure, aussi bien Watt que sur les bords et Watt, etc. Vous avez des choses à en dire.
1: Non, merci.
0: De plus,
1: en fait,
0: de
1: t'entendre, il y a encore d'autres choses qui apparaissent qui n'étaient pas arrivées à la première lecture ou aux relectures successives pour les coquilles, etc. Et de t'entendre le dire. Ça me fait penser qu'on pourrait créer une soirée de lecture de ces entretiens parce qu'on les entend encore différemment que quand on les lit, quoi.
0: Eh oui, c'est des fois le live, ça donne une autre couche.
2: Mais on avait pensé à ça pour la soirée de lancement de la revue, à lire les textes, tu vois, les faire entendre. Et puis finalement, on s'est dit, on va faire d'autres types d'extensions, mais c'est vrai que c'est beau. Moi non plus, je ne l'avais jamais entendu lu par quelqu'un d'autre et ni à voix haute.
0: Mais là, c'est vrai que c'est rigolo parce que ça fait vraiment écho à ce que vous disiez. C'est-à-dire qu'il parle tout de suite de mise en scène. C'est-à-dire que Asensio, il dégomme d'entrée de jeu la dichotomie écrit versus live avec la mise en scène, la question de l'adresse des auditrices ou des lectrices en l'occurrence, qui est immédiatement posée d'emblée. Et puis après, il y a cette proposition merveilleuse de Barthes via Briggs, via Edvardsen, du texte comme texte d'appui, comme corps en fait. Et moi je pense tout de suite évidemment à Danse Contact, où c'est vraiment, enfin pour le dire pour les personnes qui ne savent pas ce que c'est que la Danse Contact, c'est vraiment une danse qui est fondée sur le transfert de poids entre deux partenaires, ou plus, mais bon, au départ. Et ça fait tout de suite écho à d'autres invités, enfin, je veux dire à des invités et pas des moindres, enfin, je veux dire, non pas que d'autres, je veux pas hiérarchiser entre les invités d'ailleurs de Watt, mais enfin, au dialogue magnifique qu'on trouve dans le Watt numéro 2, entre la danseuse Yasmine Youssef et Lisa Nelson, qui est une grande figure, non seulement du contact improvisation, mais aussi enfin qui fait partie de ce groupe d'expérimentatrices incroyables de la postmoderne danse. Et du coup, il y avait un truc qui, j'ai l'impression que, voilà, est-ce que tu veux dire quelque chose à partir de ça, Charlotte, sur les gens que t'invites et est-ce qu'il y a une sensibilité, des esthétiques en commun, en partage?
1: Bah, c'est très beau ce que tu dis, parce que moi-même, je ne le voyais pas, parce que mais dans les invitations proposées, en fait, avec Watt, bah, le premier, on l'a fait avec Fanny, le numéro 2 avec l'artiste Myriam Lefkowitz, le numéro 3 et 4 avec Jean-Baptiste Vérilogérien, donc à chaque fois...
0: Toujours du dialogue, en fait.
1: Voilà, j'ai pas envie d'être seule, et le 4 et 5 évidemment avec Frédéric, mais il y a pas l'idée de j'ai besoin de renouveler les familles, en fait, ou même s'il y a des liens entre, c'est aussi là le déplacement Lisa, c'était une discussion que j'avais avec Myriam Lefkowitz, qui m'avait dit, je connaissais évidemment et Lisa Nelson et Yasmine.
0: Tu veux bien dire qui est Myriam Lefkowitz rapidement?
1: Bah d'ailleurs, qui a été invitée sur les bords plusieurs fois, à plusieurs éditions. Et Myriam, elle travaille, elle crée des liens entre souvent les textes et le corps, et comment l'imaginaire par un toucher. Elle a notamment une de ses premières pièces, c'était des balades qu'elle faisait. Elle a été invitée à la Biennale de Venise, c'est ça qui a aussi gonflé sa réputation.

0: d'artiste où on part en balade, en fait, on est touché dans le dos et par une main, et on a les yeux fermés, et donc ça nécessite un abandon total dans la personne qui nous guide. Et à quelques moments, on va ouvrir les yeux, donc on photographie un moment, puis on referme. Donc ça nous... Elle est comme ça, elle travaille aussi à comment infuser un texte, et ça, on avait invité son projet de book club sur les bords, comment un texte infuse dans le corps, donc comment une lecture s'infuse dans le... Ouais.
1: Il nous agit de façon kinesthésique, quoi.
0: Oui, et moi, je l'avais rencontré via la balade, et on a cessé de discuter ensemble, et...
1: Just words.
0: Voilà.
2: Et on a aussi invité Mette Edvardsson à des week-ends sur les bords, notamment à un, où elle a performé son projet Les Livres Vivants, qui est quand même un écho. On a toujours finalement aussi circulé, mais c'est en vous écoutant et en discutant avec vous que je m'en rends compte aussi. Mette Edvardsson et Simon Asensio, ils ont dans leur pratique la question de la langue, du livre, de la littérature, des mots. Donc c'est drôle aussi qu'ils se retrouvent à faire l'exercice par écrit, alors qu'ils performent avec ça et qu'on a pu en tout cas inviter Metteux.
0: Oui, et Simon par exemple, il y a une grande page, c'est la matière qu'il déplie, une matière un peu de toile de chantier qu'il déplie sur la scène et qui fait 10 mètres par 10, enfin c'est énorme. Et nous, le public, nous sommes invités à venir s'allonger et à lire les textes. Donc voilà, il est dans ce Words, live.
1: Dans ce jeu de boucles de feedback. Avant de poursuivre notre dialogue, on va faire une nouvelle pause musicale avec une chanson proposée par Charlotte. Il s'agit de Olson, une chanson du duo Boards of Canada.

0: En studio à Fréquence Paris Pluriel, on est toujours avec Charlotte et Frédéric pour parler de Sur les bords, le numéro spécial de la revue What. Et Gladys, je crois que tu avais une question juste avant que la musique ne te coupe la chic.
1: Et en parlant de play on words, moi je me demandais, parce qu'on ne l'a toujours pas abordé en fait, pourquoi What the What en fait ? C'est parce qu'on n'a toujours pas épelé le nom de la revue aux éditeurs. En fait, ça ne s'écrit pas comme pourquoi, mais ça s'écrit plutôt comme les kilowatts, W-A-T-T. Donc je ne sais pas si c'est l'énergie des performances qui est sous-entendue dans ce titre.
2: Je pense que le titre va vous. Enfin, la réponse va être décevante. C'est en fait, on cherchait autour d'abord du mot W qui veut dire en physique travail. Donc, comme on voulait parler du travail, on cherchait autour de W. Et on a cherché beaucoup, beaucoup, on ne trouvait pas. Et il se trouve que à l'époque, le compagnon, on était à Berlin pour fabriquer la revue et le compagnon de Fanny était allemand. Et c'est lui qui a suggéré Watt. Watt. Et ça nous plaisait avec la lumière. Donc, on a dit OK, on fait Watt. Okay.
1: Donc il y a plusieurs watts dans watt, il y a du watt watté.
2: Oui, et après souvent on me demande est-ce que c'est pas Beckett ? Est-ce que c'est pas en référence à Beckett puisque Beckett a écrit un livre qui s'appelle Watt ? Non, ce n'est pas en référence à Beckett.
1: Ouais, donc il y a en fait vous touchez plusieurs champs sémantiques autour du travail. C'est vrai que j'avais pas pensé à ça, mais l'exposition du processus de travail et en fait c'est un peu déployé ensuite ce W même dans les noms des rubriques parce que on y lit des rubriques comme within, on stage, what page ou what page, je sais pas, in perception. Donc voilà, on se demandait un petit peu quels étaient ces différents espaces que vous ouvrez, si vous voulez expliciter un peu leur rôle.
2: Oui, bah au départ, ça c'était aussi un travail avec la graphiste Mérédie Simonian, de comment, par des petits détails, on donne des indications de lecture aussi. Le within n'est pas la même chose qu'une what page ou j'ai plus les titres, mais et là on en a fait spécifiquement pour ce numéro. Par exemple, on stage, ça n'est pas dans les autres watts, c'est vraiment spécifique à la problématique de watts.
3: Et ça indique quoi ? Parce que pour moi, ça restait très mystérieux, justement, ces intitulés.
2: C'est des échos, puisque c'est sur le bord de page, à côté des pages, et c'est un peu dans le principe d'une revue qui se découpe en rubriques. Donc c'est un peu pour l'idée de donner des rubriques. Donc within, c'est le nom pour les entretiens. On plonge dedans.
3: Ok.
2: On stage, on est. Enfin, il y a différents. Donner un peu l'indication de ce qui sous-tend ce qu'on va lire. Donc les entretiens sont une rubrique. Les carnets de création est une rubrique et le texte critique est une autre rubrique.
4: C'est des angles un peu finalement.
2: Mais très discret, effectivement. Mmh. On peut, la plupart, on ne les lise pas.
3: Énigmatique.
2: Donc, je suis très contente. C'est
1: le règle. Et puis, pour parler justement de la revue comme objet, de sa mise en page, en fait, vous faites une grande place au graphisme, à la maquette, à la photographie des espaces pratiqués, ceux des répétitions, des discussions, des lieux dont on a parlé, qui accueillent donc les performances, le public, traversés par des corps en mouvement. Et donc, on se demandait un petit peu si c'était une volonté d'exposer là aussi le processus artistique en cours, de questionner les corps dans l'espace, l'adresse, la relation. Je ne sais pas comment vous travaillez avec la maquettiste ou les personnes qui vous fournissent des images.
2: Oui, tout à fait. Ça, c'était vraiment dès le départ de laisser une grande place au processus de création, donc que les images éclatent un peu les pages. Après, le côté, donc c'est une revue en noir et blanc avec un pantôme à chaque fois de couleurs différentes. Et pour ce numéro spécial What sur les bords, le pantôme s'active, est présent dès la couverture. Alors pour les autres, c'est toujours moins noir et blanc.
3: Tu peux nous dire de quelle couleur ça vient ?
2: Oui, c'est un pantôme fluo, magenta fluo, je crois.
4: Ouais.
2: Je ne sais plus le chiffre parce qu'ils ont chacun
4: le numéro. Je ne sais plus.
3: Non, mais ça c'est rose, quoi. C'est rose intense.
2: Intense, oui. ça, on l'a choisi avec Frédéric et Mérédie Simonian, la graphiste. Et donc oui, il y avait cette volonté de donner des touches de couleurs et aussi des encarts de mots qu'on puisse aussi ouvrir. Il y a beaucoup de phrases d'accroche en fait mises en typo beaucoup plus grandes. Donc ça c'est pour permettre différents types de lecture.
4: Et sur les images, oui, il y avait vraiment cette volonté. En tout cas, dans celui-ci de Sur les bords, de partager le lieu, vous l'avez compris, est déterminant dans notre aventure. Il fallait qu'il soit présent. Et le lieu et le rapport au corps dans ce lieu. D'où notre entretien, c'est beaucoup d'images sur ce lieu, mais c'était important qu'on en ait une perception un peu sensible.
3: Et d'ailleurs, il y a des images où on voit des banderoles qui disent plus on pense, plus c'est le bordel. Je ne l'ai pas sous les yeux, donc de mémoire, plus on pense, plus c'est le bordel, plus c'est le bordel, plus on pense. C'était quoi cette occupation du T2G
4: C'était Pamina de Coulon qui avait effectivement. On en parlait tout à l'heure, en fait, de cette performeuse autrice et qui a aussi une pratique de plasticienne et qui, du coup.
3: On trouve un portfolio à l'intérieur.
4: Exactement, c'est elle qui fait le carnet.
3: Marginalia.
4: Voilà. Et donc son travail était aussi présent dans les espaces. Il y avait des banderoles, mais elle fait aussi des cartographies de ses spectacles qu'elle donne souvent à la fin des spectacles. Et là, elle en avait fait une très grande sur un mur et elle avait vraiment occupé les espaces.
3: Et comme il reste très peu de temps et qu'il y aurait encore mille autres choses à dire, mais du coup, on avait envie aussi de poser des questions très concrètes, d'économie, de comment ça dure, de comment ça continue ou pas, de tout ça là.
1: Oui, parce que c'est vrai qu'on s'intéresse aussi un peu aux modalités de production des revues. Et donc, en fait, on se demandait un peu comment ça fonctionnait. Est-ce qu'il y a une équipe, un comité de rédaction? Quelle est un peu l'économie, la temporalité de la fabrication de la revue à l'échelle de sa périodicité?
2: Oui, on est deux à chaque fois pour proposer le sommaire. Après, il y a une économie évidemment très différente pour Se voit sur les bords, puisque c'est entièrement produit par le Théâtre de Gennevilliers.
4: On l'a produit comme une création.
2: Et les autres, c'est moi qui vais chercher de l'argent en demandant à des structures de payer des publicités. Mmh. Et donc tout l'argent, moi je ne me rémunère pas dessus. Mmh. L'argent va à l'imprimeur et à la graphiste. Okay. Et la traduction, on se débrouille.
1: D'accord, ouais.
3: Okay. Mais parce qu'il faut dire qu'elle est bilingue, dialogue.
4: Ouais. Mais sur celui-ci, elle était rémunérée, Charlotte.
2: Oui, bien sûr, tout le monde a été très bien payé.
4: Je viens de le dire,
2: tout le monde a été très bien payé.
4: Et c'est produit comme une.
3: Y compris les personnes qui interviennent dans
2: bien sûr.
3: Ah oui, bien sûr. Incroyable.
2: Ah bah oui, là, tout le monde était. Enfin d'ailleurs,
4: c'était
2: le directeur de publication, c'est Daniel.
4: Ouais. Donc, c'est une production du T2G, effectivement, le directeur. C'est le lien avec une autre revue, effectivement, Incise, que vous avez accueillie dans cette émission, mais c'est aussi Daniel qui était le directeur de production.
2: Ok.
4: De publication.
3: Il nous reste 2 minutes, 1 minute, 3 minutes.
1: Alors, on voulait juste demander où on trouve Watt, parce qu'il y a le site de la revue qui est www. Watt, c'est-à-dire w-a-t-t.eu. Donc j'imagine qu'on peut l'acheter en ligne, mais je ne sais pas s'il y a des points de distribution également pour trouver la revue papier.
2: Oui, pour le numéro actuel, la Watt sur les bords, il est dans plusieurs librairies à Paris, Marseille, Bruxelles. Enfin, on peut voir et sur le site du T2G et sur le site de Watt toutes les infos. Et pour les anciennes revues, malheureusement, les librairies ne veulent pas garder s'il n'y a pas la date d'actualité. Elles ne veulent pas garder les anciens alors que pourtant, il n'y a pas... Bon, justement, c'est une revue qui n'a pas d'actualité, qui peut être présente tout le temps. Donc là, il faut le commander en ligne.
4: Okay. Et au T2G, pour ce numéro-là.
2: Oui, et même les vieux numéros sont tous aussi disponibles au T2G.
4: Aussi.
2: C'est le seul endroit disponible en réel, sinon c'est en ligne.
3: Et c'est quoi le devenir, l'avenir, je ne sais pas comment on le dit, le passé à venir de Watt, de Sur les bords, du T2G de...
2: Alors, Watt, ça dépend...
3: Il y a un prochain numéro en...
2: Il y avait un prochain en cours avec Jean-Baptiste Algérien. On était en train de le... Voilà. Mais vu la situation actuelle, on l'a mis en pause. Enfin, même en arrêt. J'essaye de voir...
3: La situation actuelle, tu veux dire ?
2: Des théâtres, de produire, de donner... Enfin, la difficulté de trouver de l'argent. Là, c'est un peu l'Himalaya pour aller trouver de l'argent pour payer l'imprimeur. Donc, ce serait plutôt sous forme de newsletter, puisqu'on a déjà, on avait reçu 2 entretiens, donc de voir comment ils peuvent exister. Ça, c'est la question qu'on a avec Jean-Baptiste Logeria en ce moment.
3: Ok. Et sur les bords ?
4: Et sur les bords, la direction actuelle va quitter le T2G fin décembre. Il y a un renouvellement de direction, donc sur les bords, c'était... C'était notre projet.
3: Votre projet.
4: Donc ça ne va pas continuer, en tout cas, au T2G. Et cette édition, c'était aussi la fin de l'aventure sur les bords. C'était une façon de finir sans finir.
0: Et ben voilà, tout est dit, c'est fini sans finir. Charlotte, Frédéric, un grand merci à vous d'être venu nous parler de Sur les bords. C'était la suite au prochain numéro, l'émission qui se consacre aux revues chaque quatrième lundi du mois sur Fréquence Paris Pluriel 106.3 FM. Une émission préparée par Sarah Gladys avec Violette à la technique. À la prochaine.

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9: Bonjour, vous êtes bien dans l'actualité des luttes du lundi au vendredi sur Fréquence Paris Pluriel de 12h30 à 13h30. Et aujourd'hui, en cette émission du mardi 25 novembre 2025, nous vous diffusons une partie des tables rondes qui ont pu avoir lieu lors de la soirée du samedi 8 novembre dernier, qui se déroulait au Cirque Électrique à Paris, soirée qui était une soirée donc d'information sur les nuits du bien commun. En effet, depuis des mois, des mobilisations contre les nuits du bien commun de ce terrain s'intensifient, et pour cause, ces grands spectacles de charité bourgeoise sont une des vitrines de son projet Périclès, visant à faire que l'extrême droite gagne la bataille politique et celle des idées. La galaxie Stérin est une nébuleuse dans laquelle notre exilé fiscal préféré se plaît à créer de l'opacité, mais pas de chance pour lui. Des dizaines de personnes veillent, enquêtent et tractent. Et donc ce 8 novembre dernier, pour contrer le discours dominant et mettre en commun leurs enquêtes et leurs luttes, il y avait cette soirée de mobilisation, donc au Cirque Électrique. Autour de cette mobilisation, nous réaliserons plusieurs émissions car il y avait plusieurs tables rondes, donc une sur le système Stérin dans laquelle des contre-enquêtes étaient mises en avant, une sur ce que Stérin tente de s'approprier et une autre sur les stratégies de lutte quant à la nuit du bien commun. Aujourd'hui, nous vous diffusons celle sur le système Stérin et sur notre antenne. Vous pourrez bientôt écouter les autres. On commence donc tout de suite et on vous souhaite une bonne écoute.
10: Bienvenue au Cirque Électrique pour cette soirée chapiteau anti-facho. Cette soirée marque le début de l'annulation de la soirée du 4 décembre prochain, la nuit de bien commun. C'est pourquoi on est mobilisé ici pour cette annulation. Et bien sûr, comme on est différentes orgas qui avons appelé à l'organisation de cette soirée, comme on bosse de manière unitaire, comme on est capable de construire un front uni, on va gagner, comme à Aix, parce qu'à Aix, ils ont réussi à annuler la soirée du bien commun, et le 4 décembre prochain, cette soirée aussi n'aura pas lieu.
11: Merci beaucoup, Maxime. On a une première partie de cette soirée qui va être articulée autour de tables rondes. Ces tables rondes, elles ont un sens et elles s'articulent donc avec trois parties. La première, c'est d'essayer de comprendre c'est qui Stérin, c'est quoi Périclès. C'est devenu une nouvelle figure de l'extrême droite, il faut le dire. On avait déjà Bolloré. Stérin, on a appris beaucoup de choses à son sujet, notamment grâce au journal L'Humanité. Dans un second temps, on va s'intéresser aux luttes un peu partout en France. Qu'est-ce que le projet de Stérin, pourquoi c'est pas simple? Et on va montrer tous ces collectifs qui soient en quête, soit lutte, et ce à quoi ils sont confrontés, comment ils s'organisent, etc. Et puis dans un troisième temps, on va regarder ce que nous, on peut faire, parce qu'en fait, on a plein de forces. Et on va détailler ça avec certains de nos invités. On a plein de collectifs. Alors, juste un mot, peut-être, pour vous dire que c'est très important de comprendre que c'est un tout. Et peut-être dire quelques mots sur Pierre-Édouard Sterrin, parce que le projet Périclès, qui a été révélé il y a quelques mois par Thomas Lemayeux, donc journaliste, enquêteur à l'UMA, il nous a fait découvrir un espèce de business plan délirant où, en 10 ans, Sterrin envisageait de mettre près de 150 millions d'euros sur la table pour promouvoir l'extrême droite. Et s'il le peut, c'est parce qu'il a fait fortune avec des smart box, donc ce sont des coffrets cadeaux de tourisme, hein, globalement, si on va simplifier. Et il a construit un projet très précis qu'il a nommé Périclès pour patriotes, enracinés, résistants, identitaires, chrétiens, libéraux, européens et souverainistes. Et il mise aussi sur le rachat de titres de presse. Alors, il a essayé avec Marianne, notamment. Ça n'a pas fonctionné. Il a essayé de mettre son bras droit à la tête du groupe Bayard. Ça s'est heurté à la résistance des rédactions. Et Pierre-Édouard Sterrin s'intéresse apparemment aussi à Valeurs Actuelles. Et puis, il s'engage aussi dans le numérique. Alors, il a racheté des comptes comme Serfia l'année dernière. Et puis, il finance des médias en ligne, des influenceurs d'extrême droite qui sont très actifs sur Instagram ou TikTok.
12: Les domaines d'action prioritaires aujourd'hui en France sont, selon moi, le fait d'avoir plus de bébés de souche européenne, de faire en sorte que ces bébés soient baptisés, donc d'évangéliser de façon plus globale. Ah non, il ne s'agit pas uniquement d'évangéliser les bébés, mais également d'évangéliser tous ceux aujourd'hui qui ne sont pas catholiques ou qui sont d'anciens catholiques. Sur la natalité, c'est tout simple. Pour ceux qui nous écoutent aujourd'hui, qui sont jeunes, bah, mariez-vous jeunes et faites un maximum de bébés. Aidez, si vous êtes déjà marié, déjà fiancé, aidez vos amis qui sont célibataires à rencontrer quelqu'un. Voilà, c'est une action très concrète également qui leur permettra de former un couple. Diffuser une image positive de la famille. Sur les sujets d'évangélisation, là encore, je pense qu'il y a énormément d'actions extrêmement concrètes qu'on peut tous réaliser en allant voir nos voisins ou en développant des actions plus importantes dans le secteur des médias ou autres afin de partager la bonne parole. Une grande partie des médias sont gangrénés par le camp du mal. Je parle de la gauche et de l'extrême gauche. À nous d'agir justement, à nous d'investir des écoles pour devenir journalistes, à nous de rentrer dans des médias existants, à nous de nous abonner à des médias qui sont amis pour permettre à la bonne parole d'être davantage diffusée demain. Le combat n'est donc pas, selon moi, d'être contre le monde, mais dans le monde pour le transformer de l'intérieur. Je suis assez convaincu qu'en mettant un peu d'argent sur la table et en appliquant effectivement les méthodes du business, on va arriver à faire bouger tout un tas de lignes.
11: Voilà pour cette mise en bouche qui est édifiante et qu'on doit aux collègues de Mediapart. Alors, on a vu que Mediapart ou l'Humanité ont eu un rôle très important. Ce travail d'enquête, il est aussi fait par Hors Cadre, qui est un collectif de journalistes. Et justement, Rosane Le Carboulec est parmi nous ce soir. Donc, Rosane, on se dit tu journaliste indépendante, tu travailles beaucoup pour Basta et donc tu es membre de ce collectif qui réunit une vingtaine de journalistes qui sont des journalistes pigistes, donc indépendants comme toi. Et vous avez été lauréat d'un prix du Fonds pour une presse libre qui vous a permis de lancer un peu moins d'une quinzaine d'enquêtes sur la galaxie Sterrin. Est-ce que tu peux nous en dire quelques mots ?
13: Bonsoir à toutes et à tous. Et merci pour l'invitation et l'occasion de parler de notre travail. Donc effectivement, moi je suis membre d'un collectif de pigistes qui s'appelle Hors Cadre. Et on a été lauréat d'un appel à projet pour enquêter sur l'extrême droite en février dernier. On est une vingtaine de journalistes au sein de ce collectif et on est quatre à avoir construit le dossier pour cet appel à projet. Et on a décidé, nous, d'axer notre travail sur les structures principalement associative, financée par la Galaxie Terrain au travers de son fonds du bien commun et des nuits du bien commun. Donc son fonds du bien commun qui est un fonds de dotation, un de ses très très nombreux fonds, je pense qu'Olivier reviendra là-dessus tout à l'heure, avec lequel il finance notamment des associations conservatrices et les nuits du bien commun qui sont des soirées caritatives de levée de fonds qui sont nées en 2017 et qui ont permis de lever à ce jour plus de 21 millions d'euros pour des associations, alors qui ne sont pas toutes forcément catholiques, conservatrices, réactionnaires, mais dont beaucoup quand même épousent une vision de la société assez conservatrice et très à droite et épousent du coup les propos de Pierre-Édouard Starin qu'on vient d'entendre à l'instant. Donc ce projet d'enquête, il est axé sur plusieurs associations qui interviennent à la fois auprès des femmes dites vulnérables, auprès des jeunes. On s'est aussi intéressé à des médias. Moi, j'ai par exemple fait une enquête pour Arrêt sur Image sur Néo TV et Lou Média. Donc Néo TV étant la maison mère de Lou Média, qui est un média...

0: le font pour une presse libre et sans l'argent qu'on a reçu grâce à cet appel à projet, parce que ce sont des enquêtes qui prennent énormément de temps, que la galaxie, ce terrain, on va en parler, je pense, est très dense. Et qu'il est très compliqué d'y voir clair là-dedans, et que les nombreuses, enfin les associations qui sont financées par les Nuits du bien commun sont elles-mêmes extrêmement nombreuses. Donc nous, on a décidé de s'arrêter sur certaines associations. Donc, par exemple, on a déjà quelques enquêtes qui ont été publiées. Là, on a plus de la moitié des enquêtes qui ont été publiées. J'ai une collègue, Elsa Sabado, qui est dans la salle, qui s'est intéressée à Laisser les servir, une association une colonie de vacances de recadrage républicain pour les jeunes. Donc ça, c'est une enquête en plusieurs volets pour le Bondy Blog, que je vous invite à aller lire. J'ai une autre collègue qui s'appelle Annabelle Martella, qui a écrit avec Simba Damash un papier, du coup, pour une série d'enquêtes, pareil pour Basta, sur les cités immersives et tous ces spectacles en fait qui revisitent aujourd'hui l'histoire de France en s'inspirant très largement du Puy du Fou. Voilà, et il y en a eu d'autres, il y en aura d'autres à venir, et ce travail nous a semblé essentiel. Parce que, en fait, cette façon de noyauter peu à peu les associations là où l'État se désengage, se désinvestit au fur et à mesure, et ça va sans doute être encore plus le cas avec le budget qui va être peut-être voté ces prochaines semaines, en fait, il y a une réelle influence idéologique qui se fait sur le terrain. Et ce terrain là disait dans la vidéo à l'instant qu'on n'est pas contre le monde, mais dans le monde pour le transformer de l'intérieur. Et c'est exactement ce que fait ce terrain, en fait, en choisissant de financer ces associations dans un projet métapolitique. Donc, c'est-à-dire que il investit le champ idéologique et culturel en vue d'investir le champ politique et de faire gagner l'extrême droite aux prochaines élections, notamment aux prochaines municipales. Donc nous, ça nous a paru vraiment essentiel de documenter tout ça. Donc je vous invite à suivre notre travail, à suivre le compte Instagram de Hors Cadre, sur lequel on publie les enquêtes au fur et à mesure, à aller lire nos enquêtes, à vous abonner aux médias indépendants. Et je vous invite par ailleurs à une soirée qu'on organise autour de notre projet, où on va présenter une cartographie des associations qu'on enquête. Et ça, ce sera le 28 novembre. Donc je vous invite à noter la date d'ores et déjà, le 28 novembre au TLM, dans le 19e arrondissement à Paris, à partir de 19h.
1: Alors on est sur ce thème des enquêtes, puisque vous avez toutes et tous chacun participé au fait d'identifier, de décrire ce que fait ce terrain au pays, à la société, à la culture, au monde des associations. On va peut-être en parler avec toi, Léa, puisque tu es membre du syndicat Asso Solidaire.
2: Alors c'est Léa ou...
1: Elsa, pardon. Excuse-moi, Elsa. Toi, tu as vu le système terrain avoir un impact concret sur les associations et quelque part un peu les coincer, c'est ça ?
2: Alors, nous, en fait, on n'a pas l'impression que c'est quelque chose de nouveau, ce terrain. Je vais redire, donc, Asso Solidaire, en fait, c'est un syndicat qui existe depuis 15 ans aujourd'hui. On s'est créé pour parler des conditions de travail, notamment dans les petites structures où la barrière entre salariat et militantisme est assez fine. Et aujourd'hui, en fait, on se dit qu'on est le syndicat qui lutte contre les patrons de gauche, entre guillemets. Effectivement, en fait, nous, la plupart de nos employeurs sont plutôt des assos de gauche. On voulait rappeler quand même que le secteur associatif, c'est 1,6 million de salariés. Les associations sont présentes sur des secteurs aussi divers que le sport, la culture, le périscolaire, la solidarité internationale ou le médico-social. Ce qui fait notre secteur, comme le disait Rosane, un levier hyper important pour le projet Périclès porté par Serin et son entourage. Il faut rappeler aussi que l'ensemble du secteur associatif, en fait, il est aujourd'hui dans une situation de très grande précarité face à la politique austéritaire des gouvernements successifs et aujourd'hui accentuée par le gouvernement de Macron. Aujourd'hui, plus que jamais, le milieu associatif est menacé dans ses missions, notamment au vu du budget Le Cornu, qui prévoit une baisse de 221 millions d'euros du budget consacré aux associations et à la jeunesse pour 2026. Je vous invite à retenir ce chiffre, 221 millions d'euros. et les baisses et les suppressions de subventions.

0: en fait, publics amènent les associations à chercher des financements privés. En plus de ces problèmes de financement, les libertés associatives, elles sont attaquées. On peut citer la loi séparatisme, le contrat d'engagement républicain, la multiplication des dissolutions et le conditionnement de plus en plus clair des financements publics à des projets conformes à un projet réactionnaire. On vient d'apprendre aujourd'hui que la CAF du Calvados, donc la Caisse d'allocation familiale du Calvados, a retiré ses subventions au planning familial pour des raisons transphobes. Dans ce contexte, les associations elles sont particulièrement vulnérables face aux pressions de l'extrême droite et des financements douteux. Et donc ce terrain, il apparaît comme un philanthrope soucieux de la vitalité du secteur associatif qui assure des missions de service public aujourd'hui indispensables au bon fonctionnement de la société, tout en promouvant par ailleurs une baisse substantielle des dépenses de l'État, d'après le modèle libertarien qu'il soutient. On rappelle que ce terrain, c'est quand même un exilé fiscal. Et du coup, pour lui, il y a un vrai projet d'apparaître comme une alternative à la perte de ses financements publics et promouvoir son modèle de charité et de philanthropie qui rend le secteur associatif dépendant des financements privés et de ses intérêts. En clair, pour nous, c'est une étape de plus pour la mise au pas du secteur associatif. La stratégie terrain, en fait, et des consorts, c'est de réformer le modèle des associatifs et d'en rendre quelque chose de hyper libéral. Il parle de venture philanthropie, c'est-à-dire de fait de gérer des associations comme des entreprises avec des objectifs et une exigence plus poussée. En vrai, dans les assos, en fait, on a déjà des exigences poussées et on a déjà des objectifs. Tout ça, ça montre aussi la manière la façon dont ce terrain voudrait que les assos soient gérés. On vous rappelle que la loi 1901, en fait, elle prévoit une gouvernance associative, quelque chose de démocratique. Et là, en fait, on a des gens qui veulent devenir patrons des associations avec des idées réactionnaires. Et effectivement, pour nous, c'est surtout une façon d'infuser des idées réactionnaires et mener à bien son projet idéologique qu'a expliqué Rosen. Pour nous, pour notre syndicat, tout ça, c'est pas nouveau, mais ça augmente des tendances hyper brutales qui ont un impact direct sur nos conditions de travail. La première, c'est en fait la recherche de financement de plus en plus précaire et conditionnée, et de plus en plus conditionnée, fait que nous, salariés, on fait d'autres choses que ce que notre association doit faire. On doit rechercher des fonds. Et ça, en fait, on est dans une obligation de dire, ah, si on veut que l'association continue, eh ben, faut qu'on trouve de l'argent. Et peut-être que l'argent pourri, c'est pas si grave que ça. Et donc, du coup, on se retrouve souvent dans des situations de conflit de valeurs. Le deuxième truc, c'est qu'on transforme petit à petit les missions de nos assos pour les rendre plus conformes aux appels à projets, et notamment aux appels à projets qui peuvent, de la réactionnaire ou de l'extrême droite. Et du coup, il y a une vraie perte de sens pour nos emplois. Enfin, en fait, il y a une vraie des pressions qui sont faites sur comment on doit faire notre travail, notamment auprès des publics qui l'accueillent. Et ça joue, ça nous met vraiment en danger en termes de santé mentale et santé physique, mais aussi les publics qu'on accueille. On se voit des fois, on nous demande de refuser les femmes voilées, par exemple, dans des associations, puisque ça ne correspond pas aux financeurs et ça ne fait pas bien sur le papier. Enfin, c'est notre liberté d'expression qui est attaquée en tant que salariés et toutes les représentantes, dont les représentants syndicales, notamment depuis la loi séparatisme, le contrat d'engagement républicain. On est menacé parce que, en fait, une prise de parole politique par n'importe quelle personne d'une association peut mettre en danger le salarié ou le membre de l'association. Et on a un exemple, on a une camarade à Lille qui est dans une association qui fait de l'aide au logement. Son association a perdu la moitié des financements parce qu'elle a participé à une action avec son association suite à une expulsion d'un campement. Et ça, c'est hyper grave. Donc du coup, on est là-dessus. La dernière chose aussi, c'est qu'en fait, ça arrive petit à petit. Et il y a une intégration des idées conservatrices dans les associations dites de gauche. On peut voir qu'il y a des associations qui sont tranquilles en fait, de participer à la militarisation de la jeunesse avec le service national universel, ou la Ligue de l'enseignement qui est OK d'envoyer les jeunes au puits du fou, ou encore on peut parler du fait que beaucoup de plus en plus d'associations refusent que des femmes voilées puissent être salariées dans leur structure. Donc nous aussi, par ailleurs, on travaille avec les camarades d'autres syndicats. On pense aux camarades de Sud et d'Éducation et du SUNDEP, qui est le syndicat de l'enseignement privé de Solidaire. Et en fait, on voit bien aussi qu'ils ont identifié l'entrée de financement de ce terrain dans les financements des associations qui font la vie sexuelle dans les écoles. Et donc ça a été identifié et documenté par les camarades de Sud et d'Éducation et du SUNDEP. Et par ailleurs, on sait que dans le projet de ce terrain, ils participent aux attaques contre l'école publique en finançant des écoles privées hors contrat avec un projet catholique hyper traditionnaliste via des associations comme Excellence Ruralité et Espérance Banlieue. Pour conclure, en fait, nous, face à ces attaques, c'est l'ensemble du secteur associatif qui est menacé, tant dans la liberté de ses positions que dans ses financements. Et par extension, sa neutralité face aux privés capitalistes et aux agendas politiques réactionnaires. Nous, on fait partie de l'Union syndicale solidaire, car notre syndicalisme n'est pas qu'un syndicalisme de boîte. On croit au syndicalisme de lutte et de transformation sociale. Il nous semble donc important de lutter au-delà de notre secteur, et c'est aussi pour ça qu'on est là ce soir, pour amplifier notre rapport de force contre l'extrême droite. C'est pour ça que nous sommes présents ici ce soir, aux côtés des camarades du planning familial. On a des sections syndicales qui s'en prennent hyper cher, en fait, un peu partout. Aussi, les camarades sans papier de Chronopost, qui sont en grève depuis plus de 3 ans aujourd'hui, ou encore auprès des camarades Kanak, qui eux aussi sont attaqués. En gros, nous, à Solidaire et Assaut, on sait que le fascisme se cache derrière le capital et que la lutte antifasciste est une lutte syndicale, et on continue le combat.
1: Merci. Merci. Elsa, tu décris bien un peu les mécanismes d'entrisme, du fait d'avancer masqué, d'essayer de transformer beaucoup de choses de l'intérieur. Je crois, Léa, que tu as une expérience en la matière, puisque alors toi, tu es membre du collectif Carrément Antistérin. Tu vas nous apporter un témoignage de mobilisation. Je précise que tu le fais pas en tant que représentante d'un collectif, mais en tant que militante qui porte ta parole. Et en gros, le collectif Carrément Antistérin, il a permis de coaliser des groupes qui se sont rendus compte que la nuit du bien commun était liée à ce terrain.
2: Bonsoir. Donc la section Carrément Antistérin, en effet, parce qu'on nous demande un petit peu souvent qu'est-ce que c'est, quelle forme ça a, etc. Ça, c'est pas voulu être une organisation, enfin c'est pas quelque chose qui s'est créé et puis après qui a essaimé. C'est plutôt parti d'un constat qu'en fait partout sur le territoire il y avait des mobilisations, pas forcément en connexion en fait, qui s'attaquaient à certains axes de la galaxie Stérin. Ça pouvait être autant la nuit du bien commun, mais aussi par exemple, tu parlais des, je me permets de tutoyer aussi, mais des écoles hors contrat, des académies Saint-Louis en Sologne. Il y a eu aussi une première mobilisation qui a porté ses fruits d'un collectif aussi contre un lotissement pour catholiques intégristes qui s'appelait Monasphère. Tout ça étant lié à chaque fois à ce terrain et vraiment dans la logique qui a été décrite de son projet politique. Et en fait, constatant un petit peu ces mobilisations qui existaient un petit peu partout et le travail d'enquête qui a été mené un petit peu partout par les militantes, c'était plutôt comment on coopère sur ce travail d'enquête, comment on essaie, puisque comme tu le disais aussi, la galaxie Stérin, elle est tellement énorme, elle est tellement diffusée sur le territoire que c'est complexe en fait de visualiser un petit peu la façon dont elle s'étend dans différents domaines et sur le territoire. Et donc l'idée, c'était vraiment d'utiliser la force qui est le nombre de militants et militantes un peu partout pour essayer de cartographier tout ce travail qu'est ce terrain. Il y a une petite cartographie qui existe, je ne sais pas si c'est... Ouais, c'est celle-ci. Alors ça, c'est le résultat du travail d'enquête un peu des militants, militantes un peu partout en France. C'est le résultat général, entre guillemets, qu'on a divisé en trois grosses bulles. La bulle économique, la bulle caritative philanthropique et la bulle politique, j'y reviendrai un peu après. Mais du coup, voilà, donc l'ASCAS, c'est vraiment cette coopération de différents endroits, de différentes façons de lutter, de militer, pour s'opposer à ce projet qu'est Périclès. Ce travail d'enquête, il a démarré autour du Fonds du bien commun et de l'axe caritatif, puisque avant même la publicisation du projet Périclès par le journal Humanité, donc il y avait un travail d'enquête qui avait démarré sur le Fonds du bien commun. Ça venait en fait du fait de constater, enfin voilà, dans certains endroits, Les gens constataient la présence de certaines assos dans lesquelles on voyait s'organiser des militants identitaires, les cadavres un peu de la manif pour tous, enfin voilà, un petit peu tous ces trucs-là, puis on les voyait s'organiser autour d'associations qui avaient quand même beaucoup de financement, etc. On s'est dit, ok, c'est un peu étrange, on va avoir un petit peu fouillé d'où ça vient, puis on se rend compte qu'en fait, au-dessus de à peu près tout ce qu'on identifiait, il y avait ce fonds qui, du coup, nous interrogeait beaucoup, et c'est de là qu'est partie l'enquête, et quand le journal Humanité a sorti le projet Périclès, d'un coup, un peu, c'était, ah, bon, voilà, ça fait sens. Maintenant, on comprend un petit peu mieux. Voilà un petit peu d'où c'est parti, ce travail d'enquête. Maintenant, les mobilisations autour de l'ASCAS, on y reviendra un petit peu, je pense, sur la troisième table ronde. Mais du coup, elles prennent des formes très, très différentes selon là où les foyers un petit peu de mobilisation. Elles peuvent être sur la nuit du bien commun, mais pas que, du coup, comme je disais tout à l'heure. Et ça peut être le fait de collectifs, ça peut être le fait de co-organisation de collectifs, ça peut être le fait d'individus autonomes, d'assemblées générales, ça peut être le fait de petits groupes qui s'organisent, qui vont décider d'aller faire un collage, etc. C'est très très différent selon les villes. Ce qu'on constate par contre partout, c'est le dispositif policier absolument délirant à chaque action, à chaque mobilisation. Et ça s'est vraiment constaté, même dans les plus petites villes pas forcément habituées à des gros dispositifs policiers. À chaque fois, ceux qui se mobilisent vraiment font remonter ce constat de « waouh, on n'avait pas vu ça depuis longtemps ». Donc ça, en tout cas, c'est que ça gratte quelque part d'intéressant. Et j'y reviendrai aussi peut-être, mais on est assez content de voir qu'en face, ça réagit. Qu'il y a pas mal de, ils sont obligés en fait de faire du ménage, de changer les noms de leur structure, de dire ah non on n'est pas affilié à ci, pas affilié à ça. Et en fait ça fait du bien aussi de voir que pour une fois notre lutte en face ça réagit et qu'on n'est pas face à un monstre froid qui roule quand bien même nous on y met toutes nos forces. Là on les voit un peu vaciller et ça fait du bien.
1: Merci Léa.

0: et vous êtes de retour sur Fréquence Paris Pluriel, toujours dans l'actualité des luttes, et nous continuons de vous diffuser la première table ronde qui avait lieu lors de la soirée du samedi 8 novembre au Cirque Électrique, soirée d'information sur les nuits du bien commun, avec comme première table ronde les contre-enquêtes sur le système terrain.
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2: Ce qui frappe, c'est que c'est vraiment un jeu du chat et de la souris, en fait, et que ce terrain semble nous échapper toujours, et on lui court après, et il y a ça aussi. Olivier Petitjean, toi, tu es avec nous au nom de l'Observatoire des multinationales. Là, c'est la même chose, la galaxie ce terrain a l'air de grandir, mais c'est une structure qui a l'air de plus en plus difficile à comprendre si on s'intéresse à cette partie de la structure économique.
3: Ouais. Merci, bonsoir. Donc moi, effectivement, je travaille pour l'Observatoire des multinationales, et donc notre spécialité à la base, c'est de travailler, comme le nom l'indique, sur les entreprises, comment c'est structuré. Et donc, évidemment, on apporte cette expertise, cette expérience à comprendre comment ces milliardaires d'extrême droite, possesseurs d'entreprises, fonctionnent. Donc on l'a fait pour Bolloré il y a quelques mois en partenariat avec Attac, et là, on a voulu le faire pour ce terrain. Donc vraiment, notre rapport, entre guillemets, c'est vraiment de plonger dans la machine. Donc là, on a beaucoup parlé de ce que ce terrain finançait avec son argent. Nous, on a été voir comment son argent est produit, en fait. Donc là, on a publié, c'est la version simplifiée. Donc si ça vous intéresse, vous pouvez aller sur notre site multinational.org. Ça s'appelle le système terrain. Vous aurez la version réelle qui est beaucoup plus complexe que ça. Ça, c'est une version simplifiée. Donc, on a été se plonger avec mes collègues dans les rapports annuels, les comptes, pour comprendre comment c'était structuré, d'où venait l'argent et partout où était ce terrain. Donc, premier enseignement, et ça se voit un peu à ça, ce terrain, en fait, dans l'imaginaire public, on dit oui, c'est la smart box, c'est quelqu'un qui investit beaucoup dans les startups, la tech. En fait, c'est beaucoup plus large que ça. Il est partout. Il est dans la restauration, il fait de l'immobilier, il investit dans le nucléaire, des startups du nucléaire, il investit dans la compagnie des amandes de Montebourg, voilà. Et évidemment des médias, je vais y revenir. Donc il a vraiment beaucoup d'activités. Et d'un point de vue militant, évidemment, qui dit beaucoup d'activités, dit aussi beaucoup de prises sur lesquelles on peut le prendre. Deuxième constat, effectivement, c'est vraiment complexe. À fur et à mesure, et en particulier à partir du moment où il a commencé à être connu par le fait de l'humanité et des gens qui travaillent sur le secteur associatif qui le voyaient arriver, il a commencé à cacher un peu ses traces. Donc maintenant, autant les participations qu'il a depuis quelques années, on les maîtrise assez bien. Là, ça, il n'arrête pas de bouger, de faire des manœuvres. Donc, on sait qu'il est quelque part, mais pas exactement à combien de pourcents. Bref. Donc, ça devient de plus en plus complexe. Troisième enseignement très important, c'est qu'en fait, c'est pas du tout séparé le côté économique et le côté politique. C'est un peu l'argument que. Parce qu'évidemment, en sortant tout ça, ça a été dit dire ah oui, vous travaillez avec ce terrain, vous êtes financé par ce terrain. Au fur et à mesure, ça commence à emmerder les gens qui travaillent avec ce terrain, qui sont pas forcément, c'est pas des gens de gauche forcément, mais c'est pas tous des fachos complets. Donc, ils aiment pas trop qu'on leur rappelle qu'ils bossent avec ce terrain. Et ils disent, mais ce terrain, et c'est ce que dit Montebourg pour justifier qu'il est en affaire avec ce terrain sur quelques entreprises. Il dit, non, mais de toute façon, moi, ça m'intéresse pas les convictions personnelles de Pierre-Edouard Sterrin. Moi, ça, c'est du business. Le business is business, quoi. En fait, c'est pas du tout vrai. Tout ce dont on a parlé là, notamment le fonds du bien commun, mais pas seulement l'Académie Saint-Louis, etc. C'est totalement intégré à cet empire Sterrin, donc tout ça, cette galaxie. La seule chose qu'on peut dire, c'est que pour le projet Périclès, il a créé quelque chose de séparé du reste. Mais ça reste des entreprises, en fait. À la base du projet Périclès, il n'a pas créé une association, il n'a pas créé un parti politique, il a créé des fonds qui sont basés, je vais y revenir, en Belgique, et qui ensuite sont censés financer des choses. Mais ça reste dans la même logique un peu, c'est pas le venture philanthropisme comme on a dit, mais c'est le venture politique. Et tout ça, c'est des méthodologies qu'il a pas du tout inventées. Donc faut pas, ça a pas été dit, mais aussi clairement, mais Sterrin, c'est pas une lumière en fait, c'est pas un génie de l'économie, c'est pas un génie de la politique. Et donc, ce qu'il fait, c'est appliquer les méthodes américaines, en fait. Et c'est clair, et tous les gens autour de lui, ils ont appris de ce qui avait été fait aux États-Unis, où depuis longtemps, il y avait des milliardaires qui financent des trucs chrétiens, qui travaillent le niveau éducatif. Tout ce qu'il fait là, c'est des méthodologies, il ne fait que les répliquer au modèle français. Donc, ça reste dans cette même logique. Et j'en viens au dernier point, pour ne pas être trop long, qui est peut-être le plus important, c'est d'où vient l'argent. Effectivement, ça a été dit, Sterrin, à la base, son argent, il vient de la Smartbox. C'est le créateur de la Smartbox, et il vient de la Smartbox à deux niveaux. Le premier, c'est que pendant longtemps, la Smartbox a été très profitable, donc il a ramené des profits qu'il a utilisés. Et deuxième, le modèle, et là je suis désolé si je rentre un peu trop dans le mécanisme économique, mais c'est important ensuite d'un point de vue stratégique. La Smartbox, c'est aussi de la trésorerie, quoi. C'est-à-dire, on achète, les gens, ils achètent un coffret et c'est utilisé un an plus tard, voire c'est pas utilisé. Il y a au moins 20% qui sont pas utilisés. Donc, ça veut dire de l'argent qu'il a dans ses caisses et qu'il a besoin de décaisser pour payer le restaurateur ou l'hôtelier auprès de qui la Smartbox est utilisée. Et tout ce qu'il a construit, là, tout cet empire, il l'a fait grâce au profit et surtout à la trésorerie de la Smartbox. Et ça veut dire quoi, ça? Ça veut dire que son facteur de richesse, il est quand même limité. Donc, cibler la Smartbox, on cible quand même l'essentiel des profits de Sterrin. Aujourd'hui, il a une deuxième source de profit importante, c'est tout ce qui est parc de loisirs, salle de loisirs, qui commence à monter. Mais ça, pareil, c'est sur la place publique, c'est un facteur de vulnérabilité aussi. Et ça veut dire qu'il est potentiellement dans des situations où il a des problèmes de trésorerie, parce que, je rentre pas dans le détail, mais beaucoup de ses financements, il le fait sous forme de prêts. Et notamment, ça nous a surpris d'ailleurs, parce que c'est très inhabituel, mais son fonds du bien commun, qui est fonds dotation, il le finance sous forme de prêts seulement. Il a jamais donné, il a donné, si je me souviens, 15 000 euros au départ, et c'est tout, quoi. Tout le reste, c'est des entreprises de son empire, là, qui donnent des prêts. Et en ce moment, il y a eu plusieurs articles de presse dans Libé, l'Obs et Le Monde. Effectivement, c'est vrai qu'il est dans une situation de crise de trésorerie, apparemment, d'après ce qu'on sait. Et donc, il y a quand même des gens qui commencent à se plaindre, qu'il avait dit « je vais vous soutenir », finalement, l'argent n'est pas arrivé. Et donc, voilà, tout cet effet de toxicité, il n'arrive pas à revendre ce qu'il voudrait revendre. Ça commence à peser sur sa trésorerie. Ça ne veut pas dire qu'il est mort tout de suite, parce que la trésorerie, ce n'est pas la même chose que les profits qui arrivent. Mais ça prouve quand même que son montage économique, qui est un peu d'optimiser tout le cash qu'il a sur son compte, en gros, et dans le compte des entreprises, c'est quand même une source de fragilité. Se plonger dans ces documents, c'est vraiment ce que ça va comprendre un peu d'où vient son argent et là où sont les vulnérabilités potentielles.
2: Et ça ne doit pas trop lui plaire comme travail non plus. Il a fait une chose, Sterrin, c'est qu'il a créé une holding du nom du journaliste qui avait révélé le projet Périclès.
3: Tout à fait, elle est là. Donc il a créé le Maillot Holding. Donc la société mère de Sterrin, c'est BAD21. Donc ça, c'est tout ce qu'il possède. Tout, c'est basé en Belgique, où je ne l'ai pas mentionné. Effectivement, au-delà d'être un exilé fiscal personnellement en Belgique, il a aussi beaucoup de ses sociétés en Belgique. Et pour la Smartbox en Irlande, donc c'est des paradis fiscaux qui permettent d'être plus discrets, aussi pour le projet politique, d'échapper un peu aux lois françaises. Et effectivement, il a créé l'été dernier cette holding, donc un peu en guise de en guise de provocation, agressive vis-à-vis de Thomas Lemayeux, qui est effectivement le journaliste de l'Humanité qui a révélé le projet Périclès. Mais ça montre aussi, voilà, que il a fini par lui rentrer dans la tête, donc c'est une bonne chose.
2: J'ai une question pour Rosen et pour Léa. On voit qu'il y a une forme aussi de dépolitisation, de tentative de dépolitiser ou de neutraliser un peu le message politique. Comment est-ce que vous l'analysez ?
4: De neutraliser le message politique, c'est-à-dire
2: Tenter de déneutraliser son engagement militant politique qui est clairement marqué à l'extrême droite, de le cacher en tout cas.
4: Ah oui, ça pour le coup, je suis pas tout à fait d'accord là-dessus. Enfin, Sterrin, j'ai l'impression qu'au contraire, c'est un des rares milliardaires français qui affiche ses positions politiques. Bon, alors, ça a été fait malgré lui avec le projet Périclès qui a été dévoilé par l'Humanité. Mais quand on voit les rares interviews publiques qu'il donne aujourd'hui, son projet politique, il est clair.
2: On a l'impression qu'il a peu de recul là-dessus et que dans les actions comme on a pu l'entendre dans le cas des syndicats, en fait, on a l'impression aussi qu'il y a des petites choses qui arrivent par petites touches et puis qu'en fait, on nie tout ça.
4: Bah, en tout cas, nous, ce qu'on peut observer, c'est que c'est nié notamment par les associations effectivement, qui sont financées par les Nuits du Bien Commun, pour parler de notre travail et de ce qu'on connaît, nous, au collectif hors cadre, parce que ces associations, pour leur très grande majorité, elles se disent aconfessionnelles et apolitiques. C'est même inscrit dans leur statut, pour la plupart. Or, on se rend compte que c'est loin d'être le cas, que, par exemple, pour une association qui s'appelle la Maison de Marthe et Marie, qui accueille les femmes dites vulnérables, enceintes jusqu'au 1 an de leur enfant, en fait, on propose, ou même on impose aux volontaires dans ces colocations de prier les laudes tous les matins. Voilà, donc en fait, on se rend compte vraiment concrètement qu'il y a un non-respect de la charte de la laïcité qui est censée leur être imposée, etc. Donc effectivement, ces associations-là tentent quelque part de masquer leur projet politique, ou du moins la manière dont Sterrin tente de gagner les esprits et d'imprégner sa marque et son idéologie au travers de ces associations-là. Mais concernant Sterrin en lui-même, moi, j'ai vraiment pas l'impression qu'il se dédouane de son projet politique, au contraire. Et pour le coup, il y a plusieurs enquêtes en cours sur son financement de campagne du RN dans le sud de la France, la commission d'enquête de l'Assemblée nationale sur le financement des campagnes auxquelles il n'est jamais venu. Donc ça c'est pareil, c'est en cours, il sera peut-être puni un jour pour ça. Mais par contre, effectivement, du côté des associations, les associations, elles, avancent clairement masquées dans ce projet idéologique, ça c'est sûr.
2: Léa, tu confirmes ?
5: Je peux peut-être compléter avec un ou deux éléments. Oui, je vais plutôt dans ton sens aussi, de ce que moi j'ai l'air d'en voir. Sterrin, clairement, en effet, lui, il assume complètement en tant que personne. Ça abonde un peu dans l'idée de c'est pas une lumière, mais en fait, il comprend pas en fait même pourquoi on lui reproche de s'investir comme ça, de faire du flou entre le politique, le business. Lui, pour lui, tout fonctionne version américaine et du coup, il ne comprend pas. En plus qu'on lui reproche, et je pense, je ne sais pas, c'est mon avis, mais la commission d'enquête là qui est réalisée sur les financements de campagne, etc. Des fois, je me demande si premier degré, il comprend pas où est le problème. Alors, juste, il n'a pas le droit légalement de faire des choses en France, mais comme c'est légal aux États-Unis, il est dans sa, en fait, dans sa tête, il a l'air d'être dans son bon droit pour tout ce qu'il met en place, pour tout ce qu'il fait, pour tout ce qu'il pense. Donc, Sterrin, en effet, je pense que lui, il avance pas masqué, ça c'est sûr. Du côté de tout l'espace philanthropique. D'une part, il se dédouane énormément politiquement de la bête noire qu'est Sterrin maintenant, avec qui il ne faut plus s'afficher. Là où politiquement ils assument quand même un axe qui est celui de Périclès, c'est celui du libertarianisme et de la libéralisation du milieu associatif. Parce que même s'ils se refusent à toutes les idées réactionnaires visiblement, publiquement, etc., ils assument complètement le fait que les associations ne doivent pas être financées par le public, mais par des privés, par des mécènes, etc. Au point même que, pour avoir entendu des bribes de discussion à la sortie d'une nuit du bien commun de gens qui en sortaient et qui ne comprenaient pas pourquoi il y avait une mobilisation dehors, pour expliquer à quelqu'un pourquoi les personnes se mobilisaient en face, etc., ils disaient « Ah, mais de toute façon, les gens de gauche et tout, eux, ils sont financés par le public, alors que nous, on se débrouille de notre côté. » Enfin, il y a vraiment une idée de mettre en lumière un projet politique qui est que de charité en fait, qui est que les vulnérabilités, le handicap, tous ces sujets-là doivent être pris en charge non pas par l'État ou par le public ou par de l'argent mis en commun quoi, mais par des mécènes, par le privé. Et ça c'est une boussole politique pour le coup assumée de la partie philanthropique de Sterrin, et que ce soit par la Nuit du Bien Commun, au Bol, la Maison du Bien Commun, etc., et toute cette partie-là. Par contre, même s'ils n'assument pas tout l'espace, tout ce qui leur est reproché de leur lien avec les galaxies réactionnaires, enfin même d'être en fait des militants clairement d'extrême droite. Enfin là pour le coup, enfin ils peuvent faire tout ce qu'ils veulent. Enfin les choses elles sont flagrantes, que ça soit dans les associations qu'ils accompagnent, par le fait aussi qu'actuellement dans les Nuits du Bien Commun ils laissent plus entrer de journalistes. Les seuls qui entrent c'est Boulevard Voltaire ou des choses comme ça qui sont pour ceux qui connaissent pas des médias d'extrême droite. Le seul soutien public qu'ils obtiennent c'est ceux du RN, de Reconquête, de choses comme ça. Enfin au bout d'un moment, à force d'avoir des baisers de la mort comme ça toutes les semaines, enfin les choses elles sont flagrantes. On voit les militants identitaires de Némésis, de Jean-Eudes Gana, etc. traîner. Enfin ceux qui vont aussi aux Nuits du Bien Commun, c'est pas anodin non plus. Donc quand bien même ils essaient de s'en défaire, ça il y a pas de, et même dans les personnes qui sont au cœur de la matrice et de la machine de cet espace philanthropique, enfin tous ils ont des connexions avec les galaxies réactionnaires, si c'est pas eux-mêmes qui sont à l'initiative, comme je sais plus, Lionel Devic qui est le secrétaire du fonds de dotation de la Nuit du Bien Commun, qui est à l'initiative, enfin qui est créateur d'une fondation qui s'appelle la Fondation pour l'école, qui promeut les écoles hors contrat, qui finance les écoles hors contrat catholiques intégristes. C'est pas du tout, enfin ils ont beau faire le ménage etc, ils vont avoir du mal à vraiment faire le ménage puisque en fait c'est l'ADN de leur projet. Voilà, et je voulais revenir peut-être vite fait aussi sur la notion de bien commun, parce qu'en fait c'est souvent qu'on nous dit ah en plus ils utilisent la notion de bien commun quand même, c'est flou etc, et du coup j'avais envie de vous lire un petit extrait de notre carte qui revient un petit peu sur cette notion là sur la notion de bien commun. Donc la notion du bien commun mobilisée par Sterrin n'est pas anodine. Historiquement rattachée à la doctrine sociale de l'Église et à la pensée thomiste, elle désignait chez saint Thomas d'Aquin l'ensemble des conditions permettant l'épanouissement collectif, une vision qui condamnait d'ailleurs l'usure et la fructification de l'argent. Pardon. Mais l'attrait de Sterrin pour ce concept ne puise manifestement pas dans ses racines philosophiques et religieuses authentiques. Ce qui correspond davantage au projet de Sterrin, c'est son opposition fondamentale à l'héritage de la Révolution française. En renversant la monarchie et l'emprise de l'Église en 1789, a substitué la notion d'intérêt général à celle de bien commun, une transformation que Sterrin semble vouloir inverser. Cette nostalgie de l'ancien régime transparaît dans tous ses financements, valorisation des figures antirépublicaines, proximité avec l'aristocratie et surtout l'énergie considérable déployée pour restaurer l'influence catholique dans l'éducation, l'évangélisation, la culture et la prise en charge des vulnérabilités. Voilà. Donc on ne l'entend pas de la même manière, la notion de bien commun, elle est fondamentalement politique aussi dans la façon dont lui l'emploie, quoi.
6: Merci beaucoup Léa. Tu voulais réagir ?
4: Si je peux juste ajouter un tout petit truc. On parle de la privatisation des associations, du secteur associatif aujourd'hui, et c'est un fait de par le désengagement de l'État. Mais il y a quelque chose qu'on n'a pas encore dit, il me semble, c'est que les associations qui sont par ailleurs financées par les Nuits du Bien Commun reçoivent aussi pour la plupart d'énormes financements publics. Sont pour certaines abreuvées d'argent public. C'est particulièrement le cas, notamment dans l'éducation à la sexualité. On a publié une enquête dans la revue La Déferlante avec une collègue qui s'appelle Pauline Ferrari. Clairement, des associations comme le planning familial, comme d'autres, qui sont historiques dans le domaine, aujourd'hui perdent quelque part de la place sur le marché de l'éducation à la sexualité, de l'EVARS, parce que des associations catholiques conservatrices, extrêmement bien structurées, extrêmement bien financées, y compris par les pouvoirs publics, arrivent sur le terrain et se font une place peu à peu dans les établissements scolaires catholiques privés, mais pas que. Aussi dans les établissements catholiques du coup en contrat avec l'État, qui ont du coup des obligations vis-à-vis de l'État, qui sont censés respecter le nouveau programme d'éducation à la sexualité, qui ne le font pas du tout. Donc ça c'est aussi un vrai risque aujourd'hui, et je pense que c'est important de le pointer du doigt, parce que au-delà de cette privatisation du secteur associatif, ces assos sont aussi abreuvés d'argent public.
6: Merci. Je crois que c'est tout ce pourquoi on aura le temps pour cette première table ronde. Merci infiniment à vous, Elsa, Léa, Rosen et Olivier.

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2: Bonjour, aujourd'hui pour les autres voix de la presse, une émission un petit peu spéciale puisque nous allons vous présenter et non interviewer le média La Grappe, un média principalement en ligne mais qui publie également une fois par an un recueil papier, un média donc qui est sur Bordeaux. Ce média fait partie du réseau Mutu dont nous vous avons déjà quelques fois parlé. Donc avant d'aller plus loin avec La Grappe, ce média bordelais, une petite présentation du réseau Mutu suite à un article publié en mai 2026. 13 ans après son lancement, l'existence du réseau Mutu nous semble toujours aussi pertinente, peut-être plus que jamais, et nous sommes déterminés à continuer de le faire vivre et de le défendre. Facebook vieillit, Insta commence à décliner, quand le réseau Mutu voit passer les modes et traverse les époques avec panache. En 13 ans, le réseau Mutu est passé de 4 à 22 sites. Aujourd'hui, c'est environ 100 000 visiteurs et visiteuses par jour. C'est des serveurs qui craquent tellement vous êtes nombreux à consulter nos sites le 10 septembre dernier. C'est plus d'une centaine de personnes qui s'activent derrière les écrans, plusieurs générations qui se sont succédées, des sites qui ont fermé, certains qui ont réouvert avec des nouvelles équipes, d'autres qui naissent chaque année. C'est surtout des dizaines de milliers de personnes qui ont fait vivre ces sites en y publiant des articles. Pourtant, ces dernières années, il nous est régulièrement arrivé de nous questionner sur notre modèle. Avec la montée de l'utilisation des réseaux sociaux dans le milieu militant, nous nous sommes demandé plus d'une fois si nos sites avaient encore un avenir, en voyant de plus en plus de collectifs se détourner du réseau Mutu pour réserver leur communication à Instagram. Nous comprenons pourquoi des collectifs décident d'investir les réseaux sociaux. La mainmise croissante de l'extrême droite dans les médias traditionnels nous étouffe. Alors qu'il y a 10 ans, il était déjà assez rare que les médias mainstream parlent de nos luttes, cette invisibilisation est aujourd'hui doublée d'une promotion décomplexée pour les idées les plus réactionnaires. Dans cette ambiance médiatique, beaucoup de collectifs ont investi massivement les réseaux sociaux pour communiquer et mobiliser, ce qui a clairement participé à augmenter la notoriété de discours minorisés, y compris dans certaines sphères militantes. Dans le réseau Mutu, certains sites ont décidé de les investir, d'autres non. Individuellement, nous sommes nombreux et nombreuses à les consulter ou à les utiliser. Nous partageons avec les réseaux sociaux le fait que n'importe qui peut publier une information en quelques clics. Et nos sites sont donc souvent mis en concurrence avec ces plateformes par des potentiels utilisateurs, utilisatrices qui nous renvoient que, notamment vis-à-vis d'Instagram, nos sites ne seraient pas assez efficaces, pas assez accessibles, n'auraient pas assez de portée. Certains et certaines d'entre nous avaient donc envie de partager quelques réflexions au sujet des enjeux que l'usage des réseaux sociaux a des fins militantes et de remettre en avant tout le sens que l'on donne aux réseaux Mutu. Sur nos sites, nous tentons de rassembler et de visibiliser différentes pratiques militantes, différents points de vue, toujours dans une optique de nous renforcer les uns et les autres. Chacun, chacune peut y diffuser des informations de manière anonyme et sécurisée, y rencontrer des initiatives de lutte qui lui sont moins connues et y partager, nourrir des réflexions. Par le travail de modération, nous veillons à mettre en avant des informations qui témoignent d'engagements militants quotidiens, des fois moins spectaculaires et photogéniques que d'autres. Les contenus des sites du réseau Mutu sont modérés par des collectifs autogérés. La publication d'un article représente parfois des heures de discussion. Il est même arrivé que des mois passent avant d'avoir pu se mettre d'accord sur un texte. Les réseaux sociaux sont avant tout des empires économiques qui appartiennent à des milliardaires. Ils nous autorisent à publier jusqu'à ce qu'ils ne nous l'autorisent plus. Dépendre de nos ennemis à ce point-là nous paraît loin d'être enthousiasmant. Comme ailleurs dans le monde, en France, pendant les mouvements pour Naël ou en Kanaky, nous avons été témoins de la manière dont les réseaux sociaux et le gouvernement pouvaient s'entendre pour bloquer, influencer les contenus ou s'en servir pour identifier et arrêter des personnes. En plus de devoir s'inscrire nominativement sur ces plateformes et ainsi alimenter les bases de données de la surveillance généralisée, l'accès aux informations y est filtré par des machines au service des enjeux capitalistes. Ces fonctionnements algorithmiques nous échappent et nous posent questions à différents niveaux. Ces algorithmes agglomèrent, hiérarchisent, fragmentent ou isolent les flux de contenu d'après des règles et des logiques qui leur appartiennent et qui jouent, sciemment ou non, contre nous. Nous assistons alors impuissamment à la compartimentation de nos luttes. Celles-ci s'en retrouvent couramment invisibilisées pour les personnes non concernées et ou non initiées. Les réseaux sociaux nourrissent nos ambitions de visibilité à coup de likes, de nombre de vues. Ils favorisent les contenus viraux, valorisent les actions spectaculaires et nous transforment parfois en publicitaires des luttes. Dans la rue, nous pouvons légitimement questionner l'impact réel de ces outils sur nos mobilisations. Aujourd'hui, il n'est pas rare d'être 50 à un rassemblement qui a été pourtant suivi des centaines de fois en ligne. Nous n'oublions pas non plus que les algorithmes des réseaux sociaux sont avant tout conçus pour créer de la dépendance. Nous sommes nombreux et nombreuses à avoir fait l'expérience des conséquences mortifères de l'utilisation de ces réseaux sociaux sur notre santé mentale et de leur impact délétère sur nos capacités à interagir socialement hors des écrans. Nous constatons aussi que l'intensité des flux d'informations sur les réseaux sociaux nous fait perdre notre mémoire collective. Une fois postés, les contenus sont rapidement digérés et difficilement accessibles. De plus, les archives de nos activités ne nous appartiennent pas et peuvent disparaître au bon vouloir des propriétaires des plateformes. A l'inverse, les sites du réseau Mutu permettent de garder des traces de nos actions et de nos idées, car les archives de nos luttes constituent un moyen très concret de faire exister notre propre réalité face à la réécriture de l'histoire par les dominants, par les dominantes et les réactionnaires de tous bords. Malgré tous nos doutes et notre méfiance, on comprend bien que la nécessité stratégique de certains et certaines à rester actifs sur ces réseaux puisse persister. Mais nous sommes persuadés que des alternatives doit continuer à être investi pour notre sécurité, notre autonomie et la pérennité de nos luttes, pour faire lien autrement entre nous et entre nos initiatives. Le réseau Mutu et les sites qui le composent font partie des propositions qui vont dans ce sens. Nous savons que nos sites ne sont pas parfaits, que nos outils ne sont pas toujours les plus simples à utiliser ni les plus simples à consulter. Année après année, nous continuons à mutualiser nos expériences et nos savoirs pour les faire évoluer. Dans ce contexte de montée en puissance des politiques et des idéologies fascistes, nous pensons que continuer à faire vivre et à construire des médias autonomes est un enjeu clé pour la survie de nos luttes et de nos idées. Comme annoncé au début de cette émission, nous voulons maintenant vous présenter le média La Grappe, donc un média en ligne à Bordeaux, média donc qui publie une fois par an un recueil en version papier. Pour garder l'anonymat, les personnes qui s'occupent du site La Grappe, donc à Bordeaux, ne souhaitaient pas une interview par téléphone. Pour ce faire, nous avons donc envoyé quelques questions auxquelles les réponses nous ont été envoyées par email. Donc, première question, quelle est l'origine du projet La Grappe? Bordeaux et ses alentours manquaient pas mal d'une plateforme ou d'un média proposant une information sur les luttes, les événements militants et un relais sur ce qu'il se passait en France et dans le monde. Alors on s'est lancé dans l'aventure. On a vite décidé de ne pas prioriser les réseaux sociaux comme premier média, même si aujourd'hui on est sur Insta, notamment car on ne voulait pas dépendre de multinationales qui peuvent bloquer et fermer tes pages à chaque instant. Puis on s'est posé la question de la forme et pour tout ce que ça permet, pour l'aide dont on avait besoin, on a choisi le réseau Mutu. Pour ce qui est du réseau Mutu, effectivement, il y a des échanges d'articles qui permettent une grande diffusion en France sur un sujet. Ce sont souvent des articles de fond ou des appels à campagnes d'action ou de manifs nationales. Mais c'est aussi un réseau d'entraide et d'aide à la création de nouveaux sites pour rendre chaque localité autonome et armée pour mettre en place son site. Comment vous situez-vous à Bordeaux par rapport à Rue 89 ou Far West par exemple ? On ne parle jamais de ligne éditoriale en tant que telle, mais La Grappe se veut un média des luttes. Nos informations se centrent donc autour des événements et mouvements contestataires. Il y a une équipe de modération qui valide les articles proposés en fonction de la charte du site. C'est un site autonome, c'est-à-dire qu'on fait en sorte de ne pas publier des articles des partis politiques ou des gros syndicats, qui ont leur propre réseau de diffusion et qu'on ne cherche pas à encourager particulièrement. On fait attention au biais de domination lorsqu'on publie un article, racisme, sexisme, validisme. Il nous est arrivé de reposter des articles de Rue 89 Bordeaux, ou du moins de nous appuyer sur leurs articles pour en faire d'autres avec leurs photos, par exemple pour le mouvement contre les retraites, pour imager un peu les articles que l'on publiait. Du coup, par rapport aux autres médias comme Rue 89, je dirais qu'on ne fait pas de taf journalistique comme eux. On ne se donne pas pour mission de rassembler toutes les infos possibles, mais celles qui ne sont pas mises en avant par les journaux classiques. Donc on n'a pas à se poser la question de notre ligne. Mais je dirais quand même qu'on représente une tendance large du spectre politique autonome, de l'ultra-gauche, comme diraient les politiciens en cravate, des luttes féministes antiracistes, de l'écologie politique radicale, etc. Je vous invite donc à jeter un œil pour vous faire un avis. Je n'aime pas trop nous enfermer dans des cases. Sur le site Tout le monde peut publier, y a-t-il une modération ? Oui, tout le monde, et oui, bien sûr, il y a une modération. On fait attention aux sources lorsqu'un article nous paraît affirmer des choses que l'on trouve étonnantes. Et comme évoqué avant, on permet une anonymisation des personnes qui publient, car contrairement à beaucoup de journaux, tout le monde peut se créer un compte avec un VPN et une boîte mail temporaire sans avoir à renseigner quoi que ce soit sur son identité. Ça nous paraissait essentiel de pouvoir publier des choses illégales, d'être un relais d'action, que l'on puisse appeler à des manifestations, déclarées ou non, ou publier des revendications d'action, voire même de sabotage, sans se mettre en danger. Du coup, le rôle de la modération est aussi de s'assurer que le site ne se fait pas pirater ou que les adresses e-mail qui revendiquent des choses soient un minimum anonymes. Il nous arrive de refuser des articles parce que des noms y apparaissent ou parce qu'ils frôlent les limites de la charte. Des sujets prioritaires en lien avec l'actu ou pas ? Oui, on fait en sorte d'avoir toujours en première page des événements locaux, un agenda rempli et des articles de fond sur des situations nationales, internationales. À quelle fréquence publiez-vous ? Tous les jours, à peu près. Est-ce que vous publiez uniquement des informations du Bordelais ? Alors non, on publie vraiment sur plein de sujets d'actualité. Si vous allez sur le site, vous y trouverez un volet déroulant des rubriques locales, aller ailleurs, actualité et thématiques, féminisme, appel, antimilitariste. On n'a pas uniquement des informations bordelaises, même si, comme vous pouvez vous en douter, elles sont quand même très présentes. Donc on a de tout en fonction des situations et parfois une thématique est plus présente. On fait en sorte d'avoir une grosse proposition d'informations sur ce qui se passe en local. Mais par exemple, lors du génocide à Gaza ou de l'attaque du Kurdistan, on avait des articles de fond sur la situation, des appels en Gironde et des articles nationaux et internationaux qui racontaient les mobilisations un peu partout dans le monde. Autre exemple. Pour les soulèvements de la Terre, nous avons été très réactifs lors des mobilisations contre les LGV du Sud-Ouest, tout en ayant des articles et d'autres actions en France, ainsi que des articles critiques. On essaye de faire vivre un peu toutes ces luttes, mais c'est aussi très dépendant de ce qui nous est proposé. Par exemple, on essaie de mettre en avant le féminisme radical, ce qui n'est pas évident dans la plupart des médias. Mais pas toujours dans le nôtre non plus, on a du travail quoi. Pourquoi avoir décidé de publier un numéro imprimé par an ? Car on tenait au format papier, un peu pour l'objet, tu vois, être content de faire un bouquin ensemble, choisir les articles qui nous paraissent le plus refléter l'année, sérigraphier les couvertures à la main, pour que la grappe sorte un peu du numérique et se passe de main en main, s'offre et se relise des années plus tard en se disant « purée ».

0: on s'est dit qu'on fait pas ça pour rien. Comment diffusez-vous la grappe ? Dans les librairies du coin, sur des stands de marché, par des graphes dans la ville et par voie postale. Mais surtout, ça se diffuse parce que les gens en parlent. Donc n'hésitez plus, armez-vous de vos plus belles peintures ou affiches et tartinez la ville sans ménagement ou parlez-en dans vos repas de famille.
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0: Pour finir cette présentation du média La Grappe, donc média indépendant en ligne et en version papier à Bordeaux, le numéro 2 qui est paru ce premier semestre 2026, donc allez, un petit tour dans le sommaire. Tout d'abord, Bordeaux ma ville, Urmic à la mairie ne s'attendra à rien, quand même être déçu. Voilà 5 ans que Pierre Urmic est maire de Bordeaux. Le cirque des élections municipales approche de nouveau et l'occasion est trop belle pour ne pas réaliser le bilan de politicard cynique de celui qui, sous des airs d'écolo sympathique, n'a fait que renforcer la dynamique du tout répressif au sein de la ville. Ce n'est plus un secret pour personne que la fascisation va bon train. Au plus haut niveau de l'État, les politiques antisociales et les mesures répressives à l'encontre des mouvements sociaux, des minorités et plus globalement de tous les plus fragiles se renforcent et s'accentuent dangereusement. Si les 8 gouvernements qui se sont succédé depuis l'arrivée de Macron au pouvoir y sont pour une grande part, il ne faut pas oublier que c'est aussi grâce à l'agentivité de braves bonshommes comme Urmic que les politiques ordonnées en haut finissent s'appliquer sur le terrain. Publié dans l'été 2025, l'article suivant revient sur les différentes actions menées par Pierre Urmic lors de son mandat pour tantôt renforcer la police municipale, dégager des squats ou encore sur son entêtement dans le jumelage de Bordeaux avec la colonie israélienne d'Ashdod. Si selon la tendance générale du moins pire, Pierre pourrait paraître inoffensif, voire un allié, pour certains et certaines, cet article démontre qu'il n'est en réalité qu'un avocat opportuniste pour qui l'écologie est un choix de carrière parmi d'autres. Pour lui, au final, c'était un peu comme choisir au petit déjeuner entre thé, café ou chocolat chaud. On espère que la trace que laissera ce texte permettra à chacun de se souvenir ou pas de Pierre pour ce qu'il est. Autre dossier, toujours dans la grappe, donc internationalisme, discussion avec des membres de Les Peuples Veulent. Depuis plusieurs années, il ne se passe pas un jour sans qu'un peuple ne se révolte contre son gouvernement, ne se lève contre des forces armées pour combattre les inégalités, pour vivre au mieux ou simplement pour survivre. Depuis le début des printemps arabes de 2011, mais aussi du Soudan à Hong Kong en passant par le Chili et la France, les peuples veulent la chute du régime. Cette dynamique ne s'est pas arrêtée, bien que, dans certains pays, ces soulèvements aient fini en bain de sang, obligeant une partie du peuple à prendre les routes de l'exil. Un exil souvent difficile où, au bout du chemin, l'isolement et le racisme montrent le peu de considération que portent les dirigeants des pays d'accueil aux populations concernées. Face à ces difficultés, des réseaux d'entraide communautaire sont souvent des piliers pour de nombreuses personnes. Les peuples veulent est une tentative internationaliste d'entraide et de support des peuples révoltés. Contrairement à un classique internationalisme de parti dont les liens fluctuent selon les aléas des régimes en place, ici, cette dynamique s'appuie sur des rencontres plus profondes qui cherchent à s'inscrire dans un temps long. La volonté est de créer des connexions réelles entre toutes les personnes qui souhaitent renforcer ce réseau. En France, les peuples veulent se sont lancés autour de la cantine syrienne à Paris et ont organisé plusieurs rencontres, dont une publique à Marseille en 2024. Deux membres, l'une kurde iranienne et l'autre française du Limousin, nous racontent comment ils et elles en sont venus à écrire un manifeste internationaliste appelant à la création de ce réseau dans lequel ils et elles affirment et détaillent leur base politique et leurs liens avec des peuples révoltés, ainsi que toutes les questions que cela pose. Ils et elles sont passés à Bordeaux pour parler des impérialismes du point de vue des peuples révoltés, d'exil comme violence ou nécessité, et de réseaux d'exilés et de solidarité comme force révolutionnaire. On continue de tourner les pages. Prochain dossier, féminisme au pluriel, lettre ouverte à mes camarades les hommes. Cette courte lettre nous fait voyager dans les réflexions d'une militante antifasciste qui questionne son milieu, ses prises de position, ses amis hommes, ceux qui cherchent à changer, mais aussi les autres. Publiée en avril 2024 sur le site, elle s'adresse aux hommes cisgenres. Elle fera, nous en sommes sûrs, finalement écho à tout un tas de personnes, aussi et surtout aux sexisés qui peuvent facilement se sentir isolés. Comment parler à nos camarades des oppressions qu'ils exercent sur nous? Comment se détacher du sentiment de responsabilité vis-à-vis de leur comportement avec les autres personnes sexisées? Comment se sentir puissant, puissante dans nos luttes? Le poids du changement qui ne vient pas est deux fois plus lourd dans les milieux politiques. D'abord parce qu'on le subit directement. Ensuite parce qu'on attend de nous d'éduquer nos potes hommes, parce qu'en s'organisant avec eux, on les soutient, on les valide et parfois même on leur sert de caution féministe. On peut

connaître un certain courage à ceux qui s'engagent dans ce parcours long et épineux. Ils le traverseront avec notre aide ou sans, car rien n'oblige à continuer de s'organiser ensemble partout et en tout temps. Mais le féminisme n'est pas seulement une affaire de lutte interne aux groupes politiques, c'est un espace depuis lequel se pensent les bouleversements et révoltes globales. Si le genre est un champ de force fondamental de nos existences, un rapport de domination constitutive de ce monde, c'est donc un espace de lutte vital pour nous toutes. L'analyse féministe est nécessaire en tout endroit de lutte, qu'on s'oppose aux fascistes, aux industries mortifères, à la police, à la prison, etc. etc. Parce que l'oppression des minorités de genre nourrit toutes les autres et s'en nourrit en retour. Page 48, contre les frontières, le collectif anti-expulsion, combattre la mécanique de l'expulsion en France dans les années 1990. À la grappe, on aimerait contribuer à sortir de la sidération face à l'intensification des mesures anti-immigration. Nommer et analyser la situation, historiciser un système qui grandit depuis plus de 20 ans, voilà ce qui semble être la première étape pour lutter efficacement contre le racisme d'État. Cet article nous permet de relier les récentes rafles spectaculaires de l'ICE aux États-Unis et non moins médiatiques en France face à une longue histoire des expulsions. Cette machine implacable française s'est durcie dès les lois Pasqua en 1986 et n'a fait qu'empirer pendant une décennie. Face aux vagues d'expulsions massives des années 1990, la résistance s'est déjà organisée et a tiré des conclusions qui pourraient nous être utiles aujourd'hui. Au cœur de leur démarche, à l'instar du mouvement de résistance aux expulsions des USA, le désir de s'impliquer concrètement, de ne plus réclamer, au mieux de les empêcher d'agir, au pire de les ralentir. L'article qui suit fait le récit d'un des modes d'action du collectif anti-expulsion, le blocage massif de gares, espaces de transit complémentaires des aéroports, plus accessibles, moins surveillés. Il a été écrit depuis les États-Unis, puis traduit en français par nos soins, dans une envie de se relier au niveau international, de se soutenir et s'inspirer. Suite du sommaire, donc page 64, sabotage, revendication d'action. Au cours de ces deux dernières années, nous avons régulièrement reçu des revendications d'action, que ce soit dans le cadre de mouvements de lutte larges, à l'image de celles contre les CRA, à l'occasion d'événements qu'il ne faut pas laisser en paix, comme le salon du drone, ou encore lors du mouvement social, comme celui du 9 septembre. Force est de constater que les actions directes, discrètes, de nuit, sont partout. Bien qu'inscrit dans une longue tradition militante et anarchiste, la multiplicité de ces gestes et de leurs cibles témoigne d'une popularisation du sabotage, que des groupes, individus ou mouvements en réalisent de plus en plus, y compris au cœur de mouvements de rue, est la preuve d'un besoin partagé de rentrer en confrontation avec le pouvoir. Nous prenons acte avec plaisir que toutes les personnes impliquées dans des luttes recherchent les moyens nécessaires à leurs actions. Nous avons vu ici des bâches lacérées, là des machines incendiées, de la peinture projetée, de la colle dans les serrures, des pneus dégoulinant d'essence. La manière importe moins que la joie que ces nouvelles procurent. Parfois, ces faits sont revendiqués, pas toujours. Parfois, une seule âme suffit, quelquefois plusieurs dizaines sont nécessaires. Mais dans tous ces gestes, une commune détermination. L'intensification de ces actions s'accompagne d'une complémentarité avec les mouvements populaires récents. Elles touchent directement les infrastructures économiques, retardent les chantiers, font exploser les coûts de sécurisation, conduisent à l'abandon de certains projets. Nous pensons qu'il faut se garder de tomber dans le registre martial que peut charrier ce type d'événement. Ce sont des gestes doubles qui tirent leur puissance d'un juste équilibre entre leur effectivité matérielle et leur résonance. On ne peut mesurer les actions sur une simple échelle de violence où le fait d'incendier une préfecture serait le Graal et de taguer un mur l'éco-cup. Si l'action directe déjoue toutes les lectures morales du logiciel citoyenniste, c'est qu'elle produit du sens au-delà d'elle-même, c'est-à-dire au-delà de son contenu strictement matériel. S'attaquer aux infrastructures en les sabotant, retarder un projet, c'est s'attaquer à l'impuissance dans laquelle nous place l'immensité de ce qui nous fait face. Les campagnes récentes des soulèvements de la Terre le démontrent. Lobby agro-industriel, Lafarge, NGE, autant de noms qui semblent initialement des monstres inatteignables. Ces actions ne détruisent pas seulement, elles clivent, forcent le positionnement, redéfinissent les frontières. Que cela permette à chacun chacune de ne pas perdre de vue que toujours les salauds ont une adresse. Banditisme, Noël Besse, une illustre bandite pourtant inconnue, François Besse, un flamboyant rebelle si discret. Que ne découvrons-nous pas sur la grappe ? Que des hors-la-loi parmi les plus célèbres de France viennent du coin, que les rues historiquement si calmes et policées de Bordeaux ont abrité des bandits sociaux dont la réputation et l'histoire imposent le respect, que la prison de Gradignan qui enferme nos frères et nos sœurs et dont les hauts murs nous toisent et nous désespèrent ne semblait n'être que du gruyère pour ces amoureux et amoureuses de la liberté et ces adeptes de la clandestinité. Elle et eux, c'est notamment François et Noël Besse, deux frères et sœurs nés à Cognac dans les années 40 et qui ont passé leur vie à braquer des banques, à s'attaquer à la police et aux prisons, à s'évader et à rêver d'une autre société.
Si leur nom, surtout celui de François, est connu, c'est pour leur proximité avec Mesrine, mais aussi pour leur ténacité et leur intelligence. Pourtant, à la lecture de leur autobiographie difficile à trouver, on découvre une politisation rare, libertaire, radicale et un soutien au mouvement révolutionnaire colombien et aux prisonniers-prisonnières en lutte. C'est une époque où des ponts entre gangstérisme et extrême gauche existaient et où, à certains endroits, il y avait des partages d'idées et de pratiques. Il y a des enseignements à tirer de ces histoires du passé. À une époque où la surveillance, la répression et l'autoritarisme prennent chaque jour plus de place, il est toujours précieux de savoir rendre opaques nos communications, nos achats, nos expérimentations et nos projets. Il est nécessaire de penser la sécurité de nos déplacements et de nos modes opératoires lorsqu'il s'agit de retrouver de l'efficacité dans nos actions. La grappe, à sa modeste mesure, par le récit de lutte et de vie passée ainsi que par le partage d'informations concernant la sécurité numérique, en manif, en garde à vue, cherche à nourrir et à accompagner toutes celles et ceux qui veulent lutter contre les structures oppressives et injustes de la société par tous les moyens possibles. Lutte locale, donc dans ce numéro 2, version papier du média La Grappe à Bordeaux, lutte locale, où en est la lutte contre les lignes à grande vitesse du Sud-Ouest ? Un an après la grande mobilisation contre les lignes à grande vitesse, freinage d'urgence, la lutte se poursuit, multiple et discontinue, coordonnée mais surtout désordonnée. Certains et certaines ont pris le pli des recours juridiques, cadencés sur un agenda qui leur est propre, en fonction des périodes légales de coupe d'arbres ou d'étapes clés du projet, comme les autorisations environnementales. Ces recours sont basés sur la croyance en des décisions de justice qui pourraient acter la fin du projet, malgré les déconvenues qu'a connues la lutte contre l'A69. D'autres, tenant compte de la base impopulaire du projet, s'attellent à créer des liens dans le Sud-Ouest entre toutes les personnes révoltées contre ce système politique abscon, y compris via les points de rencontre que sont les occupations et les blocages. En effet, la lutte contre le LGV n'est pas une lutte en silo. Elle s'affirmait dès le début comme une lutte globale anticapitaliste, rappelant les priorités locales et les enjeux de société actuels. C'est notamment pour cette raison qu'encore récemment, le 10 septembre, les collectifs de lutte anti-LGV se mobilisaient aux côtés des ex-gilets jaunes pour occuper la gare d'Agen ou via des sabotages de lignes. Puis, ces collectifs sont peuplés d'habitants qui se mobilisent chaque fois qu'une opportunité se fait jour. L'article qui suit en fait le récit. Voici une dernière nouvelle réjouissante. Partout sur le tracé, les piquets plantés par les agents SNCF pour marquer le passage de la ligne et commencer les préalables aux travaux sont patiemment supprimés. De sorte qu'à l'instar de Sisyphe, la SNCF se verra contrainte de refaire son ouvrage chaque jour, inlassablement. La colère est visiblement un carburant plus durable que celui des finances publiques, surtout lorsque les sous-traitants, sous les vestes de chantier, se demanderont bientôt pourquoi travailler quand le monde s'organise pour mener la grève, alors que les actionnaires croient encore pouvoir s'en mettre plein les fouilles. Donc, si les politiques de région comptent sur 15 milliards d'euros qui tomberaient du ciel d'ici 2032 pour financer ce projet, nous n'avons rien à craindre du magma gouvernemental. Quand ça ne passe pas, ça déborde. Contre l'armement, la guerre se fabrique aussi en Gironde, page noire des fabricants de la mort. Une brochure publiée le 21 septembre 2025 après un travail d'enquête sur le complexe militaro-industriel et de référencement assez précis des structures impliquées. Nous avons fait le choix de publier cette brochure sans l'annuaire qui l'accompagne, trop long pour un format livre. Vous pourrez retrouver la brochure complète sur le site à partir de la thématique « Guerre anti-impérialisme ». Au regard des situations de conflit dans lesquelles la France arme tout un tas de forces, il nous semblait important de donner des billes de compréhension sur qui participe activement au commerce de la mort autour de chez nous. Ce travail se lie à une documentation pléthorique sur la question, élaborée depuis des années par des travaux militants et journalistiques importants. Important, car c'est en connaissant le tissu dense et historique d'une des plus grandes puissances militaro-industrielles que l'on peut commencer à agir. Agir à notre échelle par le refus de la participation à ce commerce, aux possibilités de faire fuiter des informations pour trouver des brèches et pourquoi pas s'engager dans une résistance plus massive et, espérons-le, plus effective. Ce n'est pas un nouvel espace de lutte qui apparaît depuis la guerre en Ukraine et les annonces de réarmement de l'Europe, du monde et de la possibilité d'extension de conflits à de plus en plus de territoires. Non, les outils, techniques et machines de guerre font partie de l'ADN du capitalisme, son identité la plus claire. La domination sur les colonies, puis sur les peuples en lutte sur le territoire français, est un schéma pensé et appliqué consciencieusement par les différents pouvoirs depuis le début du capitalisme pour son instauration et son maintien. C'est une continuité historique et donc un espace que nous devrions investir depuis longtemps. Et face à cette domination, les peuples se sont toujours organisés et rebellés. Nous continuons et continuerons à œuvrer aux révolutions des peuples contre les dominations. La Grappe, numéro 2, version papier, Palestine, interview d'un médecin en mission à Gaza en juillet 2025.
Depuis le 7 octobre 2023, aucune structure journalistique ou humanitaire n'a été autorisée à pénétrer dans la ville de Gaza. Les informations et les images qui ont circulé depuis ne proviennent que de sources déjà présentes dans l'enclave. Personne ne rentre, personne ne sort, ou presque. L'ensemble du génocide mis en œuvre par Israël a pourtant été largement documenté, mais les témoignages de première main en France se font rares et il nous a donc semblé indispensable de réaliser un relais médiatique de celui-ci. Voici l'interview d'un médecin tout juste revenu de la bande de Gaza. Et enfin, dernier article contre-histoire, un vandaliste à la retraite. La grappe s'efforce de faire émerger ce que les murs de la ville ont en mémoire, peut-être dans un souci de nous croire éternels, autant que pour donner du courage et de l'inspiration, nous espérons, par la publication de ces récits du passé, apporter un miroir à nos pratiques et un écho à nos discussions. Après la tentative d'une commune bordelaise sous l'égide de Paul Lafargue en 1871 et une traversée du joli mois de mai 68 dans cette ville, nous plongeons, par la parole d'un homme, dans les errements d'une bande de jeunes effrontés à la recherche de situations, de Péberlan à Saint-Michel, en passant par un Mériadec encore vivable et vivant des années 60. Et c'est à ça que l'histoire nous sert. Elle nous rappelle au mouvement de la société. Elle nous donne à voir ce que la marche du monde renferme de possibilités, autant qu'elle en ouvre d'autres. Par cette bande d'amis, les vandalistes, qui avaient leur rage et la provocation à offrir à la subversion, nous saisissons une époque charnière où la promesse d'un monde nouveau, et surtout d'un ancien à mettre à la poubelle, transporte les énergies d'une jeunesse qui ne veut plus se laisser faire et préfère se construire en dehors, toujours contre ce qui tente de l'assujettir, le travail, la politesse, la loi, la morale et bien d'autres. Ce récit nous parle aussi de la suite, de la vie qui continue, pour tous ces personnages qui n'ont pas été les têtes de gondole que l'histoire retiendra, et des négociations avec un futur devenu présent, que certains appellent compromission, pendant que d'autres parlent de contraintes, de logique qui nous rattrape ou d'épuisement. Quelle place tient la puissance d'un dévoilement politique dans une vie, et comment existe-t-il jusqu'à la fin ? C'était les Hautes-Voix de la Presse avec le média bordelais et la grappe. Prochain rendez-vous en septembre. D'ici là. On va s'interroger ton stylo.

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3: Salut.
0: Eh bien, comme promis il y a deux ou trois semaines, je ne me souviens plus, et sous les injonctions de l'Oscar Crapaud, nous passons la face B de Robert Plein. On se souvient, les idioteurs en particulier se souviennent de cette fameuse marche des hémorroïdes avec le sang qui tombait du trou du cul, on s'en souvient bien. Et voici les hémorroïdes, tout le monde a encore
4: celle-là
0: ce refrain.
4: Elle est à la fois mieux et pire.
0: Et donc vous êtes plutôt aficionado de l'autre face.
4: Ah mais oui, vous allez voir, si, je ne sais pas si l'éditeur se souvient, mais
3: ne déflorez pas.
4: Non, mais celle-là, il y a accordéon, quoi. Rien qu'au niveau musical, elle est déjà nettement supérieure.
0: Alors on en avait parlé,
4: même le texte.
0: Ça avait beaucoup impressionné un Américain qui avait compris un peu de travers le texte, en fait.
4: Mais c'était quelque chose de surprenant. J'ai trouvé aucune trace de ce disque. Et la seule trace que j'ai trouvée, c'est un Bandcamp fait par des Américains au 1er janvier 2025. Maintenant, apparemment, les gens se servent de Bandcamp. Alors, au début, c'était pour vendre des trucs, comme d'un site de critique. Et le mec critique l'album comme s'il le sortait lui.
3: Ouais, c'est All Music Guide.
4: On peut pas l'écouter. Oui, exact. Je cherchais le nom de ce truc. Et ça devient comme ça. C'est bizarre que Bandcamp l'autorise, mais c'est plutôt cool. Et la seule chronique qui est sur tout le net de ce disque,
3: c'est
4: ça. Et c'est chroniqué par des Américains.
3: Totalement incongru.
4: Et comme
3: quoi.
4: C'est des Américains, ouais, ils trouvent ça. En fait, ils aiment même la musique du morceau plus que le morceau.
3: Oui, pour eux, c'est très exotique.
4: Je pense. Et parce que le morceau en lui-même, c'est même pas ce qui les intéresse. Ils comprennent tout de travers, quoi. Je veux dire, vraiment, on en est là, quoi. Retire ton nœud que je pète. Le mec pense que c'est une histoire où le mec enlève sa cravate et à chaque fois qu'il enlève son nœud de cravate. Ouais. Qu'il le défait, il pète un coup, quoi. Le mec est quand même assez sidéré de savoir pourquoi ça fait rire les Français, quoi.
0: Alors que on ne sait toujours pas si c'est français ou belge. D'ailleurs, ça a l'air français, quoi.
4: Mais ça a l'air d'être un disque de cabaret. Moi, je soupçonne. Tu vois, un mec qui se trimballe avec ça, il fait tous les cabarets de la capitale avec ses trois disques sous le bras.
0: C'est possible,
4: il a son numéro comme ça, un post-cato et zou, quoi.
0: C'est possible, mais alors autant pour.
4: C'est parce que c'est vraiment fait main, quoi.
0: D'autres ouais. disques de cabaret, on retrouve des traces. En fait, ces gens de cabaret et Robert Plein, il n'y a vraiment aucune trace nulle part.
3: C'est fait main au cul, quoi.
0: Aucune trace et je.
4: Oui, c'est même pas la bonne pochette, hein, par ailleurs.
0: Non, alors la pochette est. C'est pas la bonne pochette parce que c'est une pochette.
4: Elle est très belle. Hein.
3: Ceci ouais. dit, ça va bien avec.
0: C'est une oui, pochette et générique
4: c'est
0: normalement.
4: C'est
0: là...
4: un disque pas bon en plus, je crois.
0: Et là, non, ouais. c'est pas un disque terrible, mais ouais. je l'ai mis dans cette pochette que j'adore qui s'intitule ouais. Interdit aux eunuques et aux mineurs et qui est une serrure avec. Un espèce. Alors, oui, c'est un voyeur qui tire la langue.
3: Une langue et un œil qui est. Et est-ce que c'est vraiment un œil?
0: Si, je pense que c'est un œil. mais on a l'impression d'un.
3: C'est pas sûr.
0: On a l'impression d'un cyclope.
3: On peut voir autre chose aussi.
0: Et ben on a
3: mais j'ai peut-être l'esprit encore plus mal tourné que vous.
0: Non,
3: sans doute.
0: On a l'impression d'un cyclope. Et le cyclope étant le surnom du gland, je pense que la plaisanterie.
3: Finalement, on se rejoint tous.
0: La plaisanterie est là-dessus. Alors, on va voir si les idioteurs français.
3: Est-ce qu'ils vont faire un band camp?
0: Non, et comprennent un peu mieux le texte que les Américains. Ouais. Robert Plin, retire ton nœud que je pète, c'est Tipar.

0: Il s'agitait de Luis Valmontes et son orgue électronique Calypso Carabée dans une alors je ne sais rien sur Luis Valmontes. Par contre, dans une série assez curieuse de chez Tropical. Alors le label Tropical est un label curieux. C'est un label qu'on voit très souvent en fait sur les brocantes et dont on ne parle
1: à. On ne sait foutre rien.
0: On ne sait foutre rien sur Luis Valmontes non plus. On ne sait foutre rien.
1: Ça et fait la... mexicain non.
0: Et la caractéristique du label Tropical, non, je pense que ce sont que des Français sous pseudo.
1: Ah.
0: Et c'est que tous les 45 tours ont la même pochette et ils changent de couleur. Il y en a des bleus, il y en a des verts, des rouges.
2: C'est même un mec tout seul à l'orgue, à mon avis, il n'y a même pas la batterie.
0: Je pense qu'il y a une batterie quand même.
2: Je pense et que c'est le rythme de l'orgue un peu accéléré.
0: Peut-être, mais en tout cas, ce label, donc, c'est toujours ce... C'est bongo,
1: des pochettes génériques,
0: tumba
1: en fait.
0: Avec un chapeau mexicain.
2: Ils ont un vrai type.
0: Ouais, hein. Ouais,
2: c'est reconnaissable tout de suite. Hein. Il y a un cactus à gauche, un bongo, comment on appelle ça?
0: Des bongos, une tumba, un chapeau mexicain. C'est noté Super 45 Tours et à chaque fois, les titres, il y a un espace blanc et c'est un coup de tampon.
2: Oui.
0: Avec les titres à chaque fois différents. Et ce qui est étonnant dans cette série, c'est que cette pochette et ces quatre titres vont jusqu'au milieu des années 80. Et au milieu des années 80, c'est toujours la même pochette et toujours le même coup de tampon. Avec, alors c'est toujours la même musique, c'est-à-dire c'est de l'orgue batterie, mais avec un son années 80. C'est un label assez bizarre, dont je ne sais foutre rien. On passe à tout à fait autre chose avec Aimé Barelli, le régional de
1: l'Epate.
0: L'Epate, oui, puisque il est
1: de l'Epate.
0: Alors il n'est pas de Nice, il est d'un bled à côté de Lantosque.
1: Lantosque,
0: voilà. Et mais il a
1: c'est
0: fait
1: à 20 km de Nice.
0: Mais il a fait
1: 25 km de Nice.
2: Hein, personne y va. Là,
0: rassurez-vous, il a fait toutes ses études au conservatoire de Nice et il est mort à Monaco. Il est un peu monté à Paris. Puisqu'il jouait dans l'orchestre de Fred Addison et pendant la guerre, il a joué dans l'orchestre de Raymond Legrand. Raymond Legrand, on s'en souvient, qui a profité, qui est le père de Michel Legrand et de l'autre Raymond Legrand, me semble-t-il, qui a profité du fait que, comment s'appelle-t-il l'orchestre c'est pas possible, j'ai vraiment une mémoire d'alcoolique qui ne boit plus. Ray Ventura.
1: Les collégiens.
0: Voilà, le fait que Ray Ventura était interdit, puisqu'il était juif, de jouer, il en a profité en anticipant cette interdiction pour monter un orchestre, pour récupérer une partie des musiciens de Ray Ventura. Et pour faire des... Il jouait pour les meetings de la LVF, la Légion française.
1: Ah oui.
0: Des volontaires français contre le bolchevisme.
1: Jacques Doriot, donc.
0: Et à une réunion du PPF, il s'est vanté en public, ça lui était... Après, les gens s'en sont souvenus. S'est vanté en public, bientôt nous irons jouer à Moscou, puisque ça deviendra allemand et nous ferons le tour de l'Europe. Voilà,
1: un vrai visionnaire.
0: Donc Aimé Barelli jouait de la trompette. En même temps, il crée en 1940 le Jazz de Paris avec Rostin, Mango et Alix Combel, des habitués de la maison. Donc. Et ce qui est étonnant d'ailleurs, qu'il a fait une grosse carrière, il a commencé dans les années 40, puisque officiellement dans l'Allemagne, enfin dans les pays occupés par l'Allemagne, à part la France, qui est un peu une exception, le swing et le jazz sont interdits, en tout cas sont interdits en Allemagne, avec des grosses exceptions, puisque le socle de la programmation de Radio Paris, par exemple, c'est du swing, il n'y a quasiment que du swing. Il y a tout le jazz français joue pour Radio Paris, et ce qu'on sait moins, c'est que dans le Nid d'Aigle, quand les Américains et les Français sont arrivés, ils ont récupéré la collection de disques d'Adolf Hitler, qui était bourrée de disques de swing. C'était interdit.
2: C'est vrai.
0: Et Adolf Hitler était manifestement un amateur de swing.
2: Il y a peu de doc. Hein,
0: et en tout cas, Eva Braun.
2: Le swing en tant que mouvement pendant la guerre, quoi, en tant que mouvement de jeunes.
0: Oui, alors que pourtant, oui, c'est la musique des Azou.
2: Très peu documenté. Bah, la musique elle-même, c'est à peu près tout ce qui reste, quoi.
0: Ouais.
1: Tous les documentaires sur le thème laissent la musique au deuxième, voire au troisième plan. C'est plutôt les vêtements ou l'expression politique qui est étudiée.
2: De quelqu'un qui l'aurait vécu, tu vois, de l'intérieur. Quoi.
1: Ouais,
2: pas de témoignages.
1: Beaucoup sont morts.
2: De mecs qui ont fait les punks, oui, mais tu vois, mais qui ont été swing à cette époque.
1: C'est
2: quoi,
1: vrai.
2: Aucun, je crois.
1: Mais même dans les documentaires des années 80, il n'y en a pas beaucoup.
2: Non, du tout.
1: Effectivement.
2: Ouais, rien.
0: Et assez peu de documentaires sur la collection de disques d'Adolf Hitler.
1: Non, ce, qui aurait pu ce être serait été fascinant.
2: Ouais, c'est la première fois que j'en entends parler.
0: Il y avait sa collection de films et on s'est aperçu que les trois quarts des films d'Adolf Hitler étaient des dessins animés, en particulier des Walt Disney. Wow. Donc Adolf Hitler, Adolf Hitler, le soir, quand il rentrait avec Eva Braun, il se mettait un bon vieux disque de swing. Il buvait de la bière à 1 degré d'alcool.
1: Et il regardait les Aristochats.
0: Et il regardait Blanche-Neige, qui était son film préféré. Ouais. Donc il regardait Blanche-Neige, un bon disque de swing et de la bière sans alcool. Et voilà. Alors, ça m'a... je repense toujours au skinhead nazi de Reims des années 80-90 qui avait une fascination éperdue pour Adolf Hitler. Et je repense toujours aux peintures de fleurs d'Adolf Hitler et le fait qu'il regardait Blanche-Neige en écoutant un disque de swing en buvant de la bière sans alcool.
2: Il y a un décalage. Au courant en général de ce genre de choses. La dernière fois que j'ai discuté avec un vrai skinhead, c'était il y a longtemps. Et je suis plus ou moins convaincu que ce n'était pas innocent au niveau sexuel, quoi. Ce look si proche des clubs homo. Quoi.
0: Ah bah oui. Mais... Ouais. Alors, on revient à Aimé Barelli, en fait, oui. qui a fait quand même une carrière après la guerre, puisque c'est le père de Minouche Barelli. Et là, on va écouter... Les melons, alors je crois que c'est une trompette qu'il pose sur son épaule. Et à l'intérieur de la trompette, il y a un melon, enfin il a un melon posé. Enfin c'est dessiné tout ça. Hein.
1: Un bel hommage à Samuel Eto'o. Hein.
0: Ouais, et un melon posé sur sa veste, sur son épaule de veste. Et c'est assez curieux parce que c'est un melon qui est entier. Et en même temps, il y a une tranche de melon comme s'il était coupé par-dessus.
2: Il y a la tranche de présentation. On dirait vraiment un truc de cajot.
1: Elle est coupée sur la partie qu'on ne voit pas.
2: On dirait un truc de fruits qu'ils ont récupéré.
0: C'est vrai que vous avez raison. Des cajots de fruits quand les enfants collent des étiquettes de melon sur les étiquettes.
2: C'est ça, sur Aimé Barelli, sur le disque d'Aimé Barelli.
0: Ça a dû beaucoup amuser les gens de chez Clébard. C'est peut-être un enfant qui a fait ça. En tout cas, les melons et Aimé Barelli Sextet, c'est y part.

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0: Il n'y a pas de bière à Hawaï par les Waikikis. Alors, Edin, c'est faux. Il y a de la bière à Hawaï. Il y en a aussi à Tahiti. On la trouve de temps en temps avec une jolie tahitienne, une bouteille bleue, je ne me souviens plus. Et je crois que toutes ces bières d'importation, c'est très cher et ça n'a aucun intérêt.
1: Il y a de la bière à peu près partout, hein, de toute façon, quand on voyage.
0: Ouais, il y en a à peu près partout et c'est à peu près mauvais.
1: En tout cas, dans tous les pays d'Afrique où je suis allé, j'en ai fait pas mal, il y a toujours une bière nationale, voire plusieurs. Elles ne sont pas toujours bonnes.
0: Non, ça, en général, c'est pas besoin terrible. De préciser. Et autant boire la Guinness, encore ce qu'il y a de
1: moins. Ça a au moins le mérite d'être désaltérant.
0: Voilà, ou de la 33 Export. Et toutes ces bières du coin, justement, d'Hawaï ou de Polynésie, sont très proches des bières américaines, c'est-à-dire de la flotte, en fait. Total. Alors, une explication sur la musique des Waikikis, c'est que les Waikikis, comme on l'entend, ne sont pas du tout hawaïens. Ce sont de purs Belges, en fait, qui n'ont jamais quitté la Belgique, qui n'ont même jamais joué en France. En fait, les seules interventions, on peut les voir. Et d'ailleurs, plutôt avec du flou, qu'on voit pas trop leur tête. C'est à la télévision belge, et donc il n'y a pas de bière à Hawaï. C'est un mélange. Alors, vous pensiez que c'était américain pour le côté country, vous pensiez que c'était allemand pour le côté Schlager.
1: Côté Schlager, oui.
0: Et donc,
1: un partout balle au centre.
0: Et ben, country plus fête de la bière égale Belgique. Ça aurait pu être allemand aussi.
1: On n'était pas loin, quoi.
0: Parce que country plus fête de la bière, ça pourrait être bien allemand. Donc, on passe tout à fait autre chose avec. Carossonnet, on le présente plus. Ça, c'est la formation où il y a la grande formation, la grande époque de Renato Carossonnet avec JJ Di Giacomo, Peter Van Wood et Elek Bagzik. Juste après Van Wood part, JJ Di Giacomo fera une carrière solo en tant que sosie officiel de Guy Debord en Italie. Et Elek Bagzik aussi. Il faudrait que j'amène. J'ai quelques disques d'Elek Bagzik qui sont très bien aussi. Ici, c'est Mama Guitare avec une guitare qui parle. C'est Tipar.

0: Et il s'agitait d'I Got a Woman de Red Charles, transfiguré par Robert Gretsch. Robert Gretsch qui s'appelle pas du tout Robert Gretsch, mais qui a pris ce nom puisqu'il avait une Gretsch. Alors, il y avait une chronique dans Rock et Folk, je ne me souviens plus, qui était le coin du musicos avec des détails sur les instruments de musique.
1: C'est impossible, je zappais, c'était trop technique pour moi.
0: Et voilà, et là, donc, c'est un corps de Gretsch avec un manche Jacobi. Monter dessus. Robert Gretsch, qui est connu comme un rigolo, puisque par exemple en concert, il arrivait en Dracula avec des dents de vampire et il chantait avec les dents de vampire où on ne comprenait rien. Je pense qu'il a deux réputations, la réputation de fantaisiste et de bricoleur, puisque là, il est absolument tout seul. C'est un des premiers, sinon le premier en France à avoir des enregistrements avec un Revox où il s'autoproduit, en fait. Et il joue de tous les instruments, pas sur tous les... Et c'est un grand bricoleur, c'est-à-dire qu'il a inventé des dizaines de sortes d'effets pour la guitare, trafiquait toutes ses guitares et ses amplis. Et sur le disque, par exemple, sur Montparnasse 2000, parce qu'il a fait plusieurs disques pour Montparnasse 2000, on le voit en jouer, il y a une guitare où il y a une quarantaine de boutons sur sa guitare, qui déclenche tout un tas d'effets plus extraordinaires les uns que les autres. Je crois que j'avais passé What is What, qui est un morceau de 74, qui est un de ses morceaux, qui est moi sa période préférée, qui est sa période de science-fiction, avec pas mal d'effets de guitare dans science-fiction. Et il m'en manque un, et que je n'ai jamais entendu, où il est en espèce de brahman avec sa guitare et il vole dans l'espace dans un halo de lumière au milieu des planètes. J'ai hâte de le trouver. On passe à tout à fait autre chose. On revient en Belgique avec Eddie Tornado et les Scandaleux, qui est un groupe des années 90, en fait.
1: Ça se voit.
0: Oui, la pochette est très laide. Et c'était le morceau s'appelle.
1: Ça fait pochette de vieux. Hein.
2: On dirait un peu Bikini Beach aussi, de la même époque.
0: Mais on va passer sur la pochette qui est vraiment toute la laideur des années 90 et avec ces polices dégueulasses. Et par contre, le morceau est très bon. C'est un hommage à Michel Constantin. Michel Constantin.
2: Quelle période de Michel Constantin ?
0: C'est un hommage à la carrière de Michel Constantin. Alors, Michel Constantin, qui était le fils du gouverneur de Varsovie dans les années 20, c'était le capitaine de l'équipe de France de volleyball. Il a été aux Jeux Olympiques.
2: Il a été international, effectivement.
0: Pigiste à l'équipe.
2: Aussi.
0: Et on lui doit une grande carrière. Je cite quelques films. Maigret voie rouge avec Paul Francoeur et Laurence Badi et Bozuffi. Ne nous fâchons pas.
2: Avec Lino Ventura et Jean Lefebvre.
0: Oui.
2: Georges Lautner.
0: Alors,
2: je tournais dans une région qui nous est chère à
0: ne fâchons
2: Oscar
0: pas,
2: et moi.
0: Jean Lefebvre avec Robert Dalban surtout.
2: Aussi.
0: Jerk à Istanbul, La gloire des canailles de Alberto de Martino. Vertige pour un tueur.
2: Excellent film.
0: Ouais, très très bon film.
2: De Desania. Avec Bozuffi et Sylvia Cochina.
0: Voilà, et Robert Dalban. L'ardoise de Claude Bernard.
2: Avec
0: Adamo et Bobby Lapointe.
2: Également.
0: Laisse aller, c'est une valse avec Vernantino Vernantini, Jess Anne, Paul Prébois, Philippe Castelli et Jean Louisi. La cité de la violence avec Bronson et Jill Ireland.
2: De Sergio Solima, sublime polar, ça. Ouais.
0: La Scoumoun, mon film préféré avec Michel Constantin, quasiment. Avec Jacques Debary, Dominique Zardi et Andrea Ferréol. Un homme est mort avec Anne-Margrette et Umberto Orsini.
2: Et Jean-Louis Trintignant,
0: oui.
2: Aussi.
0: Le Mataf de Leroy avec Adolfo Celli et Carl O'Neill.
2: Peut-être son vrai premier rôle, le Mataf de Leroy.
0: Ouais. Son vrai. C'est Jerk à Istanbul, le vrai premier rôle.
2: Oui, mais le Mataf, il a vraiment un personnage plus développé, plus complexe, où il doit vraiment le jouer dans des nuances, dans de la subtilité.
0: Ouais, ça, c'est votre côté.
2: C'est mon côté caillé, mais j'adore le Serge Leroy, comme vous le savez.
0: Oui, il est très bien, mais je veux dire, moi, je préfère Serge avec Jerk à Istanbul. La valise avec Marielle Galabru, Jean Lefebvre et Robert Dalban. La traque avec Miss Me Farmer.
2: Chef-d'œuvre, autre chef-d'œuvre de Serge Leroy.
0: Lonsdale, Marielle, Paul Crochet. Une poignée de salopards de Castellari avec Bo Svensson.
2: Mieux que le remake de Tarantino, de très loin, évidemment.
0: Ah bah, largement. Les requins du désert de Valérie avec Franco Nero.
2: Tourné à Tunis.
0: Ça fait tilt avec Bernard Ménez. Plein les poches pour pain à rond avec Jean Lefebvre.
2: De Daniel Dart.
0: signé Furax avec Maurice Riche, Pierre Tornade.
2: De Marc Simenon.
0: Ouais, que j'adore ce film. Maurice Riche, Pierre Tornade, Roger Carrel, Michel Galabru, Paul Prébois, Patrick Préjean, Mario David, Philippe Castelli, Gérard Hernandez, Philippe Nico et Olivier Lejeune. 2 heures moins le quart avant Jésus-Christ avec Daniel Lalou et les Morphalous, un des films préférés de l'instable qui n'est pas là. Enfin, il aime tous
2: avec
0: les bébelles.
2: Avec cette réplique fabuleuse, c'est la première fois qu'il fait des étincelles avec sa bite.
0: Et La Baston avec Véronique...
2: De Jean-Claude Mission, le regretté, un grand cinéphile.
0: Avec le Véronique Jeunesse dans un premier rôle. Edith Orneau, Les Scandaleux, Michel, hommage à Michel Constantin, c'est y part.

l'air consciencieux. Les règlements de compte, c'était tout silencieux. C'était droit dans les yeux. Pourtant, derrière cette façade.

0: Il s'agitait de Viens Poupoule par Helmut Zacharias, extrait du Super 45 Tours Zacharias Twist. La belle époque, on entendra sans doute Marinella si je retrouve, alors où on l'enchaînera avec le temps des guitares de Tino Rossi, ou on l'enchaînera avec Tino Twist de Jacques Baudouin. Je ne sais pas encore, je me tâte comme disent les jeunes. Donc Helmut Zacharias, c'était un violoniste allemand qui était... surdoué puisqu'il a commencé le violon à 2 ans et demi, qu'il a fait ses premiers concerts à 4 ans en fait,
1: Mozart,
0: en public. Ouais, ouais. Il a alors encore un qui a joué sous l'Allemagne nazie, mais lui, il est une excuse, il est allemand.
2: Voilà.
0: Et donc, pas mal de succès aussi dans les années 40 avec quelques tubes. Je crois des choses comme cerisier rose et lilas blanc, le genre de choses.
2: Pommier blanc, non plutôt.
0: Pommier blanc, voilà, au violon. Alors, je déteste le violon, donc il ne faut pas me demander à moi. Il faut vraiment qu'il twiste La Belle Époque pour que je puisse l'écouter. Et il y a un album, il a fait un album, parce que c'est aussi un jazzeux, et il a fait un album

0: comme si c'était une révolution. On s'en souvient que Peppino Di Capri a sorti à peu près tous ses succès en italien
1: et en espagnol.
0: D'ailleurs, on avait passé ici la version de Peppino Di Capri de Saint-Tropez, extrait du film Le Fanfaron. Nous avions passé la version en italien, mais aussi la version en espagnol. Et quoi de mieux quand on chante en espagnol que d'appeler son morceau Rendez-vous ? C'est Tipar.

0: Et il s'agitait de André Verschuren, sosie officiel du tenancier du label Born Bad, je le rappelle quand même. Et alors quand je lui ai dit, il m'a dit, tu sais, je ressemble à Lucky Blondeau, je ressemble à des dizaines de personnes. Et c'est vrai qu'il y a beaucoup de... Aussitôt qu'il y a un espèce de grand brun avec les cheveux gominés,
1: oui,
0: et
1: sympa,
0: la mâchoire volontaire, tout, oui. Et cet air un peu tendu et crispé.
1: Je pense qu'il s'inspire de tous en même temps, voilà. En ne prenant que le meilleur.
2: Mais sur la pochette qu'on a, je trouve qu'il ressemble à David Martin, le fils de Jacques Martin. Aussi.
0: Ouais, enfin là c'est...
2: Un petit peu.
0: J'en connais un qui va être moins content, mais...
2: Mais bon, je le dis.
0: Et c'est le 40, le super 45 tours, même le plus surf de André Verschuren, puisque...
1: Ah,
0: il
1: est
0: y
1: au
0: a
1: max, là.
0: Également Villon... Non, il y a Villon Verlaine, son disque méga surf, qu'on avait déjà passé ici, avec un hommage à la poésie française et à la marginalité. Et...
2: Comme son titre l'indique.
1: Et... Il serait peut-être temps de le repasser, ça doit faire longtemps.
0: Ça doit faire longtemps, un 45 tours intitulé Super 45, tout le monde danse. Et à l'intérieur de. C'est pas faux, puisqu'à l'intérieur de l'accordéon d'André Verschuren, sur le soufflet, plus précisément.
2: On voit des couples de danseurs.
0: Des couples de danseurs. Je pense que c'est un montage, ou alors ce sont vraiment des nains très
1: c'est
0: petits.
1: C'est pas sur l'accordéon.
0: Non, je pense que c'est une photo. Et je vous rappelle que quand j'avais rencontré André Verschuren à Reims, je lui avais parlé de ma passion pour Émile Prudhomme. Et on avait parlé, il avait dit qu'il l'avait très bien connu et tout. J'ai dit de quoi il est mort. Et là, il avait rigolé et fait à ton avis, mon pote. Voilà. Voilà, c'était mon anecdote avec André Verschuren. Je le rappelle, André Verschuren, pendant longtemps, à la batterie, c'était sa mère. Et André Verschuren était. Il était déporté au camp de. On parle beaucoup de nazisme dans cette émission.
1: Oui,
0: c'est bon. Déporté au camp, alors je ne sais plus, je peux me demander si c'était pas à Buchenwald. Et en fait, il était quasiment mourant quand les troupes russes. Je crois qu'il a été libéré par les troupes russes, parce que Buchenwald s'est libéré par les troupes américaines, je crois. Il devait peut-être être à Auschwitz, je ne me souviens plus. Et il y a un moment, il ne tenait plus debout et il y a un Russe qui a appris qu'il jouait de l'accordéon, qui lui a donné un accordéon. Il a joué la Marseillaise et l'Internationale. Il s'est évanoui, il est resté 3 mois entre la vie et la mort. Et après, il est revenu sous André Verschuren. Et on peut quand même apprécier chez André Verschuren, c'est qu'il n'en parlait jamais, il n'y a aucune interview, il n'en parle,
2: vrai.
0: On l'a appris, c'est pas...
2: La pudeur.
0: Oui, il ne jouait pas du tout. Là-dessus, on passe à tout à fait autre chose avec les Scooters. Les Scooters, la Motoretta, alors les Scooters, je crois qu'ils s'appelaient l'Iassi di Quattro. Et il y a un moment, quand ils ont sorti la Motoretta, ils se sont dit, il faut qu'on prenne un nom plus jeune, parce qu'ils ne sont pas jeunes en fait, malgré ce qu'ils essayent de croire. Et donc, ils se sont appelés les Scooters. Alors, ils auraient pu s'appeler Lee Motoretti, mais non. Et vous allez voir, alors...
2: Ils auraient peut-être eu un procès.
0: La Motoretta, alors donc, c'est la mobilette, en gros.
2: La mobilette ou le Dax, vous savez, ces petites motos minuscules.
0: Ouais, voilà, on sait pas, je sais pas en Italie à quoi ça correspond.
1: Non, moi non plus. Non,
0: exactement, c'est une petite moto, alors ça peut être.
2: Je pense que c'est un.
0: Enfin,
2: c'est.
0: Beaucoup de choses.
2: Pour pas citer une marque, c'est un Dax Honda, en fait.
0: Oui, c'est peut-être une 50.
2: Motorette, une moto bébé, un peu, enfin.
0: Oui, ça doit être une 50, tout simplement.
2: Voilà.
0: Et vous allez voir, il y a pas mal de bruit pour indiquer qu'il s'agit de cette mobilette qui pétarade. Yeah. Et là, il nous faudrait au moins, monsieur le comte, pour déterminer de quel bruit il s'agit. Mais en tout cas, ça n'a pas l'air très puissant.
2: Non.
0: Les Scooters, la Motoretta, c'est Tipa.

0: Il s'agitait de Cyril Stapleton, The Theme from the Power Game. The Power Game, pardon. The Power Game ayant l'air, mais ayant même l'avoir tout l'air, d'un feuilleton, d'une série. C'est plutôt une série ou un feuilleton ? C'est plutôt une série, je crois. Anglais de 64 à 69, qui a l'air chiant comme la mort. Avec, si j'ai compris, il y avait des épisodes, j'ai même pas regardé, un espèce de chef d'entreprise qui, à ses moments perdus, collabore avec le MI-16.
1: Les services secrets anglais.
0: Et ça a l'air d'être un espèce de proto-Dallas anglais, ça a l'air vraiment barbant.
1: Un peu purge.
0: Et par contre, ce qui est un vrai mystère, ce n'est évidemment pas sorti en France, c'est que ce disque n'est répertorié nulle part, c'est un disque Vogue français. Sur une série donc, qui n'est pas sortie en France. Normalement, en Angleterre, c'est un deux titres. Il y a The Theme from the Power Game et March of the Diddy People. Et là, a priori, il y a quatre titres extraits ce qui n'existe pas en Angleterre. Pour une série qui n'existe pas, a priori, j'ai recherché aucune trace de ce disque absolument nulle part. Il n'est répertorié nulle part.
1: Il faut créer l'affiche.
0: Grand mystère, oui, je n'ai pas que ça à foutre.
2: Mais regardez sur Bandcamp.
0: Et donc, il est extrait, on peut le dire vraiment, de la discothèque Europe 1 sous la référence M664071. C'est peut-être une série une série pré-commerciale qui n'a pas été
1: qui était réservée aux radios.
0: Ou alors qui a été envoyée aux radios et ensuite qui.
1: Peut-être que Maurice Birot a posé ses mains sur ce disque.
0: C'est bien possible, ça, Bibi.
1: C'est quand même exceptionnel.
0: Bibi, aussitôt qu'il y a un bon disque, il ne faut pas lui faire. Hein.
1: Et donc Cyril Stapleton, qu'on connaît aussi pour sa reprise du thème de Département S, une autre série anglaise à peu près de la même époque, mais meilleure que celle que vous avez citée.
0: Je dis que c'est pas bon, j'ai pas vu. Hein,
1: mais... Non, mais Département S a été diffusé abondamment en France, et donc la reprise du thème de Edwin Astley par Cyril Stapleton est peut-être meilleure que l'original. Il y a plus de punch, quoi.
0: Cyril Stapleton, qui à l'origine était le chef d'orchestre de la BBC. Et la BBC, je ne sais pas pourquoi, a dissous l'orchestre.
1: C'était un peu le Jean-Claude Petit anglais, en fait.
0: Ils ont dissous l'orchestre dans les débuts des années 60. Et j'ignore totalement pourquoi, parce que ce n'est pas le genre de la BBC
1: non.
0: De dissoudre.
1: Une institution très conservatrice, la BBC.
0: Donc il y a dû avoir une affaire, il faudra qu'on s'occupe de cette affaire de la dissolution.
1: C'était peut-être Jeremy Clarkson, 40 ans avant.
0: Il faut voir. Eh bien, il fait beau, il fait chaud.
1: Il fait
0: donc,
1: bon, il fait beau. Voilà. On va passer Paul Mauriat ou pas alors
0: Non, ah, mais non. on va se faire l'entraque, parce que moi, une heure à boire du Mojito sans alcool, je ne tiens plus.
1: Du Virgin Mojito, donc.
2: Ouais, 11 minutes d'entracte.
0: 11
1: Vous
0: minutes,
1: avez le temps.
3: On n'écoute pas Robert Béret avant.
0: Non, Robert Béret, c'est.
1: C'est la reprise.
0: C'est la reprise. On redémarra sur le vin. Donc,
2: on en dit un mot.
1: Ne déflorez pas trop.
0: Ouais, mais pour le coup, l'entracte, il fait beau, donc vous sortez la plancha, le barbecue dans votre salon, en fait.
1: Vous brûlez tout.
0: Vous allumez ça, comment s'appelait-il ce footballeur qui avait tiré des feux d'artifice dans son salon.
1: Oula.
0: L'Italien.
1: Cassano.
0: Non, l'Italien qui est habitué de ce...
1: Balotelli.
0: Ouais, Balotelli.
1: Mais ouais.
0: Balotelli, je vous souvenais, il avait acheté un feu d'artifice professionnel, pas un feu d'artifice qu'on achète dans les magasins de farce et attrape.
1: Il l'avait tiré indoor, quoi.
0: Il l'avait tiré dans son salon et sa maison avait pris feu.
1: Oui.
0: Mais alors, il y avait beaucoup de...
2: Une belle soirée.
0: Ah ouais, il avait fait beaucoup de choses, Balotelli, je crois qu'il en était... Enfin, si on comptait les frasques de Balotelli...
1: Et il a fait sa meilleure saison, devinez où ?
0: À l'OGC Nice.
1: Merci.
0: Voilà, donc, sur ces bonnes paroles, l'entraque, vous pouvez nous en dire deux mots ?
2: Mais bien sûr, c'est Al Simonès. Al Simonès, c'est encore l'Ohio, mais cette fois-ci en 92. Et c'est apparemment, la source d'acide est toujours la même, parce que c'est un grand morceau de 11 minutes. Al Simonès, il fait surtout de la guitare. Il fait tout seul, en fait. C'est des disques qu'il avait édités
0: lui-même
2: au
0: départ. C'est le Robert Gretsch.
1: C'est du lo-fi, quoi.
2: Bah, pas vraiment, parce que c'est quand même assez
1: soigné. Il y a quand même de la prod.
2: Ouais, il y a des effets stéréo. D'ailleurs, il serait très utile de repasser sur la platine stéréo, la bête, hein, si c'est possible.
1: Si vous
2: parce
1: nous
2: que
1: écoutez.
2: Je pense qu'en mono, ça ne va pas rendre du tout. Maintenant, j'y songe. Il nous entend ?
0: Je ne sais pas s'il nous entend.
2: Eh bien, écoutez, ça serait une vraie bonne idée, parce qu'effectivement, c'est plein d'effets stéréo. Et c'est donc un disque de 92 où il pose les deux côtés, c'est fait au fisheye, et il pose devant une baraque en planche, qui pourrait être C'est sûrement le Cornfield Studio, le Electric Cornfield Studio, là où est enregistré, à moins que ce soit les toilettes, peut-être.
0: Alors,
2: c'est,
0: ouais,
2: c'est
0: alors.
2: Les gogues au fond du jardin, cabane à poules.
0: Les plus. Diront Biffert, mais en fait, on dirait un.
2: C'est un américain moyen.
0: On dirait un américain à moustache avec une chemise à carreaux.
2: La chemise à carreaux appuyée contre l'arbre.
0: Enfin, oui. L'américain, dans les Ardennes, il y en a pas mal des comme ça aussi.
2: On signale que vous pourrez l'entendre en stéréo parce que c'est précisé sur la pochette. En gros, il l'a écrit lui-même, il fait les pochettes lui-même, bien sûr.
1: Absolument, donc ce serait dommage de s'en priver.
2: Évidemment, c'est fait pour ça.
0: Eh bien, en voiture, Simonès, c'est y part. Enfin, presque. Bah, c'est psyché, hein, je veux dire.
2: C'est en stéréo.
0: Les acides, ça met du temps. C'est y part, en fait. Voilà.

0: 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Et voilà, donc
1: c'est un disque mou. Hein, ouais.
2: Bel hommage à Bob Christian.
0: Un disque 33 tours mou monoface. Là, ils ont fait
1: on
0: très
1: bien
0: fort.
1: Entendu.
0: Et vous ne l'avez pas vu, il n'est pressé que sur à peu près un dixième du disque. Et ils ont serré les sillons au maximum. Et ensuite, le disque est complètement vide. C'est anglais, en tout cas, ils l'ont fait faire en Angleterre. C'est un procédé Leighton London et la pochette est Printing in England by Garrod and Lofthouse. Alors, aucune idée. Alors, Sodim nous finance, mais je n'ai aucune idée.
2: Sodim a disparu depuis longtemps, précisons-le pour l'idioteur. Il y en avait un à Nice, en bas du boulevard de la Madeleine.
1: Si vous le dites.
2: J'y allais souvent avec mon grand-père.
0: Est-ce que vous avez déposé une cassette ?
2: Non, je n'ai pas déposé de cassette, mais j'ai des souvenirs.
1: Vous n'avez pas eu le Rubik's Cube ?
2: Oui, j'avais un Rubik's Cube, comme à peu près, je pense, tout le monde autour de cette table.
0: Mais pas d'orgue électrique.
2: Non, pas d'orgue. Si, enfin, j'ai eu un orgue électrique aussi, mais.
0: Vous nous avez
2: mais
0: jamais.
2: Mais pas via Sodim.
0: On n'a jamais pu goûter vos talents à l'orgue.
2: Je ne l'ai plus depuis longtemps, donc.
0: Alors, c'est un Antonelli, cet orgue.
2: C'est un sous-bon, tant pis, quoi.
0: Ouais, un Antonelli avec assez peu de réglages. Il y a des accords, il n'y a pas de réglage de son, en fait.
1: Oui, mais il semble qu'il y a des boutons d'accord.
0: Ouais, il y a des boutons d'accord, mais il n'y a pas de réglage de son. C'est-à-dire, il y a un son unique, mais si le son est super, on s'en fout.
1: Bien sûr, voilà. Ça suffit, même c'est pourri. Hein, je suis sûr qu'avec une bonne pédale d'effet derrière, une bonne fuzz, il n'y paraîtra plus.
0: Je regarderai un orgue Antonelli, un orgue électrique Antonelli, peut-être qu'on peut retomber dessus.
1: Avec ça, je vous fais du fisside au kilomètre.
0: Alors, on passe à tout à fait autre chose avec Robert Béret-Bacchus. Alors, vous me direz, nous avions déjà passé Robert Béret-Bacchus, mais nous avions passé la version du 4 titres, et là, je viens de trouver la version 2 titres jukebox. Et vous allez voir, c'est totalement différent.
2: Ça a plus d'attaque.
0: C'est la même version, mais en version jukebox. Et ça sera enchaîné avec Mel Taylor, j'en reparlerai, puisque la deuxième partie, en fait, après ces deux morceaux, c'est un spécial. Ça commencera avec Mel Taylor. C'est un spécial Manfred Mann. C'est Tipeee.

0: spécialement de Friedman, disais-je, puisqu'il s'agissait de Mel Taylor, qui fut le bassiste de Manfred Mann, qui quitta Manfred Mann et qui fut remplacé par l'affreux Jacques Bruce, ou à moins que ce soit le contraire, je ne sais plus dans quel ordre. Je crois qu'ensuite Jacques Bruce, oui, pour former Crime. Alors là, l'instable n'est pas là, je vois que lui pour écouter Crime.
1: Cette espèce de super groupe là. Voilà. Les pochettes sont jolies, hein. Je m'étais fait avoir quand j'étais très jeune sur Disraeli, je sais pas quoi.
0: Disraeli Gears.
1: Oui, une pochette extrêmement psychédélique, j'avais été très déçu. Ouais.
0: Donc Mel Taylor qui quitte Manfred Mann, d'ailleurs, à part Manfred Mann, tout le monde quitte Manfred Mann, même Manfred Mann, puisque actuellement il tourne sous le nom de Manfred.
2: Mais c'est pas eux.
0: Si, c'est eux, mais sans Manfred Mann.
2: Oui, bon. Voilà.
0: Et non, par contre, si, il y a encore beaucoup, il y a le premier. Il y a le premier batteur, je ne me souviens plus de son nom. Il y a le chanteur Paul Jones. Non, et c'est la première formation de Manfred Mann sans Manfred Mann. Je trouve l'idée super. Puisque, en fait, toutes ces dissensions sont venues d'un point de vue musical. C'est lui le premier qui est parti. Puisque Manfred Mann, avec sa gueule de je ne sais même pas, d'aumônier de lycée, dirais-je.
2: De conseiller principal d'éducation.
0: Ouais, de protal. Ouais. Tirait le groupe vers la prog, ce que les autres refusaient. Donc tout le monde est parti de Manfred Mann à cause, plus ou moins à cause de cette raison. Et donc Mel Taylor, en partant de Manfred Mann, s'est spécialisé, comme on l'entend, dans la musique d'orchestre et ensuite dans la musique de film. Il signe la musique de film d'un de mes deux Dracula de la Hammer préférés, Dracula 73. J'adore aussi Dracula
2: vit toujours à Londres. Oui, ouais, voilà. Même époque, deux superbes films.
0: Voilà, et superbe musique donc de Mel Taylor, et qui a fait la musique d'un film que je n'ai pas vu, qui m'intrigue beaucoup, qui s'intitule Sexif.
2: Le voleur de sexe, non, je ne l'ai pas vu non plus.
0: Alors, qui a l'air d'être une plus ou moins un hommage à James Bond, mais un sexploitation d'hommage à James Bond.
2: Un film
0: anglais avec pas mal de moyens, avec des sorties. Alors, c'est pas sorti en France. Il paraît que c'est sorti en France, en province. Alors, j'ai pas réussi à retrouver le titre. Là, il nous faudrait au moins Christophe Beer. Avec des inserts porno, il y a un Blu-ray qui est sorti, parce que c'est pas disponible en VHS, un Blu-ray américain qui intègre les inserts porno, mais il manque des scènes. Le film a l'air compliqué. La musique, j'ai écouté la musique, par contre, c'est magnifique, comme la musique de Dracula 73, je sais pas si vous vous souvenez de la musique.
2: Oui.
0: Qui est une espèce de...
2: Mais en fait, c'est l'époque où la Hammer était un peu aiguillonnée par la Amicus et avait... remis de la nervosité, de la modernité dans ces films, en fait.
0: Ouais.
2: Et ils sont très rock, en fait, ces deux Dracula un peu finissant de la Hammer.
0: Ouais, ils sont même mods, en tout cas.
2: Ouais.
0: C'est Dracula qui se retrouve, je crois que c'est à Chelsea. Alors, dans Dracula 73, on le voit un peu moins avec les mods et les hippies, puisqu'il est dans son château gothique, mais dans Dracula vit toujours à Londres.
2: Celui-là, il est à fond urbain, mod.
0: Et Dracula est
2: swinging.
0: Dracula
2: quoi.
0: Est chef d'entreprise, banque, je ne sais plus, d'un trust. Et un film que, au passage, j'ai beaucoup d'amis. Quand j'étais à Reims, qui a aimé la Hammer, qui détestait ces films,
2: les puristes n'aimaient pas,
0: parce qu'ils trouvaient trop de liberté avec le mythe de Dracula,
2: trop d'extérieur, trop de scènes modernes, alors qu'au contraire, c'est ce qui, à mon avis, fait le sel de ces films-là.
0: Alors, je vous le disais, un spécial Manfred Mann, après Mel Taylor, Manfred Mann, mais avec Mel Taylor à la basse, on peut le voir sur la pochette. Puisqu'on l'avait passé, on s'était trompé de face, on avait passé My Name is Jack et je vous avais promis un Manfred Mann psychédélique.
2: On rectifie notre erreur.
0: Voilà, un Manfred Mann psychédélique et ce n'était pas du tout le cas. Et là, c'est le Manfred Mann psychédélique, mais vous verrez que...
2: Vous êtes sûr que c'est la bonne face là.
0: C'est la bonne face, mais vous verrez que c'est toujours pas le cas.
2: Ah.
0: C'est y part.

0: Il s'agitait de Rotation avec le morceau Rotation 2, puisqu'on sait que chez Rotation, ils ont le sens du titre,
1: oui.
0: Puisque la pochette qui est peut-être une des plus belles choses qui m'a été donnée de voir. Il y a, alors c'est un groupe allemand, donc des bons Allemands qui descendent d'une marche, mais ils ont mis la photo en petit. Après, on dirait qu'il y a des taches de vin qui ont séché sur une pochette verte. Et surtout,
1: non, c'est l'artwork en fait.
0: Et surtout cette accroche, peut-être la plus belle accroche que j'ai jamais vue sur un 45 tours. Après Ratata, Troulala. Après Ratata,
2: deux tubes, Ratata et Troulala.
0: Eh bien, ils ont bien fait, parce que moi j'ai vu après Ratata, Troulala, j'ai acheté direct.
1: Ratata, c'est en 70, hein.
0: Bah, Troulala, je pense que c'est juste après.
2: 71.
1: Ouais.
0: Alors, ça doit être Itou, je pense, en 72. Après Ratata et Troulala, Itou. Voilà, je pense que.
1: Oui, c'est possible. On est à ce niveau-là.
0: Alors, nous sommes très en retard.
1: Ça tombe bien que vous parliez de Rotation.
0: Ah, allez-y.
1: Parce que pour ma séquence, je vais vous parler d'un... Est-ce que c'est vraiment un sport ? Est-ce que c'est une danse ? Est-ce que c'est une discipline ? Je ne sais pas. Je vais vous parler de la pole dance. Vous connaissez la pole dance ?
0: Oui, oui.
1: Cher derrière, vous avez dû aller dans des clubs où elle se pratiquait.
0: Non, mais j'ai une très bonne amie de ma femme qui pratique la pole dance.
1: Et beaucoup de gens le font aujourd'hui. On estime qu'aujourd'hui, en France, il y a plus de 40 000... on ne peut pas dire licenciés, parce qu'il n'y a pas vraiment de fédération, mais de pratiquantes régulières.
0: Ou de pratiquants.
1: De pratiquants. Alors, voilà. C'est quand même essentiellement
2: quand même
1: féminin.
2: Physique, hein, je veux dire, faire des trucs comme le drapeau, il faut pousser avec un bras, tirer
1: absolument.
2: Avec l'autre.
1: Et donc, il faut nuancer parce qu'il y a plusieurs.
2: Je vous défie de le faire. Hein.
1: Dans la pole, oui, j'essaye même pas. Hein,
2: ouais, donc, non, mais laisse tomber.
1: Dans la pole dance, il y a plusieurs façons de la pratiquer. La pole dance est née dans les années 1920, dans le milieu des forains, au Canada notamment. Et elle s'est développée ensuite dans les clubs de striptease, notamment après-guerre, bon, un peu partout, Las Vegas, mais pas que. Et petit à petit, la discipline a changé d'image. Et aujourd'hui, elle est un peu liée à toutes les thématiques sur le développement personnel. Reprenez le contrôle de votre corps, apprenez à maîtriser des mouvements et donc pratiquez la pole dance. Et aujourd'hui, il y a trois familles dans la pole dance. Il y a la pole sport. Là, c'est vraiment le côté sportif très physique. Il y a la pole art, c'est-à-dire Là, on est plus sur de l'artistique, des mouvements lents, des chorégraphies. Et il y a
0: la pole dance intéressante.
1: Ce qu'on appelle, voilà, ce que vous allez dire, la pole dance intéressante, c'est la pole exotique, où là, voilà. C'est basé sur l'érotisme, la nudité. Et là, on est plus proche de la pole dance, entre guillemets, canal historique, c'est-à-dire la pole dance des clubs de strip qui donne un peu une image malfamée et interlope à cette discipline qui va...
2: Mais c'est ce qui va faire que ça va marcher un peu au niveau télévisuel.
1: Au contraire, aujourd'hui, ce qui fait que ça marche, c'est le côté plus un peu starak, chorégraphié, soft, alors que, au fond, vraiment, ce que les gens aiment dans la pole dance, c'est plutôt l'érotisme. Donc on est un peu... on est entre les deux, en fait. Et depuis 2017, la pole dance est reconnue comme une discipline sportive à part entière. Et les pratiquants, toutes les associations de pole dance du monde entier espéraient que la pole dance soit choisie comme sport de démonstration au JO de Los Angeles. Parce que bon, là, en plus, la Californie, la pole dance, ça allait de soi. Eh bien non, la pole dance n'a pas été choisie comme discipline de démonstration, puisque ce sera le baseball, le cricket que tout le monde connaît, le flag football.
2: On aura le cricket ou le baseball, ou les deux?
1: Les deux, la crosse.
0: Qu'est-ce que c'est le flag football ?
1: Le flag football, c'est du football américain, mais sans les contacts, avec de l'esquive.
2: Ouais, c'est ça.
1: Oui, mais après, ça a été choisi. La crosse, c'est une variante un petit peu de baseball, mais avec des règles un peu différentes. Et le squash, que tout le monde connaît aussi, dans la Cité des Anges.
0: Et dire que pour les Jeux Olympiques français, la pétanque a été refusée.
1: La pétanque a été refusée, alors que le breakdance a été accepté. Mais là, j'aurais beaucoup aimé que la pole dance soit choisie, parce que je trouve que c'est un peu comme la gymnastique.
2: Bah, c'est
1: ça de combine
2: la gym verticale, ouais.
1: Oui, oui,
2: pas
1: ça bien, combine beaucoup d'aspects avec l'artistique, la beauté, l'érotisme, et aussi le sport pur, l'enchaînement
2: c'est
1: des figures à grande
2: physique,
1: vitesse,
2: ouais.
1: Avec un rythme et avec toute une chorégraphie. Donc voilà. Donc malheureusement, ce ne sera pas le cas, mais la pole dance, aujourd'hui, c'est championnat du monde.
2: Il faut le soulever, son propre poids avec les bras.
1: Hein, c'est très dur, c'est très dur. Donc pour un peu illustrer ces séquences, on va faire une séquence glam français. Donc je m'excuse par avance auprès des quelques idioteurs qui restent, puisque évidemment, le glam, les morceaux que nous allons écouter, célèbrent un peu les clubs, les discothèques, la vie nocturne.
2: Ah, c'est pour ça, je pensais que c'était un mauvais disque. Je me suis dit, oh, c'est du mauvais glam français. J'allais m'excuser.
1: Vous en jugerez ensuite. Et donc, nous allons écouter Eric Estève, qui est surtout connu pour avoir été une des voix de Starmania. Le morceau sexy qui, vous verrez, ça ressemble à un tube américain.
2: Il y a du jean, il y a des boots, il y a une cheminée.
1: Voilà, voilà.
2: Ouais, et des gelons.
1: Et nous ne passerons pas la fille du calendrier qu'on pourra peut-être passer une autre fois, qui est une reprise de Neil Sedaka en français, qui est plutôt pas mal, mais sexy correspond mieux à cette séquence un peu glam pop français. Et la suite, on verra. Et on surtout, on le désannoncera.
0: Eh bien, séquence musique bas de glam, c'est y part.

0: Il s'agitait de Follies, Paris by Night, un hommage un peu au club et à la vie nocturne où s'expriment les danseuses de pole dance. Alors, composition un petit peu bizarre entre glam et punk commercial. Enfin, on est en 79, entre Plastic Bertrand et certains morceaux, même parfois de Patrick Juvet qui pouvaient sonner un peu comme ça. Composé par Patrick James, qui a composé pour énormément d'artistes très variés. Je vous le cite très vite, on enchaînera ensuite. Annie Philippe, la bande à Basile, Bibi Flash, Carlos, Dalida, Julie Pietri et Michou. Le morceau Fofol.
1: Ah bah voilà.
0: Voilà, donc on en revient à l'abominable.
2: Le Gay Paris. Un morceau pas mal des by Michou, Night. Je me rappelle plus.
1: Oui, bah,
2: il y avait Défendre.
0: Si tu refais du tandem avec moi.
2: Non.
1: Je ne sais plus. Alors, je crois qu'on a passé au moins 4 morceaux.
0: On en a passé beaucoup.
1: Alors, attends, tout passant, on va essayer en tout cas.
2: Allez.
1: On reste dans les.
0: Fonçons.
1: On reste dans les disciplines olympiques qui ne sont pas aux Jeux Olympiques avec le skateboard et les skateboard rollers dans Ella Run. Vous verrez, ça ressemble un peu. Alors, je crois que c'est Mytech qui s'appelle. Ça ressemble un peu à ce que faisait le frère de Joey Ramone. Je vous laisse écouter. Skateboard rollers, Ella Run, c'est Tipar.

0: Il s'agitait de la chanson de la semaine, Katiachenko, vous le savez ou vous ne le savez pas, avec, alors juste après Alice Arnaud, mais Alice Arnaud est née hors classement.
1: Oui.
0: J'ai un amour particulier pour Katiachenko qu'on a pu voir dans J'ai tué Rasputin de Robert Hobson avec Patrick Balkany et Alain Decaux. Dossier prostitution avec Marthe Richard, l'odeur
1: Jean-François
0: des
1: fauves. Oui.
0: L'odeur des fauves de Balducci avec Maurice René, Francis Blanche et Dominique Zardi, Les Charlots font l'Espagne avec Martine Kelly, Les Charnelles de Claude Mulot avec Barbara Sommers.
1: Et Anne Libert.
0: Deux grandes filles dans un pyjama avec Philippe Nico, Galabru, Micheline Prel et Philippe Castelli. Cours après moi que je t'attrape avec Marielle, Marie-Lou Toto, Gérard Hernandez, Rita Maïden, Pierre Rep, Roger Riffard. L'éducation amoureuse de Valentin avec Bernard Ménez, Maurice Rich. Du beurre aux Allemands avec Gérard Cross et Marthe Mercadier. Quoi d'autre ? Drôle de zèbre, un de mes films préférés avec Sim, Alice Saprich, Patrick Préjean, Mario David, Anne Libert, André Pousse, Bussière et Poivre, Topalov. Le mille pattes fait des claquettes. Avec Piedu, Balutin, Jacques Marin, Grosso et Modo, Les Bidas au pensionnat avec Jacques Chazot, toujours Modo, Général nous voilà avec que je n'ai pas vu, Jacques Bénard, avec Guy Bay, Darry Cole, Pierre Tornade, Jacques Marin, Jean Amadou, Le complot diabolique du docteur du Fou Manchou, Qu'est-ce qui fait craquer les filles de Vaucoré avec Guy Montagnier, Gérard Hernandez, Jacques Chazot et Daniel Balavoine, Mon curé chez les nudistes avec Paul Prébois, Origénis, Philippe Nico. Avec aussi Mon curé chez les Thaïlandaises, la suite
1: de Robert Pourret,
0: et avec un film que j'adore, L'émir préfère les blondes, avec Pierre Doris,
1: d'Alain Payet.
0: Ouais, superbe film,
1: autrement dit John Love.
0: Voilà, donc voilà, hommage, deux hommages aujourd'hui, donc Michel Constantin
1: et il le mérite bien, tous les deux.
0: Voilà. Et la plus belle femme du monde après Alice Arnaud, c'est à vous.
2: Eh bien, on va écouter deux disques que j'ai sélectionnés là, parce qu'il se trouve que j'ai plein de 45 tours dans le coffre, puisque je prétendument, nous faisions la fermeture de Profil Grec hier soir. Et il se trouve que j'ai pris plein de 45, et puis la platine habituelle, puisque Alessandros m'a dit ouais, passe des disques. Arrivé là-bas, il y avait une sorte de DJ avec des trucs électroniques, une grosse sono. Musicalement, c'était dur quand même.
3: C'était dur de rivaliser.
2: Ouais, c'était dur. Mais bon, il se trouve que du coup, j'ai le coffre avec tous les 45. Et là, j'ai pris une boîte et dedans, il a fallu que je choisisse deux disques qui passent en mono. Donc, c'est du punk, pas monolithique, mais du punk qui rentre dedans. Et le premier, c'est un groupe que vous aimez pas beaucoup. Moi, j'aime bien. C'est les Ruts.
0: Oui, non, je n'ai pas une passion particulière.
2: Ouais, j'aime beaucoup, moi, les Ruts. Je trouve que c'est vraiment efficace. C'est bien foutu, c'est bien mixé. Il y a un côté... Il y a ce côté-là dans 999 aussi. C'est un groupe qui, sous couvert un peu de punk, qui oui, prendrait le train en marche, sont quand même plutôt bons. Et les Ruts tiennent bien, mais les Ruts, malheureusement, ça tient que par ce chanteur qui est mort après le premier album et qui était... ce qu'on va écouter, c'est le premier 45 qui est sorti sans pochette. Les deux sont sortis sans pochette, les deux qu'on va écouter. Celui-là en 79, et la face A, c'est Inner Ruts. Ils ont failli rentrer dans les charts avec Inner Ruts, ça l'a pas fait. Et la face B, c'est Achai, c'est celle qu'on va écouter, c'est un morceau anti-héroïne. Parce que le chanteur était un peu dedans à l'époque, tout ça, et il était tellement dedans.
3: Il était dans la repentance.
2: Il était tellement dedans que quand ils ont un peu commencé à rentrer dans les charts avec le morceau suivant, la Jawar ou un truc comme ça,
3: Jawar,
2: un gros reggae.
3: Leur tube,
2: ouais.
3: En fait.
2: Oui, c'est ça. Mais les morceaux autres que reggae sont pas mal. Même les morceaux reggae sont pas si dégueulasses. Et donc, ils l'ont obligé à quitter le groupe et à suivre une cure de désintox totale.
0: Ça a bien marché. Hein.
2: Ça a super bien marché. Quoi. Je veux dire, le mec est rentré, ils ont sorti l'album. L'album est sorti dans les charts. Ils sont arrivés super haut. Le mec a été une fois à une soirée. Il s'est fait attaquer pour le truc, il est mort. Voilà, bien joué. Achai, les Ruts, c'est y part.

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1: Ursula Hilaria Celia Caridad de la Santissima Trinidad Cruz Alfonso alias Celia Cruz était une chanteuse de musique cubaine et de salsa.

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0: Reprise de terre en ville, une émission de Radio Zinzine. Reprise de terre est un réseau, une dynamique créée il y a environ 2 ans, notamment par des membres de l'équipe de la revue Terrestre. Il s'agit de toute une série de réunions et d'enquêtes préparatoires à une grande rencontre prévue en août 2021 autour de 3 axes principaux. Le premier axe penche sur la situation du foncier agricole en France en partant du constat que dans les 10 ans à venir, la moitié des agriculteurs vont partir à la retraite. Ces départs vont remettre en jeu un très grand nombre de terres et bouleverser le paysage social et écologique rural. Le deuxième axe cherche à comprendre des conflits de plus en plus forts entre usage et préservation de milieux, entre activité économique et libre évolution. Dans cette émission, nous aborderons le troisième axe, celui de la production alimentaire urbaine, de la reprise des terres en ville. Les 25 et 26 février, nous avons pu participer à une réunion à Châtes dans l'Isère, dont l'un des exposés donnés pendant cette réunion, Flaminia Padeiu, a brossé l'histoire, l'évolution et la situation actuelle de l'agriculture dans des métropoles américaines et françaises. Nous évoquerons ensuite des initiatives menées actuellement en Île-de-France, à Aubervilliers et à Saint-Denis. Commençons donc avec Flaminia Padeiu, qui est docteur en géographie et maîtresse de conférences à l'Université de Paris-Sorbonne.
1: L'agriculture urbaine, en fait, c'est une manière de produire de la nourriture en ville, à la fois à l'intérieur des villes, vraiment dans des quartiers urbains très denses, mais aussi à l'extérieur, à proximité des villes. Et en fait, c'est un terme qui, à l'origine, vient plutôt de l'ONU et des organismes aussi de développement dans les pays des Sud, parce que l'agriculture urbaine est notamment vivrière, est très présente dans les villes d'Afrique de l'Ouest, dans les villes en Asie du Sud-Est, par exemple. Donc, il y avait cette tradition, en fait, où c'était pas seulement les espaces ruraux qui étaient à qui on destinait, en fait, la question de la production alimentaire, mais aussi avec une participation de la ville et des urbains. Et ça, c'est aussi quelque chose qui existait dans les villes occidentales, mais qui a fini par disparaître à cause de l'urbanisation et du coup de l'artificialisation des sols, à cause de la modernisation et de la spécialisation des systèmes agricoles productivistes, et aussi à cause de l'industrialisation. Donc on voit ça au 19e siècle, et ensuite, du coup, l'agriculture urbaine est plutôt réapparue de manière par les habitants dans les années 70, notamment à New York.
0: En fait, on le voit encore dans les noms des rues. C'est surtout là, dans les villes ici. Enfin, l'Huertas à Madrid, ou enfin, je ne sais pas quoi, les rues des maraîchers, etc.
1: Exactement, la rue des maraîchers, la rue des poissonniers, par exemple. En fait, on pourrait faire une histoire des villes qui serait une histoire alimentaire des villes. Et comment est-ce que ces flux alimentaires ont façonné aussi l'urbanisation, avec à une époque les animaux qui venaient, qu'on amenait en ville, du coup au marché. Et donc il y a toute cette histoire, en fait, justement, de ce qu'on appelle le métabolisme urbain. Cette idée, en fait, que voilà, qu'il y a des flux entre les villes et les campagnes qui façonnent aussi ces agricultures. Et moi, ce qui m'intéresse aujourd'hui dans la question de l'agriculture urbaine en ville, c'est comment justement est-ce qu'on peut penser ces complémentarités, ces articulations entre des systèmes alternatifs ruraux et paysans, et aussi des formes d'agriculture urbaine en ville qui soient alliées à ces ambitions écologiques, alternatives et populaires.
0: Alors, tu disais que, en gros, l'agriculture urbaine est redevenue une réalité quelque part depuis, je sais pas moi, 30, 40 ans, je sais pas combien. Comment ça se fait, en fait? Donc, parlons de l'Europe.
1: Alors, dans le cas européen, il y a clairement quelque chose qui se passe dans les années 70, notamment à New York, mais aussi dans d'autres villes, où en fait, il y a eu des transformations du capitalisme urbain qui fait que les centres-villes se sont retrouvés avec énormément de friches et d'espaces vacants. Et que la municipalité, en fait, ne voulait rien en faire. Et donc, les habitants qui habitaient dans des espaces très dégradés, sans accès aux espaces verts, se sont dit, on va réinvestir ces espaces. Donc, ça, c'est le début de l'histoire du guerrilla gardening, avec cette idée qu'on va lancer des bombes à graines et que c'est des espèces qui vont coloniser des friches. et ensuite ça va ouvrir ces espaces pour les habitants, pour cultiver, pour produire, pour jardiner, pour se retrouver, pour faire des barbecues. Et donc c'est vraiment une dynamique habitante de désobéissance civile qui est née à cette époque-là et qui a montré qu'il y avait une autre voie possible aussi pour construire les villes, mais qui a dû se battre ensuite pour rester, parce que bien sûr au moment où il y a eu une dynamique de métropolisation et que les villes sont devenues tentaculaires, densifiées, artificialisées, et ben ces espaces-là, ces jardins, on les a vus comme des réserves foncières. Et donc voilà, il y a eu des luttes aussi juridiques, militantes très importantes entre les années 70 et les années 90 qui continuent encore aujourd'hui pour sauvegarder ces espaces de culture.
0: Et je veux dire, en Europe, peut-être on parlera après, mais il y a ce qu'on appelle les jardins ouvriers ou jardins familiaux, qui ont un certain statut. Je veux dire, c'est sûrement la commune qui va accorder des terres, enfin, je ne sais pas quoi. Mais là, à New York, par exemple, il n'y avait pas ça. La communauté, la collectivité n'a pas, disons, accordé des places à des familles, etc.
1: Non, ça s'est fait plus tard, au moment où il y a eu une sécurisation et une institutionnalisation de ces terres, où là, la municipalité a pris un rôle de soutien, d'encadrement de ces jardins, mais c'est pas eux qui les ont créés. Et même si c'est une politique de soutien aux jardins, c'est aussi une politique de contrôle qui permet un petit peu de standardiser et de normaliser ces jardins. En revanche, dans la tradition des jardins ouvriers en France, donc qui ont été créés par Félicie Hervieux à la fin des années 1890, en tout cas pour le cas français, et ensuite repris par l'abbé Lemire, qui était un prêtre démocrate chrétien du Nord et qui a diffusé ses pratiques, et on voit que c'est arrivé aussi simultanément dans d'autres pays européens, en Angleterre, en Allemagne, en Suisse par exemple, où il y avait cette idée que les jardins, ils apportaient à la fois de l'autoproduction alimentaire, mais aussi une activité physique, une hygiène de vie et de corps. Mais en même temps, c'était un moyen de défendre des valeurs liées au travail, à la famille, à la patrie et aussi au contrôle de la classe ouvrière pour l'empêcher aussi d'aller au troquet. Donc il y avait toute cette idée que ça permettait de lutter contre l'alcoolisme, mais aussi implicitement contre la politisation. Donc c'est intéressant cette histoire des jardins ouvriers parce que c'est une forme populaire, productive de jardinage urbain, mais à la fois il y avait une gouvernementalité de la classe ouvrière très forte derrière.
0: Je trouve que c'est important aussi de signaler qu'il y a les jardins ouvriers familiaux en général, c'était plutôt individualisé. Après, il y a des échanges sociaux parce qu'on est juste à côté d'autres, mais chacun avait son truc, c'est même assez défendu, quoi. Souvent, on est jaloux de son petit bout, on va avoir le plus beau d'ailleurs, etc., quoi. Mais il y a aussi ce qu'on appelle les jardins partagés. Donc, à New York, par exemple, et peut-être tu vas parler aussi de Detroit, parce que je sais que tu étais là-bas, et Detroit, c'est un cas très particulier, parce que c'est une ville peut-être plus en crise qu'on n'a jamais vue aux États-Unis. Donc, est-ce que c'était plutôt de modèle individuel, ou est-ce qu'il y avait aussi le côté plus collectif?
1: Alors, ce qui est intéressant à Détroit, c'est que c'est des modèles très collectifs. Et notamment, donc Détroit a été abandonné par le système industriel et s'est retrouvé avec, du coup, des gens au chômage qui sont partis chercher du travail ailleurs. Et donc, voilà, il y a eu une décroissance urbaine extrêmement forte avec des dizaines et des dizaines de milliers de friches. Et notamment, pas seulement des friches industrielles, mais aussi tout simplement des jardins, des espaces vacants derrière les maisons, avec potentiellement des terrains qui avaient été jardinés et qui pouvaient être repris. Et ça a commencé notamment ce mouvement de jardinage urbain collectif par des retraités afro-américains qui ont coupé les clôtures de différents jardins dans un quartier pour rassembler. Donc je trouve que ce geste, il est très fort parce que justement, c'était de la désenclosure pour créer des cultures en commun. Et ça a lancé tout un mouvement ensuite qui a été très développé de fermes collectives, de jardins partagés, avec une vocation nourricière très importante, puisqu'il y a eu toute une conscientisation du caractère de désert alimentaire de Détroit. C'est-à-dire que petit à petit, quand toutes les industries, les commerces, les services sont partis, c'est aussi les commerces alimentaires qui ont quitté la ville. Et du coup, les habitants se sont retrouvés à devoir faire les courses dans des stations essence. Et ça posait des problèmes de santé extrêmement importantes. Et donc, voilà, il y avait une sorte, avec le jardinage collectif, de réappropriation de la terre, mais de réappropriation aussi de l'alimentation.
0: Oui, ça m'a impressionné hier quand tu disais, il n'y avait même plus de supermarché. Souvent, on imagine des même bas de gamme des supermarchés. Et on a du mal à imaginer des zones dans le monde occidental sans supermarché.
1: Oui, c'est fou parce que du coup, on en venait à regretter la présence de supermarchés alors que pourtant c'est un système de distribution alimentaire qui pose énormément de problèmes et je pense qu'il faut repenser et combattre. Et pourtant, tant qu'on ne met pas en place des systèmes alternatifs, il faut que les gens mangent, c'est la préoccupation quotidienne en fait de toutes ces familles. Et du coup, c'était vraiment l'auto-organisation qui a permis aussi de survivre, mais il y avait aussi beaucoup d'organisations caritatives qui ont fait des distributions alimentaires, mais justement ça suffisait pas non plus parce que ces distributions alimentaires c'est finalement le surplus de la grande distribution alimentaire qui est absorbé par des gens qui n'ont pas les moyens de se nourrir et du coup qui peuvent pas choisir leur alimentation. Donc il y avait vraiment un cercle vicieux dont il était difficile de sortir. Et c'est pas du tout la seule piste, le jardinage collectif, mais ça produit quand même une piste majeure pour aller vers plus de justice alimentaire.
0: Oui, et puis justice, on pourrait dire sociale, et aussi ce que m'a frappé, et je pense que c'est peut-être assez différent par rapport à l'Europe, ce serait intéressant que tu expliques ça, mais tu disais que c'était des Afro-Américains qui ont commencé à ouvrir, à faire des jardins partagés. C'est des populations, ce qu'on dit maintenant, racisées, quoi, beaucoup de là-bas, qui se sont impliquées, et avec une forte, assez politique, hein, côté justice alimentaire, sociale, etc., qui, à ma connaissance, est moins présent ici en Europe.
1: Je pense que c'est une piste vraiment intéressante, cette question de l'intersection entre des questions raciales, des questions sociales, des questions écologiques, des questions alimentaires et des questions foncières. Alors ça fait beaucoup de choses et c'est difficile de dénouer tout ça, mais je pense qu'il faut faire se rencontrer ces dimensions et c'est difficile d'importer des modèles d'ailleurs et je pense que c'est juste des choses intéressantes qui nous permettent de réfléchir, mais qu'après, chaque territoire, chaque lieu réinvente un peu ses formes de lutte. Mais je trouve que notamment dans les quartiers populaires où vit une partie des personnes racisées, mais aussi des gens qui sont dans des trajectoires migratoires, on a vu pendant le confinement et depuis la pandémie, justement, réémerger une politisation autour des questions alimentaires et notamment autour de l'auto-organisation en termes de distribution alimentaire à partir de récupération et de dons. Et je trouve qu'on est en plein là-dedans. On est en plein, justement, dans cette question de penser des écologies qui soient et des alimentations qui soient décoloniales.
0: Poursuivons notre conversation avec Flaminia Padeyou, docteur en géographie et maître de conférence à l'Université de Paris-Sorbonne. Je vous rappelle que cet entretien a été réalisé lors de la réunion du réseau Reprise de Terre à Châte dans l'Isère fin février 2021. Maintenant, si on parle un peu de la France, parce que toi tu habites à Paris ou dans la région parisienne, il semblerait qu'il y a un petit foisonnement des projets à Montreuil, à Aubervilliers, etc. Alors ça a commencé quand et où, à peu près, et ça représente quoi actuellement?
1: Il y a plein d'initiatives, c'est vraiment difficile de les dater. On peut considérer qu'à partir des années 2000, il y a eu une mobilisation comme ça sur la question de la réappropriation des terres pour des enjeux écologiques, que ce soit sous forme de friches qui soient jardinées. À Montreuil, il y a par exemple le jardin des femmes maliennes, qui est intéressant. On peut voir aussi à Aubervilliers que là, actuellement, il y a une mobilisation autour d'un jardin ouvrier qui risque d'être détruit en partie par une piscine olympique qui est prévue pour les Jeux Olympiques 2024. Donc il y a vraiment quantité de luttes très différentes avec des personnes qui d'habitude se parlent pas forcément, qui se disent pas écologistes à l'origine. Et moi, c'est ce que je trouve intéressant aussi, c'est comment des habitants d'une ville en viennent à l'écologie parce qu'en fait, ils défendent des espaces auxquels ils tiennent, dans lesquels ils se sont investis. Et je pense que pour moi, c'est un peu la clé aussi de se dire comment on peut faire des alliances entre les territoires, entre différentes luttes. c'est par ce à quoi on tient et ce dont on s'occupe au quotidien. Et je trouve que c'est ça qui est intéressant dans le jardinage collectif. Ça crée un attachement très fort à des territoires, à des pratiques qui deviennent socialisantes et politisantes.
0: Est-ce que ces groupes qui s'engagent en fait dans cette création de jardins, notamment partagés, je pense, mais est-ce qu'il y a aussi une réflexion plus vaste sur les questions d'alimentation, disons aussi une question de comprendre ou s'intéresser au monde paysan même. Et bon, je pense aussi à des enjeux comme le Triangle de Gonesse ou d'autres terres assez importantes, enfin des zones... Voilà, assez grandes, quoi, qui sont proches d'une ville comme Paris. Et est-ce que ça dépasse, disons, le jardin en soi, quoi, et le quartier?
1: Je pense que pour certaines personnes, c'est crucial, mais que ça reste pas encore assez important à une grande échelle. Pour la plupart des gens et des collectifs, c'est crucial pour beaucoup de monde parce qu'il y a beaucoup de monde, en fait, qui ont un héritage familial paysan et donc qui s'y rattachent dans leur histoire de famille, dans ce qu'ils ont appris quand ils étaient enfants, dans leur savoir-faire. Et il y en a beaucoup qui aujourd'hui font des allers-retours, ont des lieux de vie qui sont multiples, passent du temps aussi à la campagne, connaissent des paysans et ramènent des graines, ramènent des plants ou font de la cueillette. Donc je pense que voilà, c'est pas un vase clos urbain où le monde paysan n'existe pas. Et je sais qu'il y a quelques groupes notamment qui font de l'élevage urbain, qui se réclament de la paysannerie urbaine et ils récusent le terme d'agriculture urbaine qui les renvoie justement pour eux à une agriculture productiviste, technicisée. Et pour eux, le terme de paysannerie est vraiment important. Donc voilà, donc ça, je pense que c'est extrêmement crucial, mais qu'en revanche, je pense qu'il faut multiplier les opportunités d'avoir des échanges, d'avoir des rencontres, de réaliser ce que c'est que la vie paysanne, le monde paysan, et d'essayer aussi d'aller voir les uns chez les autres ce qui se passe pour avancer aussi.
0: Alors en face, il semblerait qu'il y ait une espèce de danger qui pourrait arriver, d'une sorte d'institutionnalisation, en fait, que des collectivités ou des institutions pourraient donner une espèce de tampon sur des projets assez standardisés, assez contrôlés, qui éviteraient des marges un peu trop radicales ou des gens un peu remuants, enfin je ne sais rien. Et même, apparemment, il y a des villes en France qui adoptent des politiques de soutien à l'agriculture urbaine, voilà, chez eux. Donc, est-ce que tu vois ça comme un véritable risque ?
1: Oui, je pense que c'est un peu une victoire en trompe-l'œil de voir que certains gouvernements urbains s'intéressent fortement à la question de l'agriculture urbaine depuis quelques années. On pourrait prendre ça comme un signal positif en se disant ça va permettre d'encourager justement ces pratiques, mais en fait on se rend compte que par plein de processus, ça opère un tri entre les gagnants et les perdants d'une sorte d'agriculture urbaine très mainstream, très compatible avec le capitalisme urbain, très compatible aussi avec le productivisme, très compatible avec l'usage de la technologie et de certaines technologies très coûteuses en énergie, ou avec la privatisation de certains espaces comme les toits. Et donc je pense qu'il faut être très vigilant parce qu'on est à un tournant, une sorte de bifurcation avec différentes ramifications de l'agriculture urbaine au sens large qui fait cohabiter des collectifs, des enjeux et des luttes qui finalement sont assez opposés. Et je pense que ça fait rejouer un petit peu des récits contradictoires de comment on sort de l'anthropocène. Est-ce qu'on y sort par des luttes, en étant contestataire, en remettant en cause fondamentalement le système dans lequel on vit et en réinventant d'autres manières de faire? Ou est-ce qu'on considère que la technique, par exemple, va pouvoir nous aider ou que finalement c'est compatible avec le capitalisme et qu'on va essayer de développer des fronts pionniers économiques, de nouvelles niches vertes et dans laquelle l'agriculture urbaine peut très bien s'insérer dans ce discours. Et il y a beaucoup d'acteurs urbains, que ce soit des acteurs publics, parce qu'ils sont pris dans des partenariats publics-privés, par des modes de production urbaine, qui fait qu'ils ne sont pas toujours aussi dominants dans les rapports de force, et donc avec des investisseurs, des promoteurs immobiliers, des fondations, qui voient dans cette agriculture urbaine une manière de légitimer aussi leur action urbaine, tout en développant de nouveaux produits immobiliers à insérer dans leur projet urbain.
0: Est-ce qu'il y a autre chose que tu aimerais ajouter, peut-être sur ton travail, ou je sais pas, qu'on n'a peut-être pas mentionné ?
1: Une question qui m'intéresse beaucoup aujourd'hui, c'est la question du glanage et de finalement comment est-ce qu'on peut faire réémerger aujourd'hui des droits coutumiers qui étaient très forts, le droit d'affouage, le droit de glanage, le droit de cueillette, que ce soit dans les espaces forestiers, dans les espaces ruraux, mais aussi dans les espaces urbains, parce qu'en fait, on l'oublie souvent, mais il y a par exemple beaucoup de vergers abandonnés qui continuent à produire avec des fruits qui sont sur les arbres et dont personne ne se saisit. Il y a aussi beaucoup d'espèces spontanées en ville. Maintenant qu'il y a eu des politiques zéro phyto, ça a pas mal changé aussi la présence de ces espèces végétales. Et il y a beaucoup de populations qui cueillent, et notamment il y a beaucoup de femmes nord-africaines, de femmes chinoises qui ont toute une pratique à la fois alimentaire, mais du soin et de la santé en lien avec la cueillette. Et donc moi, c'est quelque chose que j'aimerais aussi défendre, en fait, parce que pour moi, cette question des agricultures urbaines, il faut inclure aussi la présence des espèces sauvages et spontanées et les relations qu'on peut avoir avec elles, qui soient des relations non extractivistes, avec du coup à la fois ça nous nourrit, ça nous soigne, mais on préserve cette ressource, et d'essayer aussi de réapprendre ces relations avec le vivant dans tous les espaces, et même parfois dans les espaces qui ont été dégradés.

0: Lors de la réunion à Chatte, fin février 2021, le groupe de travail Reprise de Thérainville a réuni plusieurs personnes impliquées dans des initiatives de recherche ou de sauvegarde de jardins potagers en Île-de-France. Écoutons d'abord Jade Lingard, journaliste à Mediapart qui habite à Aubervilliers.
1: Ben moi, en fait, je suis arrivée ici à Reprise de Terre. Sur le sujet des terres urbaines, je suis arrivée via un collectif en fait, qu'on a créé l'année dernière à Aubervilliers avec des amis qui s'appelle Des Terres pour Aubert. Donc, Des Terres pour Aubert. Et en fait, c'est un collectif qu'on a créé l'année dernière à la sortie du confinement, du premier confinement, donc le confinement du printemps 2020. Qui a été hyper dur en fait dans la ville où on habite, Aubervilliers, où en fait on a pris la mesure des pénuries alimentaires que toute une série d'habitants, de voisins, voisines avaient subi pendant ce confinement, des pénuries quantitatives de bouffe, mais aussi des pénuries qualitatives. Et en fait, en gambergeant un peu autour de ça avec des amis sur place, notamment des amis qui sont dans une association qui s'appelle La Pépinière, qui fait un peu de l'éducation populaire par la nourriture et qui fait aussi qui avait fait des récupérations de bouffe au marché et des distributions en fait d'aide alimentaire pendant le confinement. On s'est dit en fait c'est vraiment le point limite en fait du système, cette expérience de pénurie alimentaire pendant le confinement et qui ne peut pas avoir, on peut pas continuer comme ça en fait, on peut pas continuer à faire de l'entraide à l'arrache et de la solidarité à l'arrache en récupérant de la bouffe qui est souvent de la malbouffe, de la bouffe industrielle à distribuer à des gens qui sont en galère, enfin ça suffit pas quoi. Ça nous a conduit à concevoir et développer ce projet d'acquérir collectivement des terres pour des habitantes et des habitants d'Aubervilliers. Et en fait, au moment où on gambergeait en fait là-dessus avec ses amis et aussi avec un autre réseau de discussion qui s'appelle les communaux, qui est un truc qui avait été initié par Joseph Raffanel, qui essayait justement de réfléchir à des enquêtes collectives sur des formes de soins auto-organisées en ville. Les deux choses étaient, on était en pleine discussion à ces deux échelles-là. Et là-dessus, je rencontre Maxime Chedin et Héloïse Bérard qui nous disent « Mais nous, on est en train de lancer une grande série d'enquêtes sur la reprise de terre, les reprises de terre. » Et on s'est dit « vous l'avez pensé plutôt, en tout cas à Maxime, Manon, Antoine, toute la bande qui avait un peu réfléchi à ce projet de reprise de terre. Ils avaient plutôt réfléchi en fait à des reprises de terre agricole en milieu rural. On s'est dit en fait ça pourrait être super intéressant de créer un espace où on discute en commun des gens depuis la ruralité mais des gens aussi depuis la ville et voir est-ce que ça peut faire sens de reprendre des terres et en quoi c'est différent et en quoi il y a des similarités, des alliances, des complémentarités à penser entre ruralité et espace urbain.
0: Alors, quand vous avez commencé à réfléchir à tout ça et voir le besoin à Aubervilliers, est-ce que vous avez découvert qu'il y avait une certaine réalité ou pas ? Jardins ouvriers, jardins familiaux, enfin, des structures qui, quand même, historiquement, existaient en France. Est-ce que vous avez trouvé chez vous ça ou pas ?
1: Alors, en fait, ce qui est incroyable, c'est qu'au moment où on était en train de redécouvrir l'importance de produire soi-même de la nourriture, en disant produire soi-même ses légumes bio, des fruits, etc., à ce moment-là, là, on a découvert qu'il y avait un projet de piscine d'entraînement des Jeux Olympiques qui menaçait des parcelles de jardins ouvriers à Aubervilliers, qui sont les Jardins des Vertus, qui sont des jardins ouvriers historiques de la ville, qui existent depuis au moins 1935 et qui sont mitoyens à des jardins d'ailleurs familiaux de Pantin. Mais donc c'est un grand espace et il y a presque 5 hectares de jardins ouvriers partagés, cultivés au niveau de Fort d'Aubervilliers. Et donc, au moment où nous, en fait, en tant qu'urbains, qui nous étions pas trop posé la question de faire notre propre bouffe, pour plein de raisons, mais à commencer par le fait qu'on travaillait beaucoup et puis qu'on était habitué en fait à cette division des tâches entre monde urbain, monde agricole, nous on mange, eux ils produisent la nourriture et puis voilà, on s'y retrouvait. Et le moment où on se disait on s'y retrouve plus en fait, ça nous va plus cette division des tâches, elle est trop problématique. Et à ce moment-là, on découvre que en fait, il y avait des jardins ouvriers à Aubervilliers parce que moi je le savais par exemple, mais je m'étais jamais trop intéressée à cet endroit. C'était un endroit qui d'une certaine manière était assez fermé, un peu réservé en fait aux personnes qui les cultivaient. Je dis ça sans critique, moi-même je ne m'étais pas trop intéressée à cet espace, jusqu'à présent, mais c'était pas un espace qui rayonnait tellement sur la ville. Et à ce moment-là, au moment où on se dit, ah bah tiens, en fait, il y a ces jardins, en plus ils sont vraiment très beaux, parce que c'est dans un endroit qui est proche de l'ancien fort d'Aubervilliers, donc il y a des douves derrière, c'est un endroit qui, voilà, enfin, c'est, qui est important alimentairement et socialement, mais qui est aussi beau, quoi, esthétiquement. Et à ce moment-là, au moment où on le découvre, boum, il y a cette menace d'une piscine d'entraînement des Jeux Olympiques, plus la menace d'une station de métro du Grand Paris Express. Et en gros, au moins la moitié des jardins, enfin, voire même plus, dans les quelques années qui viennent, sont menacés de destruction. Et là, on s'est dit, bah voilà, en fait, on est obligé de se poser cette question des terres. Et au moment où on la découvre, tout de suite, en fait, il y a des terres à défendre. Ce qui fait que, en fait, très vite, des jardinières des vertus, donc à Aubervilliers, ont commencé à vouloir s'organiser, à protester contre cette menace. Ça a permis de très vite monter une petite action au moment du 17 juin, qui était un appel à action nationale, action contre la réintoxication du monde. Et en fait, on s'est dit, bah, nous, depuis Aubervilliers, l'action contre la réintoxication du monde, c'est la défense des jardins d'Aubervilliers, parce qu'on veut, on est des urbains sans terre. On disait beaucoup ça, je me souviens, on est des urbaines et des urbains sans terre, on veut retrouver le lien avec la terre, et donc c'est parti pour une bataille pour les reprises de terre.
0: D'accord, pour cette histoire de jardins familiaux ou ouvriers, on l'appelle comme on veut, mais qui existait, j'aimerais comprendre quelle est la structure de propriété, parce qu'en général, c'est quand même, enfin, dans certains pays, en tout cas, c'est assez protégé, c'est pas si simple de simplement les balayer comme ça, donc en fait, ça appartient à la collectivité locale ou comment ?
1: Non, alors en fait, c'est hyper intéressant parce que le foncier des jardins ouvriers d'Aubervilliers et des jardins familiaux de Pantin appartient à Grand Paris Aménagement. En fait, autrefois, ça appartenait à l'armée parce que c'est les anciens territoires attenant au fort d'Aubervilliers. Donc, ça appartenait au ministère de la Défense. Au fil des ans, le ministère de la Défense était défait de ce foncier de jardin au profit d'une institution d'aménagement francilienne qui aujourd'hui s'appelle Grand Paris Aménagement. Et ce qu'il se passe, c'est qu'il y a un projet d'écoquartier autour du fort d'Aubervilliers. Or, c'est Grand Paris Aménagement qui est chargé de l'aménagement de cet écoquartier. Et donc, Grand Paris Aménagement, à la fois conçoit l'écoquartier qui doit se construire autour du fort d'Aubervilliers et à la fois, en lien direct avec la Société du Grand Paris qui construit le métro du Grand Paris, qui est son interlocuteur habituel, s'est dit, vous avez besoin de construire une station de métro. En plus, il y a un projet de piscine des Jeux Olympiques. Nous, on est propriétaire du foncier, il n'y a pas de problème, on s'arrange. On va construire sur une partie de ces parcelles, mais ce n'est pas grave, parce que nous allons reconstituer ces parcelles de jardin sur le terrain de l'écoquartier. Et c'est là, en fait, on arrive à une problématique moi, que je trouve hyper intéressante, c'est qu'on a d'un côté l'aménageur public qui dit « Mais écoutez, ne vous inquiétez pas, on ne détruit pas vos jardins, on les déplace ». Et en plus, non seulement on les déplace, mais on les compense parce que vous aurez encore plus de jardins, d'espaces cultivés sur le fort d'Aubervilliers. Il se trouve que les parcelles de jardins que Grand Paris Aménagement prévoit de créer sur son écoquartier, en fait, elles seront prises sur un espace boisé. Donc en plus, c'est une compensation par rapport aux jardins cultivés, mais c'est une déperdition en fait par rapport à la nature en fait qui existe déjà. Mais surtout, ça ouvre un conflit en fait un peu philosophique entre les jardiniers qui disent mais vous pouvez pas déplacer les parcelles. Déplacer une parcelle, c'est la tuer. Déplacer un arbre fruitier, c'est le tuer. Ces sols, nous les cultivons depuis des années. Nous les avons amendés, nous les avons aimés, nous avons transpiré, nous avons vécu, nous avons pleuré sur ces jardins, nous avons ri. Enfin, ces sols, c'est nous. En fait, ces parcelles sont nos amis. Donc, on ne peut pas remplacer une personne. Et ben, on ne peut pas remplacer une parcelle de jardin. Et face à ça, Grand Paris Aménagement qui leur répond. Ah mais vous avez un rapport religieux à la nature, vous êtes irrationnel, c'est n'importe quoi, et en fait, on veut bien vous accompagner dans votre deuil de votre jardin, mais enfin bon, on ne va pas non plus passer 3 ans à vous convaincre qu'on peut les déplacer. Donc du coup, il y a tout de suite eu en fait une bataille, moi je trouve assez fondamentale, qui s'est mise en place autour de ces terres, et finalement, toute l'histoire, en fait, la dimension patrimoniale de ces jardins, elle est... en théorie, défendu par Grand Paris Aménagement, parce que figure-toi que le nom de la future station du Grand Paris prévu à Fort d'Aubervilliers pourrait être Jardin d'Aubervilliers. Et donc là, donc c'est présent, il y a l'idée d'un imaginaire, mais qui est vidé en fait de sa réalité humaine et naturelle.
0: Est-ce qu'il y a aussi un potentiel conflit, on pourrait dire presque de classe sociale? Parce que j'imagine que les gens qui sont dans le jardin actuel, bon, c'est très populaire, j'imagine. Alors ouais, Corquartier, souvent il y a des gentrifications derrière. Et donc il y aura aussi des gens qui vont vivre dans cet écoquartier qui lorgnent un peu sur ces jardins. Enfin, est-ce qu'il n'y a pas de conflit là?
1: Bah, tout à fait, d'autant plus que ce qui se passe, c'est que les jardins ouvriers d'Aubervilliers et les jardins familiaux de Pantin, donc en fait qui se touchent, hein, donc c'est le même espace en gros, ils se trouvent tous deux juste en face, au pied d'une grande cité de Pantin qui s'appelle la cité des Courtillères, qui a été une des premières cités en fait construites dans les années, à partir des années 60. C'est une cité qui est assez belle, qui est faite de tours en briques, qui non seulement donne directement sur les jardins, mais dont en fait une partie des habitants en fait de la cité des Courtillères jardinent ces jardins ouvriers et familiaux. Ça veut dire que quand, enfin, dans l'idée de déplacer les jardins dans les co-quartiers, c'est aussi les éloigner en fait de cette cité. Donc il y a un éloignement physique depuis la cité. Or, en fait, moi, ce que j'ai découvert en faisant des entretiens avec les jardinières et jardiniers, qui est un projet que je fais avec Flaminia Padéou et une autre amie d'Aubervilliers, Ariane Leblanc, parce qu'on essaye de documenter au maximum qu'est-ce que ces jardins représentent pour les personnes qui les cultivent. En fait, ce qu'on s'est rendu compte, c'est que ce sont des, en dehors de l'aspect vivrier, quoi, c'est des lieux de rencontre, c'est des lieux de sociabilité, et qu'il y a toute une interface, en fait, avec les habitants de la cité. Alors, parfois, c'est un peu compliqué, hein. Enfin, on ne va pas raconter aussi que des histoires un peu enjolivées, quoi. Il y a aussi des vols, il y a aussi des dégradations et tout. Mais donc, bref, ça fait partie de la vie du quartier. Et donc, c'est clair que voilà, ça les éloignerait de la cité et que, par ailleurs, le projet d'éco-quartier qui est prévu derrière, c'est un projet d'éco-quartier dans lequel il y aurait du logement social, mais ce n'est pas le logement social le plus social. Parce que tout ça est dans le contexte où la mairie d'Aubervilliers vient de changer de majorité politique. En fait, maintenant, Aubervilliers a une mairie de droite. C'est une maire UDI, Karine Franklet, et elle, en fait, elle a un discours très clair. Elle ne veut pas construire de nouveaux logements sociaux à Aubervilliers. Elle pense qu'il y en a déjà suffisamment. Alors, le projet d'éco-quartier, il a été conçu avant cette nouvelle municipalité. Donc, il n'est pas impacté directement par la mairie. Mais ce n'est pas si clair, en fait, à quel point ils vont pouvoir maintenir du logement social. Donc, c'est évident que d'une façon ou d'une autre, éco-quartier plus métro du Grand Paris, en fait, on est dans un mouvement de densification urbaine qui est inévitable. Inévitablement, en fait, un mouvement de gentrification dans la mesure où Aubervilliers est une ville très populaire où il y a à peu près, on estime, 45% des ménages qui sont autour ou pas loin du seuil de pauvreté.
0: Alors maintenant, il y a cette lutte pour ces jardins, mais il y a aussi la recherche de terres, d'autres terres éventuelles. Alors, est-ce que vous avez déjà quelques indices? Vous avez déjà identifié des terres?
1: Alors en fait, nous, le collectif des terres pour Aubert, on n'a pas identifié de terres précises parce que en fait, ce qui s'est passé, pour tout te dire, c'est qu'on a commencé ces réunions de manière un peu fiévreuse, passionnée, enflammée au moment de l'été 2020. On avait plein d'idées, on se disait parce qu'on voulait des terres communes, on voudrait les acheter collectivement. Donc on a commencé par beaucoup réfléchir à la forme juridique pour acquérir ces terres. Et donc on a pas mal regardé le modèle des fonds de dotation en disant bah tiens, pourquoi pas un fonds de dotation pour avoir une propriété collective. Ça nous a mis en lien avec un autre collectif qui est Antidote, qui essaye de penser justement des outils d'acquisition collective pour soutenir des projets locaux autogérés autour de lieux. Enfin, en fait, on est parti d'abord, la première réflexion pour nous, ça a été la forme juridique pour obtenir une propriété collective. Et puis d'un coup, on s'est arrêté, on s'est dit non, mais là, ça va pas du tout. C'est pas à nous, 5 personnes d'Aubervilliers, en plus plutôt classe moyenne supérieure, plutôt intello, blanc, écolo, c'est pas à nous qui allons nous autoriser à décider quelle terre, quel espace pour y faire quoi au nom de tout Aubervilliers. Donc on s'est dit non, là il faut qu'on fasse une pause et plutôt on va lancer une série de rencontres à Aubervilliers. On va faire venir des agricultrices et des agriculteurs pour rencontrer des habitants de la ville et discuter ensemble et que eux nous racontent ce qu'ils font, que nous on amène des habitants qui expriment un petit peu leurs besoins, leurs envies, leurs désirs, et en disant à la fin comme ça on pourra avoir un peu une idée précise. Est-ce qu'on veut acquérir des terres pour faire du maraîchage? Est-ce que c'est pour faire de l'élevage? Est-ce que c'est des terres qui pourraient servir à tuer le mouton pour faire l'Aïd? Est-ce que c'est des terres qui pourraient être chouettes pour des jeunes qui voudraient pouvoir y jouer au foot ou faire des teufs sans avoir de problème de voisinage ou de police? On s'est dit, en fait, on avait envie de penser à un truc multi-usage et c'est pas à nous de choisir. Et là, le problème, c'est qu'avec le Covid, en fait, on a été vachement freinés. Donc, on a fait une première rencontre qui a été assez belle au mois d'octobre, donc à Aubervilliers, où on a invité une paysanne qui s'appelle Hanan, qui cultive à Chelles. Chelles, c'est pas en Seine-Saint-Denis, mais c'est au bord de la Seine-Saint-Denis. Et ce qui est vachement intéressant, c'est que c'est juste à côté de Clichy-sous-Bois. Donc c'est un endroit qui est à la fois agricole, mais qui est vraiment dans un contexte urbain, très urbain. Donc elle est venue nous parler de son projet. Elle est en maraîchage bio. Cette jeune femme, elle est en reconversion professionnelle. Enfin bref, elle nous a raconté un peu sa vie. Nous, on est allé la voir à quelques-unes sur sa ferme pour mieux comprendre. Et on s'est dit qu'en fait, dans un premier temps, on allait multiplier des rencontres par le biais d'entretiens. Enregistrer ces entretiens, les mettre à disposition sur un site, enfin bon, peu importe pour les habitants, pour continuer à nourrir cette discussion collective. Mais c'est vrai qu'en fait, tu vois, on s'est dit à la fois, là, le Covid nous freine, et tant pis, il faut pas aller plus vite que la musique, c'est trop plus important de maintenir un cadre un peu collectif et de réfléchir au meilleur cadre collectif possible et le plus inclusif possible pour avoir cette discussion avec d'autres habitants. Et on s'est dit aussi que en fait là on était complètement pris par l'actualité de la défense des jardins ouvriers, des vertus et de Pantin, et que finalement c'était plus important dans le temps présent que notre petit collectif des terres pour Robert soutienne les jardins, documente, participe à la lutte des terres de Gonesse, que c'était une manière aussi de s'ancrer dans le territoire, et puis que des terres, des terres, on les chercherait après.

0: Ouais, Louise, toi tu habites à Saint-Denis et tu fais partie du groupe Ville de reprise de terre. Donc, comment ça se fait que tu es intéressé à cette question-là, l'alimentation, les terres, quand tu habites à Saint-Denis?
1: Bonjour. Oui, ben moi, en fait, mon parcours dans ma vie, j'ai plutôt commencé à me politiser justement par le biais de la question de l'écologie. Parce que notamment, j'ai grandi dans une famille où mes parents étaient plutôt sensibilisés à ces questions-là. Et du coup, dans ma jeunesse, j'ai commencé un peu par m'impliquer dans des groupes écolos, les syndicats écolos un peu à la fac. Et en fait, pour mes études, je suis montée à Paris pour faire un master en philosophie politique. Et en fait, j'ai pas supporté de vivre à Paris, c'était pas vivable du tout. Et du coup, je suis allée vivre à Saint-Denis. Et en fait, là, j'ai rencontré, j'ai découvert tout un autre pan de la manière de se poser des questions politiques qui était du coup beaucoup moins lié à des questions directement d'écologie, mais beaucoup plus lié à des problématiques sociales, parce que Saint-Denis, c'est un quartier très populaire. Et en fait, au début, on avait du mal à savoir comment s'inscrire dans cette ville et comment y faire des choses qui puissent nous permettre de rencontrer et de faire des choses avec nos voisins. Et donc, on a un peu tâtonné et on a commencé par faire des récup en fait à Rungis, donc qui est le gros marché de gros où transitent toutes les marchandises de l'Europe entière, et aller faire une fois par semaine des récup à Rungis et les distribuer dans le cadre de ce qu'on appelait un marché rouge, qui est un espèce de marché sauvage où en fait on pose les légumes, on distribue les légumes, et puis il y a un moment un peu convivial où on met de la musique et on discute, et puis on distribue ces légumes. Et en fait, comme ça, de fil en aiguille, on a commencé à rencontrer tout un tas de gens et à rentrer beaucoup plus dans la vie de ce quartier, jusqu'à ce que, en 2019, donc l'année dernière, il y a un an et demi, en fait, notre bande un peu, on s'est lié à d'autres groupes qui, eux, avaient plutôt pour tradition, leur héritage politique, c'était un peu les centres sociaux autogérés. Et notamment qui passait par l'occupation de bâtiments vides. C'était des gens qui avaient passé beaucoup de temps à Calais dans les 10 dernières années et qui avaient beaucoup, beaucoup ouvert des lieux, du coup, qui étaient très, très forts techniquement sur comment ouvrir un lieu, le rendre pérenne et le garder sur 3-4 ans. Au bout d'un certain temps, leurs activités d'ouverture de squat a donné lieu à le fait que la municipalité dit c'est pas tenable. Du coup, ils ont ouvert la jungle et cette histoire a continué par la jungle de Calais. Et du coup, ces gens sont venus à Paris et ils ont commencé à faire la même chose, notamment en Seine-Saint-Denis, à Stains, à Saint-Denis, à l'Île-Saint-Denis. Et du coup, avec ces gens-là, donc il y a eu un peu une rencontre de ces deux groupes-là. On a ouvert un lieu donc à l'île Saint-Denis, qui est un ancien théâtre, et donc qui est un lieu à la fois d'activité politique où on essaye de se lier aussi avec d'autres groupes qui font un peu des choses en Île-de-France et dans le 93, et qui est aussi un lieu d'accueil et d'hébergement d'urgence pour les personnes exilées. Donc il y a aussi tout un axe on fait des permanences juridiques où on essaye de se former petit à petit au droit des étrangers. Notamment, on a une copine qui est avocate en droit des étrangers, et du coup, on essaye d'imaginer, de faire qu'elle nous transmette petit à petit, et qu'en fait on accompagne les gens qu'on héberge ou des gens qui peuvent venir de bouche à oreille à la permanence juridique. Et du coup, les liens avec Reprise de Terre, du coup, il y a plusieurs choses. Nous, à la fois, pendant le confinement, il y a eu une explosion des groupes qui sont venus faire des récup à Rungis, toutes les brigades de solidarité populaire qui se sont montées à Paris, on a assisté ça avec joie, et c'est très heureux qu'il y ait un partage de cette pratique des récup. Et en même temps, s'est posé aussi la question des limites de cette pratique-là, à la fois en termes de capacité et de saturation aussi des groupes qui allaient récupérer des légumes à Rungis, et puis des questions aussi plus larges la consommation en fait, mais il y aurait tout un travail à faire de remonter jusqu'à la question de la production. En fait, là, c'est on va récupérer des invendus, mais c'est des légumes qui viennent de l'autre bout de l'Europe, qui sont pleins de pesticides, qui soutiennent un mode de production industriel. Et du coup, on a commencé à réfléchir à comment on pourrait essayer de commencer à remonter aussi la chaîne jusqu'à la production, et qu'est-ce qu'on peut faire nous, avec qui on peut discuter, comment on peut imaginer des alliances avec des gens qui sont des producteurs, des productrices en Île-de-France. Et là, récemment, il y a eu des rencontres à la ZAD de Notre-Dame-des-Landes sur les soulèvements de la terre, où il y a eu beaucoup de collectifs qui sont venus un peu individuellement de Paris et en fait, d'Île-de-France, et qui se sont rencontrés pendant cette rencontre-là à la ZAD, et qui sont revenus en Île-de-France en disant, en fait, il y a vraiment un enjeu, on est tous dans nos coins, dans nos quartiers, dans nos villes, à se poser ces questions-là. Et en fait, là, c'est monté une espèce de... Donc, c'est pas vraiment une coordination, c'est plutôt un espace de travail et, pour partager des outils et se rencontrer entre les différents collectifs en Ile-de-France qui réfléchissons à ça. Et ce qui est très intéressant, c'est que parmi ces gens-là, il y avait notamment des paysans, paysannes, des agriculteurs et des producteurs en Ile-de-France qui disaient en fait, nous, on a des invendus et parce que pour tout un tas de raisons, on n'a pas les moyens de payer un ouvrier agricole en plus. Donc en fait, il y a plein de légumes qui restent en terre et qu'on ne vend pas et qui sont des pertes. Il y a aussi tout un tas de légumes qui ne sont pas calibrés pour pouvoir être vendus. Et en fait, nous, ça nous intéresse de réfléchir avec des gens qui sont plutôt donc, dans les villes et qui font un travail voilà, de solidarité et de redistribution. Et donc là, c'est un truc un peu embryonnaire, mais là, nous, ça nous intéresse énormément du coup d'essayer de construire un processus avec ces paysans, ces agriculteurs, avec

à ces endroits-là, en fait, on peut commencer à tisser des solidarités et des trucs un peu intéressants avec des producteurs, quoi. Et imaginez, je sais pas, arriver à 50 et dire, bon, bah voilà, aujourd'hui, on vient labourer, enfin, déterrer les patates et puis chacun repart avec son sac de patates. Enfin, je sais pas, il y a plein de trucs à imaginer, mais voilà, c'est un peu, on est un peu au début de ça, quoi.

0: J'aimerais quand même qu'on revienne maintenant à cette initiative de reprise des terres et qu'on a maintenant inclus dans cette... c'est un peu récent, je crois, mais la question des villes. Et donc, vous avez pas mal discuté ces deux jours. Donc, ça représente quoi? Quels axes, quelles priorités vous voyez pour un travail reprise des terres dans le cadre urbain? Flaminia Padeu.
1: En fait, on a trois axes de réflexion dans cette question des reprises de terres en ville. Résister, subsister et persister. C'est important pour nous qu'il y ait ces trois axes. D'abord, on commence par les résistances parce qu'on considère qu'il faut d'abord identifier qui sont nos ennemis, à la fois quels sont les acteurs, les dispositifs institutionnels, les dispositifs juridiques qui sont des blocages pour pouvoir reprendre le foncier pour des projets écologiques, agricoles, alternatifs et pour éviter la continuation d'un modèle urbain d'artificialisation qui continue. Donc ça, c'est vraiment extrêmement important pour nous et ça s'articule à la question des subsistances, de comment est-ce que ces reprises de terre, elles ne doivent pas seulement avoir une vocation nourricière, mais aussi soutenir des modes de vie, des pratiques, des formes de lutte, des alliances. Donc ça, c'est toute la question de la subsistance.
0: Des échanges sociaux aussi, tout simplement, non ?
1: Exactement, également des liens sociaux qui sont très importants. Et enfin, la question de la persistance, c'est comment on fait durer ça dans le temps, comment on évite justement dans la production urbaine cette idée qu'aujourd'hui tout doit être temporaire et donc il y a beaucoup d'agriculture urbaine temporaire, en bac, hors sol, qu'on peut déplacer avec des conventions d'occupation temporaire. Et donc de se dire, face à ce qui se passe en termes de dérèglement climatique, d'effondrement de la biodiversité, de transformation de nos modes de vie, il faut occuper ces terres et les garder sur le temps long, et surtout parce que l'agriculture, en fait, pour se projeter, ça nécessite de refaire un sol, de le rendre fertile à nouveau, tout ça, ça prend énormément de temps, et ensuite, que les cultures puissent se développer sur le temps long, qu'on puisse installer des arbres, des fruitiers, donc cette question de la temporalité, elle est extrêmement importante pour nous. Et voilà, dans cette question, bien sûr, ce qui est transversal, c'est de se dire que dans les villes, il y a encore une énorme partie de la population qui habite encore en ville, une population très diverse, une population qui est souvent très jeune, une population qui n'a pas forcément choisi d'être en ville, et que ça reste un lieu où on veut continuer à lutter et pas forcément l'abandonner pour ces enjeux écologiques.
2: Il se trouve que grâce à Reprise de Terre, j'ai pu rencontrer ici d'autres personnes qui étaient intéressées par cette question des terres en contexte urbain. Qu'en discutant, en fait, on s'est rendu compte assez vite que c'était vachement difficile de savoir quelle était la disponibilité des terres. Et c'est pourquoi, en fait, on a lancé un groupe de travail de cartographie. On s'est dit, en fait, il y a vraiment un enjeu à cartographier les terres disponibles ou bientôt disponible, on s'est dit, dans le 93 et dans le 95, pour commencer, pour pas avoir un périmètre trop grand à travailler, 93 parce que c'est la Seine-Saint-Denis, c'est là où on habite, 95 parce que comme ça, il y a Gonesse, et que ça permet de faire le lien, puis que c'est pas très très loin, et en se disant, à la fois, c'est l'idée de créer un outil au service de collectifs qui voudraient s'installer, ou de personnes qui voudraient s'installer en agriculture, mais c'est aussi, en fait, porté par une vision un peu plus politique, qui serait de dire, en fait, on peut plus accepter le monopole du monde agricole sur le foncier agricole. C'est qu'en fait, il y a un enjeu politique aujourd'hui à faire de l'open data sur le foncier agricole. Il faut ouvrir ces données. On ne peut pas laisser ça juste au monde agricole, parce que ce monde agricole, en très grande partie, et encore, enfin, a fortiori en Île-de-France, c'est un monde hyper productiviste qui, en fait, détruit les terres, en les transformant en terres-usines, en fait. Et que ça nous semblait être peut-être une manière aussi, nous, en tant qu'urbains, d'apporter quelque chose en soutien au monde paysan, bio, local, tout ça.

0: de dire bah nous on peut peut-être proposer quoi ce travail de cartographie, de demander de l'accès à l'information et d'essayer de nouer de cette manière de nouvelles formes en fait de solidarité avec des paysans ou Terre de Liens par exemple qui est une assoce qui essaye de développer les liens entre paysans, paysannes et habitants de villes. C'est un travail de longue haleine et bah, si des gens veulent nous rejoindre, nous on est hyper en demande et en envie de multiplier les liens entre les habitants d'Aubervilliers et les habitants du monde rural et paysans paysannes et que voilà, s'il y a des paysans paysannes qui nous écoutent et que ça les intéresse en fait de venir à Aubervilliers nous raconter ce qu'ils font, en fait on serait hyper content de les recevoir dès que le Covid nous permet de nouveau de se réunir. Franchement on est en demande de rencontres parce qu'on sent bien qu'on est parti en fait dans un travail de rencontre de plusieurs années.
1: Moi, je suis contente parce que j'ai l'impression que au début, dans Reprise de Terre, moi, j'avais du mal. L'activité politique que j'ai tourne pas du tout autour de préoccupations foncières ou agricoles. Et en même temps, j'ai été invitée à Reprise de Terre et du coup, j'avais l'impression de pas forcément trouver des échos, de pas forcément revenir chez moi à Saint-Denis riche de propositions pour les choses que nous on faisait. Enfin, j'avais l'impression d'être un peu scindée, quoi. Et que là, j'ai l'impression que il y a finalement des problématiques qui arrivent à s'affiner. Et des personnes aussi un peu nouvelles qui arrivent, où on a vraiment réussi à poser un peu clairement les enjeux de comment on peut se rapporter à cette question-là de la reprise de terre depuis des espaces urbains, et notamment autour de l'alimentation, aussi d'essayer de faire des liens entre droit au logement, droit à la terre, avec l'idée que la terre, finalement, la question reprise de terre, c'est pas seulement reprise de terre au sens physique et de production, mais aussi tout ce qui a trait à la subsistance, et du coup aussi à la reproduction, aux formes de vie que ça sous-tend de pouvoir avoir une forme de vie agricole, et aussi toute la réappropriation des moyens de nos existences, et que du coup, j'ai l'impression qu'en tirant un peu ces fils-là, on arrive à aujourd'hui dans les discussions, on a parlé de des rapports avec l'immigration, avec des problématiques très spécifiques à certains quartiers populaires, et que du coup, je suis hyper enthousiaste parce que j'ai l'impression qu'on arrive à tirer ces fils-là qui étaient moins présents au début.
2: C'est aussi des espaces d'échanges sociaux non commerciaux. Parce que je veux dire, souvent en ville, c'est difficile. Si on va au bar, il faut payer, enfin, etc. C'est des zones où on pourrait vraiment un brassage de population sans être dans un truc d'argent.
1: Oui, complètement. Complètement. Et j'ai l'impression qu'il y avait quand même un enjeu. Parce que, en fait, vraiment, reprise de terre, j'arrivais. Autant je vois bien comment ça peut être un motif de subjectivation politique qui va créer du mouvement, créer des dynamiques et des liens dans des espaces ruraux, autant c'est vrai que moi, vivant à Saint-Denis, j'ai l'impression d'un truc un peu qui peut prêter à sourire, quoi, quand on dit bon, alors là, l'hypothèse pour les 10 prochaines années, là, c'est la reprise de terre. En fait, je cherchais des moyens de décliner, de trouver des traductions pour que ça puisse nous donner aussi de la force et de l'agentivité à des gens qui ont des pratiques plus de solidarité, de lutte urbaine, quoi. Et que là, j'ai l'impression qu'on arrive à commencer à formuler comment ça peut nous donner aussi des mots d'ordre, des horizons qui soient désirables aussi quand on habite dans un quartier comme Saint-Denis, quoi.
2: Merci à Flaminia, Jade et Héloïse. Je rappelle que ces questions liées à l'agriculture et à la production alimentaire en ville seront l'un des trois axes débattus lors de la grande rencontre Reprise de Terre qui aura lieu du 20 au 24 août à Notre-Dame-des-Landes. C'était Reprise de Terre en ville. 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

0: Bonsoir et bienvenue dans la salle 101, salle 100, l'émission science-fictionnesque de Fréquence Paris Pluriel 106.3, présentée comme tous les jeudis de 18h à 19h par la famille Abdalouf au grand complet et enregistrée en public dans les conditions du direct tous les mardis de 21h42 à 22h42 au Bouillon, 6 rue Planchat, dans le 20e arrondissement de Paris, devant un public de feu ce soir. Ouais, public de folie. Eh oui, incroyable. Une ambiance. Oh, pardon, si tu... Juste, non, il fait quand même très chaud dans cette salle, tu peux éviter de t'agiter. Ça nous permettrait de ne pas mourir tout de suite. L'émission clôt la saison 2025-2026 de la salle 101. Elle clôt la 23e année de présence sur les ondes de la salle 101, et notamment sur les ondes de Fréquence Paris Pluriel 106.3, et également sur les ondes de l'Internet, les autoroutes de l'information 3615, émission.salle101.org. C'est ça qui est fou. Nous reviendrons l'année prochaine, au sens scolaire du terme, hein. Nous serons là dès le 1er septembre, qui est un mardi, ça tombe bien, puisque comme tu le sais, nous enregistrons le mardi pour une diffusion donc le jeudi 3 septembre, reprise pour la 24e saison, 24e année de la salle 101. Si les différentes canicules qui s'annoncent nous prêtent vie. Voilà. Alors, pour cette émission, pour cette dernière, nous allons parler enfin d'un art populaire qui t'intéresse public, parce qu'évidemment, je te rappelle que la littérature, c'est compliqué, il n'y a pas d'image, mais grâce à la salle 101, nous allons donc parler des images, oui, des images qui bougent, pas n'importe lesquelles, des images qui bougent parfois avec trop vite, et avec du son. Nous allons donc parler ce soir de cinéma, une émission entièrement consacrée au cinéma, et nous ne parlerons pas, non, Odile, de Gaulle, car ça n'est pas la ligne éditoriale de FPP, en tout cas pardon, de la salle 101. Il n'y a pas dans De Gaulle d'éléments science-fictifs ni fantastiques, mais ah si, alors le public dit que l'armée française est antiraciste, ça effectivement c'est tout à fait fictif, donc c'est peut-être de la SF, donc on en reparlera, mais sans doute à la semaine prochaine, à la sortie de De Gaulle 3, la mission. En attendant, le programme est vraiment consacré principalement aux petits réalisateurs. Vous allez voir qui débute, hein. Nous allons parler de Disclosure Day d'un certain Stéphane Spielberg.
1: Oui, Stéphane,
0: je crois,
1: oui.
0: C'est ça, c'est vous qui allez en parler, Natacha?
1: Oui, on peut, tous ensemble en fait.
0: J'interviendrai bien sûr.
1: Je crois que vous avez beaucoup de choses à dire sur ce
0: non,
1: film.
0: Juste que c'est vraiment
1: adoré.
0: Profondément de la merde. Et qu'il faut que Spielberg arrête le cinéma une bonne fois pour toutes.
1: Ah, c'est moi qui vais devoir résumer le film.
0: Exactement, mais si vous voulez, je le ferai. Ça sera assez rapide. Nous allons parler d'un film que Lenina a qualifié, je cite, de l'adjectif chelou. Quel est ce film,
2: exactement,
0: Lenina?
2: C'est un film canadien qui s'appelle Buffet Infinity.
0: Vous dire le buffet à volonté?
2: Le buffet infini. Bah, ça parle de buffet à volonté, effectivement.
0: C'est trop bien.
2: Mais ça n'a rien à voir avec les films Marvel Infinity War.
0: Ok, mais c'est chelou.
2: Et c'est hyper chelou.
0: Et
2: oui.
0: C'est un film.
2: Et je l'ai regardé à cause de ça, parce que c'était annoncé comme un film chelou.
0: Et c'est un film de quelle nationalité?
1: Canadien.
2: Je viens de dire que s'il était canadien.
0: Ah, pardon.
1: Et c'est un film qui est...
3: Canadien du Canada.
2: Mais... C'est canadien anglophone, c'est réalisé par Simon Glassman.
0: Glassman,
2: comme un homme de glace.
0: Comme un homme de glace.
2: Ah non, un homme de verre.
0: Un homme de verre.
2: Est sorti en 2025, donc relativement frais. En fait.
0: Parfait. Et c'est un film qui vient de quel pays? Pardon. Alors, nous allons aussi parler d'un petit film réalisé par un petit jeune qui débute, dont j'ai oublié le nom, mais ça n'a aucune importance parce que ce qui compte dans le cinéma, c'est l'œuvre. C'est pas le nom, c'est pas celui qui fait l'œuvre.
1: Puis c'est collectif, en fait.
0: Le film s'appelle Backrooms et c'est une histoire fantastique, bizarre et extrêmement effrayante. Et vous verrez aussi pourquoi et comment c'est principalement, essentiellement, de la merde. Nous allons aussi parler d'un autre film vraiment très peu connu, hein, l'histoire d'un chasseur de primes qui adopte un petit singe vert avec des grandes oreilles, le Mandalorien et Grogu dans l'univers Star Wars.
2: Mais on dit Grogu ou Grogu?
0: Alors on dit Grogu en français et en américain on dit Grogu.
2: Mais ça s'écrit avec un U.
0: Oui, vous savez, il y a des tas de gens qui prononcent le U en OU. Vous-même, Lenina, ça vous arrive de prononcer le U en OU?
2: Et
0: oui.
2: Je demande des exemples.
0: Je vous en donnerai tout à l'heure quand j'en aurai trouvé. Et donc sinon, en dehors de ça, nous avons parlé d'autres films aussi, je crois, des films bien par contre.
1: Alors, moi, j'avais noté la série Spider Noir, donc avec Nicolas Cage.
0: On avait dit films bien.
1: Bah, vous l'avez mis dans le programme, alors oui. Moi après, je suis votre programme. Hein,
0: si oui, mais on avait dit films bien.
1: Et Project Hail Mary.
0: Oui.
2: Donc, ça, c'est un dernière petit chance. Film indépendant. Là.
1: Petit film indépendant d'un petit duo qui perce, Phil Lord et Chris Miller. Voilà.
0: Oui, c'est ça. On en parlera évidemment tout de suite. Mais avant de parler cinéma, il est quand même temps, je crois, de décerner nos derniers testicules d'or de l'année.
4: Nous avons leurs testicules entre nos doigts.
3: C'est tellement bon.
4: Cette année, les testicules, enfin cette fin d'année, les testicules sont assez étonnants. Nous avons évidemment un superbe testicule d'honneur à décerner à notre ami Luc Ferry. Au cas où vous posiez la question, Luc Ferry est encore en vie. Hein. Luc Ferry, c'est un ancien ministre de l'éducation, je crois. Et il a décrété, il a été interviewé récemment et il a dit que vraiment, dans quel monde on vit, il fait chaud, ben oui, c'est quelques jours de chaleur. Regardez mon père, il s'est échappé 5 fois des camps nazis. Il avait chaud, il avait aussi chaud dans le four qu'on lui avait préparé. Et vraiment, la ministre, pourquoi elle est ministre, c'est incroyable. Elle dit des bêtises aussi grosses qu'elle, sachant que la ministre est en surpoids. Bref, enfin, tout est parfait. Vraiment, Luc. Ça faisait quelques années que Luc sucrait les fraises.
1: Parce qu'il y a une suite à l'interview, il enchaîne après.
4: Ah oui,
1: quand on lui demande après pourquoi la gauche aime beaucoup Samuel Paty, il répond parce qu'il est juif.
4: Mais oui, bien sûr, Luc Ferry, et oui. Notre nouveau phare d'intelligence.
1: Samuel Paty n'est pas juif. Hein,
4: dans cette nuit, il a dit
1: ça.
4: Mais
1: Luc Ferry a dit ça, effectivement.
2: Je propose qu'il change Samuel. De nom et pour s'appeler Luc Fury.
4: Oui, c'est bien. Luc quoi ?
2: Fury.
4: Oui, c'est.
2: Comme Nick Fury.
4: Oui, on avait compris, Olga. Pour enchaîner sur ce moment de cringe extrêmement gênant, nous allons... Nous avons quand même un dernier testicule d'or à décerner. Vous le connaissez peut-être pas. Philippe Brun, ça vous parle ? C'est un député PS. Eh bien, sachez qu'il est candidat à la présidentielle 2027 ! Pendant que le PS est en train de débattre pour savoir s'ils vont mettre en candidat officiel du Parti Socialiste soit Glucksmann, soit Cazeneuve, soit Hollande.
2: Bah finalement, c'est peut-être une bonne alternative.
4: Oui, potentiellement, c'est une bonne alternative. Voilà pour nos testicules d'or, voilà pour notre sommaire. Je vous propose une première pause musicale. On se retrouve juste après pour parler. Allez, c'est vous qui commencerez, Lina, avec ce film chelou. Un film, on vous avait dit
2: donc. Perfect Infinity.
4: Un film indonésien, donc, qui s'annonce vraiment super.
1: Du Canada.
4: Et ce sera après ceci.
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2: De retour dans la salle 101, salle 101, l'émission science-fictionnesque de Fréquence Paris Pluriel 106.3, présentée comme tous les jeudis de 18h à 19h par la famille Abdaloff au grand complet, enregistrée pour la dernière fois cette année en public tous les mardis de 21h42, on est très en retard, à 22h42 au Bouillon sur rue Planchat dans le 20e arrondissement de Paris devant un public de feu ce soir, mais tu le sais, tu l'as déjà dit. De feu dans cette cave moite et chaude pour assister à cet extraordinaire spectacle de Lenina qui va te parler de ce film japonais qui s'appelle Glassman.
3: Vous confondez tout.
2: Glassman Fury, je sais plus de quoi ça parle. Expliquez-moi, parlez-nous un petit peu de ce film, Lenina.
3: Donc c'est un film canadien de Simon Glassman qui s'appelle
2: Le buffet.
3: Mon micro ne marche pas. Ce film est un film canadien de Simon Glassman sorti en 2025 qui se nomme Buffet Infinity, et bien qu'il soit canadien, j'ai pas trouvé, ou plutôt j'ai pas pensé à chercher s'il y a un titre québécois, donc on va garder le titre
2: probablement
3: anglais.
2: Le buffet infini, puisque les Québécois ont tendance à traduire mot pour mot
3: probablement,
2: voilà. Absolument.
3: Et la raison pour laquelle j'ai découvert ce film et décidé de le regarder d'abord puis de le chroniquer, c'est que le concept du film a attisé ma curiosité, puisqu'il s'agit d'un film entièrement fait de spots publicitaires imaginaires.
2: Ah, intéressant.
3: Oui, et il s'agit par ailleurs d'une histoire d'horreur impliquant une guerre entre deux restaurants.
2: Pas mal, d'où le concept Buffet Infinity. Donc j'étais pas complètement à côté en parlant de buffet à volonté.
3: Absolument, ouais. Vous étiez même pile au centre du sujet.
2: Parfait.
3: Donc
2: c'est drôle.
3: C'est plutôt très drôle et très, très bizarre et décalé. Le film a donc... Enfin, l'histoire que nous suivons à travers ces spots publicitaires, car oui, il y a une vraie histoire qui se déroule devant nous, se passe à Westridge, une ville petite ou moyenne du Canada. Et dans cette ville, il y a des petits commerçants locaux qui font de la pub pour leurs boutiques, agences, des lieux de vente de voitures d'occasion. Toutes ces publicités passent à la chaîne télé locale et sont filmés avec très peu de budget, donc sont d'une qualité visuelle assez ignoble.
2: Oui, un petit peu comme quand vous allez au cinéma en province et que pendant la publicité vous avez la boucherie Chevaline sans eau vous accueille tous les samedis une équipe de professionnels chevronnés.
3: Sachez que vous n'avez même pas besoin de quitter l'Île-de-France pour voir ce genre
4: de
3: choses.
4: Oui, il y a ça à Ruelle notamment, mais sinon c'est exactement ça dans le film.
2: À Versailles, le cabinet Lantier pour vos achats, vos expertises, vos locations. C'est assez formidable. Le cabinet de Lantier à Versailles.
3: Ça met en mode canadien.
2: C'est génial.
3: Et d'une manière totalement kitsch. Donc la plupart du temps, les commerçants jouent eux-mêmes dans leur publicité. Et donc un jour, un nouveau restaurant s'installe et donc commence à faire de la pub lui aussi. Et plus de la pub, à faire de la concurrence féroce à un autre restaurant, un restaurant de sandwichs familiaux. Comment se passe cette concurrence? Le nouveau restaurant est un buffet à volonté qui offre une offre hyper variée à des prix absolument cassés, et très vite on comprend qu'il y a anguille sous roche voire baleine sous gravillon, puis que déjà les publicités ont l'air très chelou. On croirait presque qu'elle serait faite par une IA, ou en tout cas une intelligence qui n'est pas tout à fait humaine. Et par ailleurs, personne n'a jamais vu les employés du restaurant. Et pourtant, ce restaurant s'ouvre. Visiblement, il fait pression sur le restaurant de sandwich qui, lui, répond en sortant d'autres publicités dans lesquelles il critique le restaurant qui vient de s'installer. Le resto Infinity, Buffet Infinity, puisque c'est son nom, sort à son tour une publicité. Et encore une fois, c'est hyper dérangeant parce que c'est une publicité qui a eu le temps d'évoluer un petit peu, donc ressembler un peu plus à une création d'humain, mais quand même, c'est hyper cringe et bizarre. Et ainsi, cette guerre commerciale s'engage et se poursuit avec les publicités des autres commerçants également qui vont se lancer dans cette histoire, sachant que très vite les choses commencent à devenir étranges. D'abord, au même moment où Buffet Infinity s'installe en ville, on constate qu'il y a une formation de trous sur le parking juste à côté. Ensuite, un son bizarre se met à se faire entendre en permanence, qui fait que les gens ne peuvent plus plus dormir. Mm-hmm. Et ce n'est que le début, et à la fin, je vous dévoile pas la fin, mais alors, il s'agit d'un film d'horreur.
2: Justement, ça se termine comment ?
3: C'est très difficile à décrire, d'autant plus que à la fin, les événements qui se passent dans la ville causent certaines disruptions du signal de la chaîne télé. Mm-hmm. Et donc, en plus des publicités absolument immondes au niveau de l'image, on commence à avoir des effets de son et d'image de plus en plus horribles et insupportables. Ce qui fait que, à cette esthétique kitsch et volontairement laide, s'ajoute en plus une espèce de surcharge sensorielle.
2: Est-ce que ça rappelle un petit peu les pauses musicales de la salle 101 ou...
3: Un peu, oui. On n'est pas loin de là, dans le dernier tiers du film. Mm-hmm. Et donc, ça crée un objet esthétique, filmesque, cinématographique, que j'ai trouvé assez unique et finalement plutôt réussi.
2: Oui, c'est un film qui tient la route.
3: C'est un film qui tient la route. Il y a une vraie histoire avec des personnages assez hilarants. Je pense notamment à la séquence des pubs de l'agence
4: d'assurance
3: où c'est la même femme qui se met en scène avec une perruque affreuse et un sourire
4: carnassier. La carène américaine. Quoi. Enfin,
3: Et à chaque fois, en fait, il lui arrive un truc horrible dans la pub. Tantôt, son mari meurt parce qu'il s'électrocute dans la salle de bain. Tantôt, il a un accident de voiture et donc elle finit avec un visage en sang, mais elle sourit tout le temps et dit « Eh ben, si j'avais pris le plan d'assurance, ce ne serait pas passé comme ça. »
2: Eh oui. Et donc, c'est un film, donc c'est une ambiance très japonaise, vous disiez, avec ça se passe à Tokyo, c'est ça, c'est...
3: Je ne relève même plus parce que je ne sais plus quoi répondre à ces blagues.
2: Par contre, c'est un film que vous nous conseillez.
3: C'est un film que je conseille, mais...
2: Il est visible en salle ?
3: Il a été visible une soirée seulement dans mon cinéma local. Donc, peut-être qu'il y a des salles qui le diffusent de temps en temps.
4: En fait, il est sorti en 2025, je crois. Donc,
3: ouais, mais je crois pas qu'il y a eu une sortie française.
4: Non, ça doit être un truc, je pense que c'est un truc indépendant qui circule.
3: Donc, moi, je l'ai vu sur Internet.
2: D'accord, donc ça se trouve aussi sur Internet, évidemment.
3: Ça se trouve
2: évidemment.
3: Sur Internet.
4: Je pense que c'est un meilleur film sur le même sujet que Backroom, d'ailleurs.
2: Oui, on en parlera justement. D'ailleurs, j'ai bien noté ce que vous disiez. Il y a des points communs avec Backroom dont on va parler pas plus tard.
4: Notamment, vous avez pas dit dans Les Commerçants, il y a aussi une secte et un auteur de science-fiction à la Ron Hubbard qui essaie de vendre ses bouquins pourris.
2: Aimons les sectes et nous aimons la science-fiction.
3: Oui, et il joue effectivement un rôle assez important. Comme j'ai dit, l'histoire marche très bien. Il y a juste un tout petit peu problème de rythme vers le milieu parce qu'on sent que le coup des spots publicitaires en mode zapping arrive un peu à son terme, quoi. Oui. Mais finalement, le film ne dure qu'une heure et demie, donc
2: c'est bien. Prenez-en de la graine,
3: ça tient bien.
2: Amis réalisateurs.
3: Absolument. Donc,
2: faites des films qui durent une heure et demie.
3: Je vous le conseille, sauf si vous êtes hypersensible au son et aux images, parce que honnêtement, moi, à la fin, j'ai eu besoin de souffler un peu pour ressortir de cette ambiance qui m'a vraiment pris, qui m'est vraiment un peu monté au cerveau.
2: Eh bien, nous allons voir ça avec plaisir. Merci beaucoup, Lenina. Buffett Infinity. C'est trouvable évidemment sur les ondes de l'internet. On fait une deuxième pause musicale et ensuite on va partir sur un long tunnel avec vous, Natacha, parce qu'on va parler de Spider Noir, on va parler de Disclosure Day et un troisième film peut-être, non ? Quelque chose ?
4: Projet Dernière Chance.
2: Projet Dernière Chance, exactement.
4: Je mettrais bien Spider Noir et Projet Dernière Chance ensemble.
2: Eh bien, on va faire ça ensemble, pas de problème. De toute façon, c'est un petit peu votre émission et puis comme vous allez créer la vôtre prochainement, vous êtes un petit peu aux commandes. Ce sera après ceci.
4: Je prends le pouvoir.
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3: De retour dans la salle 101, salle 100, l'émission science-fictionnesque de Fréquence Paris Pluriel 106.3, présentée comme tous les jeudis de 18h à 19h par la famille Abdaloff au grand complet et enregistrée en public dans les conditions du direct tous les mardis de 21h42 à 22h42 dans la joie et le bonheur et la moiteur du bouillon sur rue Planchard dans le 20e arrondissement de Paris. C'est la dernière émission de l'année, on se retrouvera, lors de l'enregistrement du 1er septembre prochain, pour une diffusion le 3 septembre. En attendant, nous allons donc donner la parole principalement à Natacha, même si je viendrai l'embêter un peu, qui va nous parler de cette curiosité Spider Noir, donc une série avec Nicolas Cage, où Nicolas Cage joue Spider-Man, la fois en noir et blanc et en couleur.
4: Tout
3: c'est
4: à fait.
3: Disponible sur, en téléchargement illégal partout sur l'internet.
4: Sur
3: simplement.
4: Internet, oui, tout à fait.
3: Et elle aussi nous parler du projet Dernière Chance, Dernière Chance, traduction littérale foireuse d'ailleurs de Project Hail Mary, ce serait plutôt projet merde, démerdez-vous. Et voilà. Et vous allez aussi nous parler, et nous allons parler ensemble de ça, le dernier film évidemment d'un petit réalisateur qui débute, que personne ne connaît. Après, vous voulez dire
4: après la pause?
3: Non, on va enchaîner.
4: Okay, on va enchaîner
3: avec le dernier film d'un petit réalisateur qui débute, qui s'appelle Steven Spielberg. Mais vous avez raison, on en parlera après la pause.
4: On a des choses à dire.
3: Alors allons-y. Commencez donc. Alors, quelle n'a pas été ma surprise quand j'ai découvert l'existence d'un truc qui s'appelait donc Spider Noir. Et j'ai cru, honnêtement, je peux vous le dire, j'ai cru que c'était une blague. J'ai cru que c'était un truc.
4: Je pense que beaucoup de gens. Et c'est à peu près commencé comme une blague, on va dire.
3: Alors, on sait bien que Nicolas Cage est une blague par lui-même, mais qu'est-ce
4: qui... Une blague de qualité.
3: Oui, ça dépend. Ça, sur l'échelle de Kropotkin, par exemple, on est où sur la blague de qualité? On est ramassé
4: pas. Vous savez, il y a deux types de films. Il y a les films avec des images qui bougent et les films avec Nicolas Cage.
3: Ouais.
4: C'est comme ça qu'on classe dans la recherche.
3: Et il y a aussi les films exceptionnels avec les images qui ne bougent pas, comme par exemple La Jetée de Chris Marker.
4: Mais il y a pas Nicolas Cage.
3: Et il y a pas Nicolas Cage, c'est vrai. Mais
4: par contre, dans L'Armée des Douze Singes, qui est un remake, il n'y a pas Nicolas Cage non plus.
3: Non, mais il y a Bruce Willis. Voilà. Ça va. Voilà. Et Brad Pitt. Bon, continuez. Qu'est-ce que c'est que Spider Noir?
4: Spider Noir, donc c'est une série créée par Steve Lightfoot et Oren Uziel, qui en fait développe le personnage, la version film noir du personnage de Spider-Man, qui était apparu à l'origine donc dans un comics en 2009 par David Hein et Fabrice Pourasky, je crois, c'est comme ça que j'ai écrit.
3: Oui, c'est lui. Hein,
4: en 2009, qui était en fait une collection Marvel qui a décidé de remanier leurs personnages dans une ambiance film noir, prohibition, tout ça.
3: Oui.
4: Alors, on surnageait de cette collection donc le Spider-Man et je crois le Punisher, mais sinon après le Iron Man était nul. Enfin, c'est un espèce d'Indiana Jones un peu foireux. Les X-Men, c'est incompréhensible.
3: Ils avaient fait il y a quelques années un truc très drôle qui était Marvel Zombie.
4: Oui, c'est le même genre de collection.
3: Sur un tome. Après, ils ont fait 12 tomes et c'était vraiment
4: très
3: mauvais.
4: Mais ils avaient fait aussi Old Man Logan par exemple, donc en mode post-apo, et Marvel 1602 donc par Negaman, qui était assez rigolo.
3: Oui.
4: Alors le truc c'est que c'est sorti en 2009, voilà, c'est un peu passé comme ça chez les fans de comics, puis la version Spider-Man Noir est ressortie par un jeu vidéo qui s'appelle Spider-Man Dimension en 2010.
3: Okay.
4: Ce qui a eu un certain succès chez les fans, et donc en 2018, le film Enter the Spider-Verse de Phil Lord, enfin produit par Phil Lord et Chris Miller, a ressorti le personnage en demandant à Nicolas Cage de le doubler. De faire la voix, parce que c'est un film d'animation.
3: Oui.
4: Voilà. Donc ça devrait en rester là.
3: Oui.
4: Le personnage devrait revenir dans les suites qui vont sortir en animation, mais ils se sont dit, tiens, si on faisait une série.
3: Avec Nicolas Cage.
4: Avec Nicolas Cage sur ce personnage.
3: Mais pourquoi?
4: Eh ben je sais pas.
3: Eh oui.
4: Il est vieux. Alors ils essayent d'en jouer en mode, du coup, il s'appelle pas Peter Parker dans la série, il s'appelle Ben Reilly.
3: Oui.
4: Parce qu'ils se sont dit que ça faisait plus détective film noir, mais la vérité en fait c'est parce que contractuellement ils ont pas le droit de montrer Peter Parker qui boit, qui fume et qui fait des trucs de prohibition dans les films noirs. Donc du coup c'est Nicolas Cage. Alors c'est très drôle parce qu'il y a des scènes de vol de Spider-Man quand Spider-Man fait de la toile, mais on voit que c'est une doublure.
3: Oui.
4: Du coup, parce que Nicolas Cage, tout gentil qu'il est, enfin tout sympathique qu'il est, il a quand même un petit bidou là en ce moment. C'est assez rigolo.
3: Je vois pas ce que vous avez contre les petits bidous.
4: Mais bref, la série s'est vendue principalement sur un gadget. On va pas se mentir, qui est qu'elle a été proposée en noir et blanc et en couleur.
3: Eh oui.
4: Ce qui nous, si vous faites comme moi et que vous regardez la série en alternant un épisode couleur, un épisode noir et blanc, ça vous pose deux questions fondamentales. La première est si Jacques Tourneur avait fait un Spider-Man.
3: Oui.
4: Qui
3: n'est
4: même pas très loin comme question, mais c'est amusant de se la poser.
3: Ou Wim Wenders.
4: Et le noir et blanc est assez joli. Ou alors l'autre, si le Dick Tracy de Warren Beatty en 97 avait été un succès.
3: Oui. On peut aussi citer quand même le film Sin City.
4: Alors oui, mais non, parce que
3: une couleur bizarre.
4: Ouais, mais Sin City. saturé. Tu jouais beaucoup sur le numérique et il y avait des touches de couleur quand même. Et Jessica Alba aussi, il y avait Jessica Alba. Il n'y a pas Jessica Alba dans Spider Noir.
3: Tous traumatisés. Ouais. Alors c'est dommage parce qu'on imagine que si c'était Spielberg qui avait réalisé ce Spider Noir, il y aurait juste eu Spider-Man en rouge dans un New York très crépusculaire, ça aurait été magnifique, non ?
4: Alors peut-être, ouais. Mais ça aurait été peut-être intéressant de jouer un peu plus sur des scènes en noir et blanc, des scènes en couleur, plutôt que de faire cette espèce de choix un peu bizarre de laisser au spectateur choisir. Mais bon, de quoi ça parle ? Alors c'est une enquête en fait, en mode film noir avec Spider-Man. Et c'est là que la déception arrive, c'est que le scénario, c'est divertissant, hein, mais c'est pas terrible, terrible. Il y a des références alors des films noirs, à France à Freaks, il y a des références à évidemment La Dame de Shanghai à la fin parce qu'on passe jamais à côté. Et pourquoi c'est décevant ? Parce qu'à la production, on retrouve donc Phil Lord et Chris Miller, qui étaient occupés en fait, peuvent faire beaucoup mieux, mais étaient occupés justement sur projet Hail Mary, donc adaptation d'un roman de, j'ai plus le nom de l'auteur.
3: De quelqu'un qui s'appelle Projet Andy Weir, celui qui avait fait Seul sur Mars.
4: Et donc Projet Hail Mary, alors ça parle de quoi ? Ça va être un peu compliqué à expliquer, mais en gros, l'humanité est fait face à un problème. Des champs de particules se baladent d'étoile en étoile et dévorent les étoiles.
5: Oui. Mais on dirait le roman Slow Gods de Claire North.
4: Oui. Alors il y a sûrement des liens.
3: Quelques liens, ouais, c'est vrai. Ouais. Ouais.
4: Et donc le personnage principal, dont j'ai oublié le nom d'ailleurs, parce que je l'ai vu il y a Ryan Gosling, est un prof de physique chimie, ancien scientifique pur, un peu radié de l'université, qui est embauché par une femme mystérieuse qui travaille pour tous les gouvernements du monde pour faire des recherches sur ce faisceau de particules.
3: Et qui est jouée par Sandra Hüller, magnifique.
4: Jouée par Sandra Hüller, effectivement, très bonne actrice. Et bon, il se passe beaucoup de choses, mais il va finir par trouver quelque chose. Et en fait, le film commence, Ryan Gosling se réveille dans un vaisseau, tout seul, et il va se souvenir donc de ces moments-là. En fait, progressivement, on va essayer de comprendre comment il en est arrivé là, tout seul dans ce vaisseau, à aller vers le système de Tocetti, je crois. Non, c'est pas Tocetti.
3: Je sais plus bien ce que c'est, mais c'est pas
4: si, je crois que c'est celle-là. Bref, et en chemin, il va rencontrer notamment un être d'une autre galaxie.
3: Un petit caillou sympathique.
4: Un petit caillou sympathique qu'il appelle Rocky et que nous, on va traduire par Pierre, je pense, ça s'impose.
3: Oui.
4: Et les deux vont apprendre à se connaître et à essayer de résoudre ensemble. En fait, ils vont se rendre compte qu'ils ont le même problème.
3: Exactement.
4: Parce qu'il n'y a pas d'univers B.
3: Et non, il n'a pas d'univers B.
4: Et c'est un film que j'ai trouvé très très bonne surprise de mon côté en fait.
3: Exactement. Voilà. Pareil.
4: Je me suis dit ok, j'en attendais pas grand chose et on m'a dit si, va le voir, il est quand même marrant, donc je vais voir. Et non seulement c'était marrant, mais en plus, je sais pas, on retrouvait plein de trucs qui manquent un peu dans la science-fiction actuelle, je trouve. Le sense of wonder dans l'espace, enfin c'est.
3: Un peu d'humour aussi.
4: De l'humour, de l'émotion, de la bromance.
3: Ouais.
4: Mais en même temps, oui, des scènes où des fois il y a juste des trucs assez fous. Quoi. On se dit on y va, on s'en fout, on est dans l'espace.
3: Et on précise aussi un élément intéressant, mais c'est pour faire le lien avec la chronique tout à l'heure, c'est que j'ai vu une interview où Ryan Gosling avec le réalisateur expliquait que leur ambition, étant donné qu'ils avaient vu E.T., donc E.T. l'extraterrestre de Spielberg, quand ils avaient une dizaine d'années, leur ambition c'était de recréer l'émerveillement qu'ils avaient eu quand ils avaient vu E.T. Et c'était de faire leur propre E.T. à eux, et je trouve que c'est tout à fait réussi.
4: C'est assez dans réussi cette à ce niveau-là. Et en même temps, il y a aussi, sans aller jusqu'au côté métaphysique, mais il y avait un côté, moi ça m'a évoqué aussi des scènes de 2001 l'Odyssée de l'espace par moment, juste visuellement en tout cas, mais certains points, pas le côté métaphysique et on va jusqu'aux confins de l'humanité et de l'univers, mais
3: c'est pas un film très métaphysique,
4: ça va pas non plus aussi loin que ça, mais ça reste quand même bien écrit, assez bien fichu. Ça m'a pas provoqué le même agacement par exemple que Seul sur Mars, adapté du même, mais Paris de Lescott qui pose d'autres problèmes. Là j'ai trouvé que ça se tenait bien.
3: Paris de Lescott qui était à l'époque en plein deuil parce que son frère Tony s'était jeté du haut d'un pont après avoir lu le scénario de Top Gun 2, donc on peut comprendre. Évidemment,
4: c'est méchant,
3: pourquoi...
4: j'aime bien moi Tony. Enfin, j'aime bien certains films de Tony Scott. J'aime pas tout Tony Scott.
3: Vous aimez les Prédateurs parce que vous êtes un gothique.
4: Ouais, puis David Bowie, il est sexy.
3: Exactement. Ouais.
4: Et puis il y a Suzanne Sarandon qui fait des bisous à Catherine Deneuve.
3: C'est vrai.
4: Ouais.
3: Et ça, c'est bien.
4: Les Prédateurs.
3: Voilà. Voilà.
4: Et au final, donc, pour moi, ça fait partie un peu. Pour moi, c'est un grand film de science-fiction qu'on n'avait pas vu. C'est tout à fait bien et très bien mis en scène. Et puis en même temps, avec un très bon travail niveau technique aussi, parce que du coup, pour la créature, donc Pierre, c'est un marionnettiste dont j'ai oublié le nom, qui peut potentiellement être nommé aux Oscars d'ailleurs. Ils sont en train de réfléchir à quelque chose là-dessus, ce qui serait assez nouveau. Et donc, de la part de Phil Lord et Miller, je trouve qu'ils continue sur une très bonne lancée en fait, à chaque fois qu'ils arrivent toujours à me surprendre en fait.
3: Mais pas dans Spider-Man noir.
4: Bah, Spider-Man noir en fait c'est juste à la production parce qu'ils produisent les films d'animation Spider-Verse, mais en fait je pense qu'ils ne sont pas occupés plus que ça de quoi que ce soit.
3: Donc je vous résume, projet Hail Mary, projet Dernière Chance, c'est super.
4: Et ouais, Spider-Man franchement noir, c'est recommandé.
3: Parfait.
4: Spider-Man noir c'est moyen, on va dire, c'est vraiment très moyen. Ça...
3: C'est surtout risible, c'est une
4: vous
3: erreur.
4: Vous l'avez vu ou pas?
3: Non mais je veux dire, j'ai vu la bande-annonce, ça m'a suffi.
4: Vous pouvez vous amuser, vous pouvez le prendre comme un objet pulp un peu débile.
3: Oui, mais un objet pulp qui a coûté beaucoup d'argent et qui va en rapporter
4: c'est
3: beaucoup.
4: C'est vrai qu'il a coûté beaucoup d'argent parce qu'il a coûté deux fois plus cher vu qu'ils ont dû retourner série.
3: Moi j'aime le côté pulp dès lors qu'il est cheap.
4: C'est vrai.
3: Et là c'est blindé pour faire pulp, c'est pas du tout pareil.
4: Ouais c'est vrai.
3: Moi je pense que c'est un film qui ment sur ce qu'il, enfin une série vraiment qui ment sur ce qu'il prétend être. Et de fait ça fait des créateurs et de tous les gens qui y travaillent des nazis.
4: C'est une série américaine donc.
3: Ah, ouais, exactement, voilà. Mais des nazis américains, il y en a. Voilà, merci beaucoup Natacha. On fait une deuxième pause musicale et on se retrouve après pour enchaîner quand même avec trois films. Ça va être chaud, ça va être beau et ce sera juste après. Ceci, c'est pour Kropotkin, ça.
6: Tout va dépendre de la conjoncture, mais avec un peu de bonne volonté, ce gouvernement s'en sortira.
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0: C'est pas ainsi qu'on va s'en sortir.
1: Rachel, tu n'as pas encore remarqué, tout est fini. Ça n'a plus aucune importance. Plus rien n'a d'importance.
0: Vous avez peut-être envie d'abandonner, mais moi pas.
1: Eh bien, au moins, tu es cohérente. Seulement tuée, tu resteras une connasse.
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3: De retour dans la salle 101, salle 100, l'émission science-fictionnesque de Fréquence Paris Pluriel 106.3, présentée comme tous les jeudis de 18h à 19h par la famille Abdaloff au grand complet, enregistrée en public dans les conditions du direct tous les mardis de 20h40. 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Bien, alors nous allons parler cinéma, comme on le fait d'ailleurs depuis le début de cette émission, avec notamment donc trois films qui n'ont pas du tout fait parler d'eux, trois films très très peu connus, totalement indépendants. Vous allez voir, je suis sûr que ça n'est pas resté plus de deux jours à l'affiche dans un cinéma à Paris, dans l'arrondissement le plus obscur de Paris, sans doute le cinquième, hein, puisqu'il s'agit du Mandalorian et Grogu, un film, je ne sais même pas qui l'a réalisé d'ailleurs.
4: C'est Jon Favreau.
3: Voilà. En même temps, vous savez...
4: Réalisateur de Iron Man 1 et Iron Man 2.
3: Et oui, quel incroyable pédigré.
4: Et aussi Elf avec Will Ferrell.
3: Fantastique, que des bons films qui, à chaque fois, ont fait vibrer mon cœur d'intellectuel qui aime Bergman et Tarkovsky. Et il s'avère que, contre toute attente, je peux le dire, je peux l'avouer, et sans honte...
4: Vous avez aimé.
3: Non, pas ce film. Non, ça c'est vraiment de la merde. J'avais beaucoup aimé la série, notamment la première saison du Mandalorian. J'avais trouvé ça très drôle. C'était une sorte de Sergio Leone dans l'espace. Ils arrivaient à s'affranchir tout en conservant un peu une sorte de lore Star Wars un peu décalé. Ils arrivaient à s'affranchir, disais-je, de la famille Skywalker et du canon en fait Star Warsesque, avec quelque chose d'assez drôle. L'intervention de cette toute petite créature très mignonne qui rappelait beaucoup les Gremlins, pour ceux qui ont vu ce film ou qui l'ont vu quand ils étaient adolescents.
4: Werner Herzog.
3: Et oui, Gremlins de Werner Herzog, exactement. Et Gremlins 2 de Wim Wenders, qui est vraiment aussi un très grand film. Et donc cette petite créature que nous avions assez rapidement baptisée Bébé Yoda. Bref, Star Wars, les gens derrière les manettes et l'argent de Star Wars, on n'attendait pas grand-chose de cette série. Enfin, on ne sait pas pourquoi, ça s'est super bien passé. Gros succès, avec des personnages drôles, donc un personnage de chasseur de primes, hein, qui rappelle un peu Boba Fett, évidemment. Hein, vous savez, ce personnage emblématique de l'univers Star Wars, joué par Pedro Pascal, à l'époque en pleine gloire, qui ne jouait pas vraiment, puisque comme il a un casque, on le voit jamais.
5: Je pense que l'effet Pedro Pascal a beaucoup joué
3: peut-être
5: sur le succès de la série.
3: Alors, comme moi je n'avais pas vu Game of Thrones, je ne connaissais pas Pedro Pascal, donc ça n'a pas tout à fait joué pour moi.
4: Ça dit, je crois qu'il y a un épisode sur deux où c'est pas lui en fait.
3: Oui, c'est logique parce qu'il coûte cher, j'imagine, et donc de fait.
5: La série aurait pu avoir deux fois plus de succès.
3: Peut-être. En attendant, cette série était plutôt réussie, plutôt drôle, et puis patatras, comme toujours, quand une série a du succès, il va falloir faire une saison 2. Il y a une saison 2, elle ressemblait à un mauvais jeu vidéo, vous savez, vous aviez une mission à remplir pour un tableau, vous remplissez la mission, vous affrontez un petit boss, ensuite vous passez à la mission 2 parce que pour en fait obtenir votre quête, vous devez obtenir la deuxième partie de l'objet que vous êtes censé reconstituer, et ce faisant, vous affrontez un deuxième petit boss, vous passez au troisième tableau et ainsi de suite à chaque épisode, mais ça marchait quand même encore bon an mal an, il y avait des références notamment aux 7 mercenaires, etc. Il y avait des choses assez rigolotes, et puis il y a eu une troisième saison, sachant que la saison 2 s'est terminée magistralement avec la recréation numérique d'un certain Luke Skywalker jeune, et c'était waouh, sacrément bien. Ensuite il y a eu une troisième saison qui était catastrophique. Il y a eu aussi le livre de Boba Fett. Tout ça, c'est
4: Robert Rodriguez.
3: Voilà, c'était pathétique. Et on s'est mis à ne plus croire dans ces personnages. Et on s'est dit, ok, c'était bien une saison, c'était pas mal une deuxième saison. C'est terminé, finissons-en et passons à autre chose. Mais surprise, eh bien non, car Star Wars n'en a jamais fini avec vous, n'en a jamais fini avec votre portefeuille et continuera à vous faire rêver avec des films à la fois passionnants et drôles qui font vibrer votre cœur d'enfant. Et Le Mandalorian et Grogu, pour ne parler donc que de celui-ci ce soir, eh bien, ça n'est pas du tout ça, puisque ça reprend très exactement les mêmes personnages dans le même contexte, en oubliant d'ailleurs la fin de la saison 3 qui clôt quand même un petit peu l'histoire du Mandalorian et de Grogu. C'est pas grave, les choses ont changé. Figurez-vous que le chasseur de primes Mandalorian, donc Din Djarin de son prénom, toujours joué par Pedro Pascal, donc toujours pas joué par Pedro Pascal parce que Pedro Pascal coûte cher, est toujours accompagné de son petit protégé Grogu, et tous les deux collaborent désormais avec la Nouvelle République pour traquer les derniers seigneurs de la guerre qui font régner le chaos dans la galaxie et plus particulièrement dans la bordure extérieure, sachant que les seigneurs de guerre en question sont en général des anciens de l'Empire.
5: La Nouvelle République, c'est la République de Mélenchon ?
3: Oui, c'est... alors j'y ai pas pensé, mais non, ce n'est pas ça. Il s'avère que à la suite d'une mission donc réussie, c'est les, vous savez, les traditionnelles 5 premières minutes d'un film d'action américain où il se passe plein de trucs, eh bien le Mandalorien retrouve la colonie rebelle dans laquelle il est en quelque sorte basé, et il va discuter avec la colonelle Ward. Et la colonelle Ward, c'est Ripley, vous savez, c'est Sigourney Weaver dans Alien, et c'est une super actrice, et vous dites waouh, c'est trop bien, je vais adorer voir Sigourney Weaver enfin dans un film de Star Wars, et elle a littéralement trois répliques, et puis
4: elle fait souvent ça hein, dans les films de science-fiction.
3: Mais
4: Sigourney
3: c'est
4: Weaver,
3: tellement triste, quel personnage sous-employé, c'est tragique. Bref, une nouvelle mission donc lui est confiée.
4: Je comprends pas, parce que du coup il va dans une base rebelle, mais si c'est la Nouvelle République, c'est les rebelles contre quoi?
3: Oui, pardon, je dis base rebelle, mais c'est la base de la Nouvelle République. D'accord. Vous savez, ça ressemble beaucoup aux bases rebelles qu'il y a dans les films précédents. Et puis vous êtes compliqué quand même, arrêtez un petit peu. Bref, c'est là que ça se gâte, parce que jusque là, à la rigueur, ça peut passer. Il va falloir trouver un criminel surnommé Coin.
4: Coin.
3: Alors ça sonne mieux en français, Coin.
4: Coin.
3: Voilà. Il faut trouver Coin. Et pour le trouver, évidemment, et c'est surtout parce que c'est le seul, a priori, capable de nous diriger vers un des derniers vraiment vrais criminels de guerre impériaux. Et lui, un vraiment très très méchant, il va falloir le choper absolument pour le traduire en justice. Et il s'avère que les renseignements concernant la localisation de ce fameux coin ont été fournis par des jumeaux qui sont des Hutts. Vous vous souvenez, les Hutts, c'est Jabba le Hutt, c'est une espèce de grosse limace baveuse dégueulasse.
4: Vous voulez dire Jabba le Forestier.
3: Voilà, Jabba le Forestier, très exactement. Allez, Chico, on met la gomme avec notre Millennium Condor, bien évidemment. Bref, ce sont des jumeaux, donc cette fois, qui sont des cousins de Jabba le Hutt, donc on est vraiment au niveau du fils du retour de la vengeance, hein, tout à fait, n'oubliez pas. Et figurez-vous qu'ils veulent ces jumeaux donner toutes les informations requises pour récupérer ce vilain criminel, à condition, et c'est là la quête du Mandalorien, d'aller récupérer et d'aller sauver Rota, le fils de Jabba. Et oui, Jabba avait un fils, figurez-vous, l'histoire ne dit pas s'il l'a eu avec la princesse Leia. En tout cas, il a eu un fils, Rota, qui est retenu prisonnier par un syndicat criminel dirigé par le terrible seigneur Janu. Et Rota...
4: Qui ça?
3: Comment?
4: Qui ça? Il s'appelle John Woo?
3: Janu. J-A-N-U. Je sais pas si c'est très important en fait, hein, on s'en fout. Ça n'a absolument aucune importance. Bref, le seigneur Janu ne va pas accepter qu'on libère Rota le Hutt, parce que Rota le Hutt, figurez-vous, a découvert la musculation. Et c'est donc une sorte de Jabba extrêmement musclé. Et je vous jure, c'est vrai. Il a des gros bras et il se bat dans l'arène et il éclate la gueule de tout le monde. Et quand Din Djarin lui explique qu'en fait, parce qu'il paye sa dette au seigneur du crime qui le retient prisonnier, et il sait que s'il gagne encore deux combats, il sera libéré. Mais Din Djarin arrive et lui dit: non, tu as affaire à un mafieux. Les mafieux ne laissent jamais partir leur proie. À la fin de ton dernier combat, il te tuera. Mais Rota, qui est jeune, donc qui est con, ne le croit pas. Il ferait mieux de croire le Mandalorien, parce que le Mandalorien n'est pas con, parce qu'il est plus âgé et il a plus d'expérience. Et donc il a beau lui dire, Rota ne le croit pas. Rota appelle la sécurité pour que la sécurité s'empare de Din Djarin, ce que la sécurité, donc littéralement trois visites de supermarché, arrive à faire. Et à partir de là, tout part en couille, évidemment. Et Din Djarin va devoir s'échapper de cette planète avant de constater qu'il a été vendu par les jumeaux qui, en fait, lui en veulent pour une raison tout à fait obscure que je n'ai pas comprise, mais on s'en fout. Et à la fin, il va péter la gueule à tout le monde et ce sera génial. Il va passer par un moment qu'il y a dans tous les films américains où il va mourir. Mais en fait, il ne meurt pas vraiment. Hein. Vous vous rappelez de E.T. Vous vous rappelez de Projet Dernière Chance? Il y a un moment où le personnage principe Matrix et Jean-Pierre Chevènement. Il y a un moment où le héros meurt. Et puis il meurt pendant quand même 5-6 minutes. C'est très dur, c'est très difficile. Donc là, il y a le petit Grogu.
4: C'est long pour un film américain.
3: C'est très long. Ouais. Il y a le petit Grogu qui va chercher des petites plantes médicinales avec un pêcheur local dans le marais dégueulasse de la planète où ils sont. Et il va réussir à sauver la vie de Din Djarin. Et à la fin, les deux vont triompher.
4: Vous savez que Jean-Luc Godard disait qu'au cinéma, 5 minutes, c'est une éternité.
3: Exactement. Et Jean-Luc Godard a vraiment raison. Et il s'avère que les réalisateurs du Mandalorian et de Grogu n'ont pas lu ni vu. Ils n'ont pas lu les cahiers du cinéma et ils n'ont pas vu les films de Jean-Luc Godard. C'est très mauvais. C'est une purge absolue. Et c'est dommage parce que le petit enfant qui sommeille en moi et qui aime Star Wars, qui aime les vaisseaux spatiaux et qui aime les Mandaloriens est très déçu. Et là, je crois qu'on a atteint la lie de l'humanité. Alors, il y a plusieurs niveaux de lie de l'humanité. Nous avons donc Bernard Cazeneuve, nous avons Eric Zemmour. C'est vrai qu'il y avait Obi-Wan. Il y avait aussi la série The Acolyte, dont on n'a pas beaucoup parlé et peut-être c'est mieux. Bref, Le Mandalorien et Grogu, c'est un film de merde. Je vous invite à le télécharger illégalement. Qu'est-ce qu'il y a?
4: Ou à
3: ne pas le regarder, c'est mieux.
5: Est-ce que l'histoire est finie à la fin du film ou est-ce qu'on va avoir Mandalorian
4: et Grogu non.
5: L'histoire, et Rota.
3: L'histoire est tout à fait finie, évidemment, puisque en fait, c'est un film hein, qui dure 2h30, je crois, mais qui est ni plus ni moins qu'une saison entière. trailer d'une nouvelle saison donc du Mandalorian. Il y aura forcément une suite sur le Mandalorian et Grogu 2 jusqu'à ce que les gens à la fin dégueulent de, je sais pas, leur obésité star warsienne. Et tout cela est très triste. Je sais pas, je crois que je préfère encore voir une interview de Luke Ferry que
4: le Mandalorian. Il semblerait en interne que John Favreau était pas très chaud pour en faire un film, voulait continuer sa série tranquillement, et c'est un peu Disney qui a poussé pour dire
3: mais n'oubliez pas que la troisième saison était déjà très mauvaise, donc je pense que John Favreau est quand même coupable de ce point de vue là. Voilà donc pour le Mandalorian et Grogu, c'était très mauvais. Mais faisons une petite pause avec un autre film très mauvais qui voit le retour de Steven Spielberg après quelques années d'errance cinématographique où il a parlé de sa famille, il a parlé de je sais plus trop quoi.
4: Alors il avait fait il avait fait The Fableman avant, donc qui avait film été biographique
3: qualifié de film pas si mal, m'a-t-on dit.
4: Moi j'ai trouvé ça intéressant, il y a des trucs intéressants.
3: Je vous soupçonne d'être complaisant avec Steven Spielberg.
4: Vous trouvez complaisant? Après, avant il y avait West Side Story, le remake
3: qui était tragique,
4: qui je n'ai pas vu. Mais on m'a dit du bien, mais après on m'a dit que c'était à peu près presque le même que l'original, plan par plan, et comme l'original.
3: Il y avait eu aussi Cheval de Guerre qui était une pure
4: infâme. C'était il y a beaucoup plus longtemps.
3: Oui, voilà.
4: C'était 2015, Cheval de Guerre.
3: Moi j'ai arrêté Spielberg à partir du moment où il a repris le scénario perdu de Kubrick, Intelligence Artificielle.
4: C'était il y a encore plus longtemps.
3: C'était une catastrophe, et c'est la dernière fois que j'avais vu un Spielberg. J'avais juré de ne plus jamais en voir parce que c'était trop mauvais.
4: Non, parce que sinon avant West Side Story, il avait fait Ready Player One.
3: Oui, qui était pas bon déjà.
4: Non, qui n'était pas très bon,
3: non,
4: mais
3: voilà.
4: Qui était adapté d'un bouquin qui était très mauvais.
3: Oui, mais oui, c'est ça.
4: Donc,
3: alors le problème qu'on a, c'est que Spielberg aujourd'hui a quand même plus de 70 ans.
4: 72.
3: Il fait des mauvais films. Discover Day, qui promettait beaucoup, qui s'annonce, et il ne fait pas que s'annoncer, il est littéralement la suite de Rencontre du Troisième Type, qui était un bon film, qui est lui sorti en 76, je crois.
4: Ou la suite d'E.T.
3: La suite d'E.T. ou une sorte de mélange un peu entre E.T.
4: Thématiquement, et, oui, voilà. ça se suit.
3: Et c'est un film catastrophique, alors expliquez-nous, Natacha.
4: Catastrophe ou catastrophique?
3: Les deux.
4: Non, mais. Non, alors c'est un film, donc ça raconte l'histoire de personnages qui vont se croiser en fait et qui vont avoir la preuve entre leurs mains que les aliens ont débarqué Terre
3: et
4: un
3: oui.
4: jour, peut-être.
3: Et pas n'importe où.
4: Mais il y a
3: Roswell.
4: À Roswell, en
3: et
4: plus.
3: Oui.
4: Et Nixon est même invité des copains pour voir les aliens.
3: Exactement.
4: On le voit ça à la fin. Néanmoins, il voudrait révéler tout ça, mais il bossait à l'origine pour une agence dont j'ai oublié le nom. Je crois que c'est X ou X.
3: Aucune
4: qui
3: importance.
4: Est dirigée par nul autre que Colin Firth.
3: Oui.
4: Dans son premier rôle de méchant, je dirais.
3: Oui,
4: ah
3: qui...
4: non, dans Shakespeare in Love, il était méchant aussi.
3: Mais qui n'est pas
4: mais
3: si méchant.
4: Shakespeare in Love.
3: Oui.
4: Bref, donc, qui va le traquer donc, du coup, c'est lanceur d'alerte, littéraux. Et au même moment, on a une présentatrice météo, donc jouée par Amy Adams, je crois.
3: Emily Blunt.
4: Emily Blunt, pardon,
3: oui.
4: Je confonds.
3: Célèbre pour son rôle extraordinaire de secrétaire dans Le Diable s'habille en Prada,
4: oui.
3: Souvenez-vous.
4: Et aussi Le Diable s'habille en Prada 2.
3: Exactement.
4: Mais bon, Emily Blunt, donc, effectivement, qui se retrouve à parler différentes langues et avoir des espèces de flash et d'absence et de choses comme ça. Serait-elle en contact avec une intelligence supérieure? Nous, vous
3: oui.
4: le saurez plus tard.
3: Oui,
4: en
3: enfin,
4: suivant.
3: Vous l'avez compris dès la deuxième minute,
4: c'est
3: mais ça
4: vrai.
3: N'est pas grave.
4: Alors, c'est un film

0: d'action, un peu poursuite et tout, s'il peut se débrouiller.
1: En même temps, c'est facile. Il court, elle court.
0: Ah, mais ça se met pas ensemble en scène n'importe comment.
2: Eh oui, voilà. Exactement.
0: Et
2: oui, le public dit que la poursuite est triviale. C'est,
0: voilà,
2: c'est lamentable.
0: Triviale, ouais. Poursuite, oui, triviale poursuite. Jeu inventé au Canada d'ailleurs. Ce
2: exactement.
0: Qui nous
2: au Japon.
0: Au Japon aussi.
3: Oui, si, c'est le Japon.
1: En Indonésie.
3: Ouais.
2: Je sais pas, ou en Indonésie, enfin ce pays lointain là.
0: Donc le film de Spielberg ne se passe pas au Canada d'ailleurs, et on va avoir en fait, contrairement à ce qu'annonçaient les bandes annonces, une poursuite en fait, travers une partie des États-Unis, hein, je pense pas tout, filmé de manière assez dégueulasse.
2: Oui,
0: c'est assez moche.
2: Pas très bon effectivement.
0: Et en même temps, ça m'a intéressé parce que ça commence, je sais pas si vous vous souvenez du début du film, ça commence par une scène de catch.
2: Oui.
0: Et le catch, si vous avez lu Roland Barthes, vous savez que c'est le combat du bien contre le mal mis en scène.
2: Exactement, avec la mère de Roland Barthes qui arbitre.
0: Aussi, ouais.
2: Parce qu'il y a toujours et la mère de Roland Barthes quelque part, voilà. Faut jamais l'oublier.
0: C'est vrai qu'il aimait beaucoup sa maman.
2: Toujours là, ouais.
0: Et aussi, Spielberg aussi aimait beaucoup sa maman.
2: Oui,
0: on le voit dans ses derniers films.
2: Mais bien sûr.
0: Et c'est aussi un spectacle faux, et c'est un peu l'empire du faux. Et tout paraît faux dans le film. Ça m'a un peu frappé comme ça. Et notamment, je ne sais pas si vous vous souvenez, il y a des personnages, notamment les gentils,
2: oui.
0: Qui reconstruisent littéralement une maison des années 80 dans
2: oui,
0: un studio.
2: Tout à fait. Et on ne sait pas bien pourquoi.
0: On ne sait pas bien pourquoi. Au niveau narratif, c'est assez chelou. Mais au niveau thématique, ça m'a fait rire parce qu'en fait, ça fait 4 films, donc depuis Ready Player One, que Spielberg semble un peu obsédé par sa propre nostalgie.
2: Oui.
0: Et en même temps dire mais c'est un peu de la merde, et en même temps je vis avec ça, c'est un peu une malédiction.
2: Oui.
0: Et on a un peu ces deux personnages, donc de démiurges, donc Colin Firth d'un côté et Coleman Domingo de l'autre qui reconstruit la maison, qui sont un peu deux facettes du réalisateur, le gentil bonhomme et tout, et l'espèce de salopard manipulateur.
2: Oui, mais qui au fond est gentil parce qu'il a subi un traumatisme dans sa vie.
0: Oui, sa femme l'a quitté. Non, sa femme est morte.
2: Sa femme est morte. Donc effectivement, oui, elle l'a quitté.
0: Oui,
2: oui, définitivement.
0: Coup, factuellement,
2: oui, tout à fait.
0: Oui. Factuellement, mais c'est un peu la opposition entre pulsion de mort et pulsion de vie. Et je me suis dit à la fin, c'est marrant, c'est un peu genre malaise dans la civilisation de Freud. Il a dû le lire
2: ça,
0: et en se disant, ouais, il manque un truc.
2: Ok.
0: Des aliens.
2: Alors vous avez des références intellectuelles parce que moi, quand j'ai vu ce film, je me suis dit, ça me fait surtout penser à mon vomi de la veille. En fait, c'est vraiment une sorte de globi-boulga dégueulasse.
0: Peut-être que si vous auriez lu Freud, vous auriez des choses à dire sur votre vomi de la veille.
2: Peut-être, ouais.
0: Donc, mais en vrai, non, c'est un film qui thématiquement, en fait, théoriquement, je trouve ça passionnant à regarder par rapport à ce que Spielberg fait dernièrement. Narrativement, divertissement, c'est nul.
2: Nul.
0: Mais en même temps, voilà, moi, ça m'intéresse de voir où il va dans ses réflexions sur lui-même. Et
2: je tiens à dire quand même qu'il y a trois scènes touchantes, faut quand même le préciser.
0: Ouais, hein, et en même temps, moi, il y a une référence, notamment à un moment, je me dis, il claque carrément une référence à Blanche-Neige et les Sept Nains.
2: Oui, parce que faut le savoir, les extraterrestres ont choisi de communiquer avec les humains via les animaux.
0: Oui.
2: Et donc, les animaux peuvent entraîner un peu les enfants qui sont sélectionnés par les extraterrestres pour communiquer avec eux. Et donc, les enfants sont en lien avec des animaux ou les adultes parfois. Et après, vous vous demandez, mais alors, si les extraterrestres sont obligés de coloniser le cerveau des humains pour pouvoir communiquer avec les humains, pourquoi ils communiquent pas direct? En fait, enfin, il y a des tas de trucs comme ça.
0: Oui,
2: qui c'est un truc,
0: mais
2: bizarre,
0: ça lui permet de refaire une scène à la Blanche-Neige.
2: C'est ça, qui est foireuse au-delà du
0: qui
2: foireux.
0: Est, ce qui est très très très ouais, très numérique, très.
2: Voilà.
0: Et pour moi, ça me fait un peu l'effet genre en fait, Ready Player One, on partait dans une simulation, et là en fait, on a même plus besoin. Le monde est moche,
2: c'est ça,
0: tel qu'il est en fait. Et je me dis, c'est assez passionnant comme.
2: Mais ce qui est pas passionnant, c'est qu'il refait la même chose que Rencontre du troisième type, qui lui était un film plutôt bien, qui
0: mais
2: se terminait.
0: Ça, c'est parce qu'il y a François Truffaut et vous aimez bien François Truffaut.
2: J'adore François Truffaut. Voilà, et qui se terminait plutôt bien, où les extraterrestres arrivaient dans un grand halo de lumière avec de la musique, et c'était des extraterrestres un peu filiformes, un peu visqueux.
0: Là, il y a quelque chose
2: tout nu, il y a un peu
0: là,
2: de ça,
0: parce
2: ouais,
0: qu'il y a les extraterrestres qui arrivent à la fin. Et alors, autant dans E.T. c'était un extraterrestre enfant, on va dire, et là, c'est un vieux avec presque un déambulateur. L'idée que Spielberg est vieux maintenant, et en même temps, il y croit encore à cette histoire de on va révéler la vérité, les gens vont l'accepter.
2: Oui. Bah oui,
0: et en même temps, il y a quand même cette idée que c'est quand même un monde où les IA balancent des fake news tout le temps, donc en fait, il n'y a aucun moyen aujourd'hui que s'ils balançaient tout ça, il n'y aurait pas des gens qui diraient non, c'est faux.
2: C'est certainement faux.
0: Et donc voilà, donc c'est assez marrant. Je trouve que le film est assez, en même temps, soi-disant avec de l'espoir, et en fait pas tant que ça. Enfin, je trouve qu'il est assez.
2: Non, mais c'est surtout un film totalement raté avec un scénario absurde.
0: Oh, mais des films ratés, vous savez, on a des pelles qui
2: sortent. C'est pas grave, c'est pas une raison.
0: Voilà, faut apprécier les choses aussi.
2: Ben non, moi je suis désolé. Quand il y a autant d'argent, autant de talent, parce qu'il y a quand même beaucoup de talent, des acteurs qui sont vraiment très bons, je n'arrive pas à croire que les producteurs continuent à financer des films qui n'ont pas de scénario. Ça me dépasse complètement.
0: Ah, mais ils se financent lui-même.
2: Mais je vraiment ça me désespère. Bref, je suis consterné par ce film.
0: C'est comme Coppola qui fait Mégalopolis.
2: Bah voilà, mais
0: ça c'était hyper consternant.
2: Et c'était ouais, qu'est-ce que vous voulez que je vous dise. En tout cas, j'arrête définitivement Spielberg, ça commence à bien faire. Il nous reste juste quelques minutes quand même
0: dans pas longtemps aussi.
2: Pour parler, oui, il serait temps pour parler de Backrooms, qui est un film peut-être à regarder, à mettre en rapport avec le film dont vous parliez, le film japonais dont vous parliez tout à l'heure, Lenina, donc Buffet à volonté. Et donc ce film, c'est Backrooms au pluriel, donc qui a été réalisé par quelqu'un qui s'est illustré en créant un univers Backrooms, une espèce de série sur internet.
1: On dirait le nom d'un escape game.
2: Alors c'est un petit peu ça, d'ailleurs c'est littéralement un escape game, mais sur à peu près 2 heures de temps, donc c'est très très long. C'est un film, Ken Parsons.

0: dites public le réalisateur, c'est un film qui part d'un truc un peu obscur, une sous-culture internetienne comme il en existe des centaines, qui est né sur 4chan, où en 2002 un forumer de 4chan donc, a publié une image d'une espèce d'entrepôt jaune au mur tapissé de moquettes assez bizarre, avec des néons verdâtres et c'est une image qui a été prise en 2002 avec un appareil Sony Cybershot DSC-110, figurez-vous. Et à partir de là, il a créé un thread, un fil, où il expliquait qu'il demandait qu'en fait il existait des espèces de mondes un peu parallèles connectés au nôtre qui ressemblaient à cet univers représenté par la photographie, et des endroits extrêmement angoissants qui vous mettent mal à l'aise, où probablement vivent des créatures qui sont au-delà de notre compréhension et qui s'explorent tel un labyrinthe.
1: Des espaces liminaux,
0: exactement.
2: Est-ce que le siège du PS en fait partie?
0: Et le siège du PS en fait tout à fait partie.
1: Alors le QG du Parti communiste,
0: ce qui en fait évidemment partie, c'est surtout le pompage je pense pas tout à fait assumé de l'excellent livre de Marc Z. Danielewski, La maison des feuilles, où des gens explorent une maison qui est parfaitement impossible, qui possède des espaces bien supérieurs, des espaces intérieurs qui sont bien supérieurs à sa superficie extérieure, et qui découvre des
1: comme
0: puits,
1: comme dans Doctor Who
0: peut-être, qui découvre des puits littéralement sans fond, des couloirs qui n'étaient pas là la veille mais qui apparaissent soudain. Et à chaque fois dans le livre de Marc Z. Danielewski, qui multiplie les trames narratives mais qui pourtant reste extrêmement lisible et pour le coup extrêmement divertissant, il y a les meilleurs passages qui sont effectivement les explorations de ces fameux espaces liminaux. C'est tout le propos et le projet de Ken Parsons, avec une série de courts-métrages qu'il a publié sur YouTube qui ont rencontré un grand succès, où des êtres humains, des jeunes rentrent dans ces espaces liminaux de façon plus ou moins magique et se perdent dans ces espaces géométriques qui se répètent à l'infini, dans lequel, je le répète, donc des créatures très complexes vivent et sont extrêmement hostiles, et tout ça est très très effrayant. Tout ça a eu beaucoup de succès, ça lui a permis de récupérer un petit peu d'argent, de mettre des producteurs sur le coup et de réaliser donc son film Backrooms, qui reprend tout ça dans un seul long métrage d'à peu près 2 heures, où on va suivre les aventures d'un vendeur de meubles qui a beaucoup de problèmes pour assumer son célibat récent, puisque sa femme s'est barrée, qui va voir une psy qui essaye de lui exprimer sa colère et qui essaye de faire survivre son magasin, qui est un magasin dans une banlieue quelconque du Wisconsin paumé, où il essaye de vendre des meubles d'occasion ou des meubles vraiment pas chers à bas coût.
2: Vous voulez dire qu'il essaye de sauver les meubles?
0: C'est exactement ça qu'il essaye de faire, c'est très beau. Bravo, bravo. Non, vraiment, je crois que pour la dernière émission de l'année, on atteint une sorte d'acmé, quoi, de summum. On va peut-être nous aussi passer dans des espaces liminaux, on ne sait pas. Et je pensais à vous, Lenina, parce que figurez-vous que pour essayer de relancer un peu les ventes, il décide de réaliser des publicités où il se déguise en capitaine pirate, où il se fait une fausse jambe de bois, etc. Et il parle à la télévision. Enfin, en gros, la télévision, c'est juste son employé qui le filme avec une pauvre caméra vidéo, parce que tout ça se passe dans les années 90, évidemment.
2: Ça pourrait avoir lieu dans Buffett Infinity.
0: Exactement. C'est pour ça que les deux films, à mon avis, ont plus d'un point commun. Et ce monsieur, à mesure qu'il devient vraiment tragiquement triste, eh bien passe à travers un mur de façon, je le répète, totalement magique, et derrière ce mur il y a le début des Backrooms, un univers très bizarre qui rappelle donc, je le répète, Marc Z. Danielewski, mais aussi d'une certaine façon La fièvre d'Urbicande, une BD franco-belge due à la plume et à la tête de François Skuyten et de Benoît Peters, qui raconte l'apparition sur Terre d'une espèce de cube qui se multiplie et dont les lamelles apparaissent soudain à travers les constructions, à travers la Terre, et grossissent, puisque les espaces liminaux découverts par le personnage principal dans Backrooms, eh bien, sont comme pris dans une espèce de réalité qui est bizarre, puisqu'il y a des morceaux de meubles qui pendent du plafond, qui sont complètement coulés dans le plafond. Il y a des choses qui sortent à moitié du sol, et il va explorer en essayant d'embarquer ses deux employés, qui le prennent pour un taré, évidemment, dans l'exploration de ces espaces avec des cordes. Donc là, encore une référence directe à Marc Danielewski, avec bien sûr une caméra vidéo, puisque ça permet d'aller sur le principe très américain du found footage, ouais, qui a donné lieu à, depuis le projet Blair Witch, à des dizaines de films en général assez consternants.
1: Ça s'est un peu calmé quand même.
0: Oui, bah il était temps. Et avec Backrooms, on revient un peu dedans. Et ce qui aurait pu être un film vraiment génial, ça démarre très très bien, d'exploration de quelque chose qu'on ne comprend pas, qui est un espace mental projeté. On y vient assez vite, parce qu'on a vu Planète Eternite quand on était petit aussi, et on sait ce qui se passe quand on projette ces créatures mentales qui prennent vie soudain. On a vu et lu aussi Solaris, donc on sait ce qui se passe. Donc on devine que les créatures bizarres qui vivent dans cet espace sont simplement les créations malsaines et très en colère qui t'en veulent de ton esprit. Et Scoop, ah bah ouais, c'est exactement ça, dites donc, quelle incroyable surprise.
2: Et bref, et puis ça pourrait aussi faire office de home décor, vu que c'est un vendeur de meubles, il pourrait meubler ses espaces liminaux.
0: Oui, effectivement.
2: Puis ça pourrait faire des trucs cosy à la fin.
0: C'est vrai, ils pourraient changer les néons et mettre des lumières un peu sympas, ouais, c'est vrai, et puis de la musique. Bref.
1: Est-ce que ça fait pas aussi penser à Cube 2, Hypercube ?
0: Alors, oui, aussi. Non, mais c'est clairement un film qui se nourrit de toutes les références précédentes, bien sûr. Mais je répète, je pense que les 20-30 premières minutes sont vraiment exceptionnelles parce qu'il y a vraiment une grosse angoisse d'aller explorer ce truc complètement improbable dans des couloirs bizarres, dans une lumière pisseuse, avec un néon permanent qui fait genre grrrr, et puis des bruits bizarres, des échos. Évidemment, on est dans un film de monstre, on voit pas trop le monstre, un petit peu comme dans Alien ou dans Jaws, ce qui rendait la chose extrêmement flippante. À partir du moment où on voit le monstre, parce qu'il apparaît, parce qu'on est dans un film américain, ça devient ridicule. On est à peu près à la moitié du film et le reste n'est que purge. On a vraiment affaire à un film lamentable comme le film de Spielberg, comme le film de Favreau. Néanmoins, là on est un peu plus en colère contre ce film parce qu'on avait un bon début, on avait quelque chose qui aurait pu être bien, qui justement venait un peu du cinéma indépendant, du cinéma autoproduit, du cinéma autoréférencé, et on a une énorme bouse formatée pour que le dernier débile du fin fond du Wisconsin comprenne tout.
1: Après, à la différence de Spielberg, le réalisateur, c'est son premier film. Là.
0: Oui, mais ça n'est pas une excuse. Le premier film d'un certain Jean-Luc Godard, c'était À bout de souffle, et pan dans ta gueule.
1: Voilà, c'est un peu vieilli.
0: C'est pas du tout, ça ne vieillit jamais, comme Jean-Pierre Chevènement. Alors, maintenant que l'émission est terminée pour l'année, je vous propose de crier, car oui, nous nous retrouvons en septembre, le 1er septembre. J'espère, nous espérons que vous serez nombreuses et nombreux à nous accompagner pour notre 24e année, 24e saison. Et oui, nous étions jeunes et beaux, maintenant nous sommes vieux et moches. Mais heureusement, grâce à vous, la génération se rajeunit. Et ça, c'est beau. Passez un très, très joli été. N'oubliez pas de brûler le capitalisme et de crever à la chignole les coques des bateaux de milliardaires que vous croiserez, évidemment, je n'en doute pas, au bord de la mer. Salut, merci.

0: Bonjour, vous êtes sur Fréquence Paris Pluriel 106.3 et maintenant avec l'émission Vive la Sociale. Ce soir, nous avons la chance d'avoir avec nous Aude Vidal, qui est autrice de plusieurs livres. Le premier, c'est peut-être La Conjuration des Égaux, je ne sais pas.
1: C'est celui-là.
0: Non, c'est celui-là, un petit livre, Égologie. Écologie, individualisme et course au bonheur. Et plus récemment, même tout récemment, un livre un peu plus long, un peu plus conséquent, qui s'appelle Dévorer le monde, voyage, capitalisme et domination. Nous allons peut-être évoquer d'abord effectivement ce concept d'écologie qui nous a pas mal intéressé, qui est une espèce de critique d'une certaine forme d'écologie, on peut dire ça ?
1: Ouais. Et en fait, écologie, ça fait partie d'un diptyque qui s'appelle, dans lequel il y a aussi un livre qui s'appelle La Conjuration des Égaux. Et l'idée de La Conjuration des Égaux, c'est EGO. Mais La Conjuration des Égaux a eu X à un grand moment à la fin de la Révolution française, un grand moment de mouvement pour la justice sociale. Et en mettant EGO à côté, je voulais montrer comment, dans des mouvements, y compris très militants, très radicaux, il y avait quand même un vieux fond de libéralisme et d'individualisme qui permettait des fois pas de penser des problèmes sociaux avec d'autres lunettes, et notamment qui oubliait certaines idées de fond en fait structurelles là, sur la vie dans un système capitaliste, dans un régime libéral, électoral, et de proposer une analyse un peu plus critique, et notamment sur l'écologie. Ça s'était traduit par ce petit livre qui parle à la fois de la prégnance du développement personnel et de l'idéologie du développement personnel. C'est-à-dire, quand on veut, on peut, tout le monde a en soi les ressources, etc. Dans les alternatives écolo, qui sont une manière de dépasser les questions de changement social, les questions de changement social, d'écologie institutionnelle et tout, par l'idée de faire dès aujourd'hui, de changement.
0: Ça dépend de nos comportements.
1: Et exactement. Et donc, j'avais montré à quel point c'était une idée qui était assez... comme le développement personnel, qui est une idée qui investissait les individus d'une responsabilité hyper importante et qui n'était pas forcément... réaliste concernant les contraintes qu'on peut avoir. Ce sont des contraintes économiques, des contraintes matérielles, ouais, le travail, le temps, enfin. Mm-hmm. Et puis dans la deuxième partie, j'ai montré que ben, en fait il y a des gens qui ont assez peu de contraintes pour pouvoir suivre pouvoir mettre en œuvre un mode de vie écolo, mais qui en revanche c'est un véritable privilège. Et c'est des milieux, les milieux d'alter écolo, dans lesquels il peut y avoir des gens qui sont pauvres, mais c'est toujours des gens qui ont beaucoup de capital social ou culturel qui leur permet aussi, qui leur donne une espèce d'agentivité qui leur permet de mettre en œuvre ça. Et donc c'est un milieu de privilégiés, et dont je fais moi-même partie, hein. C'était pas une critique pour juste dénigrer ces gens-là, mais pour se dire en fait c'est un vrai privilège en fait de pouvoir avoir un mode de vie écolo, et il s'agit pas de dire aux autres ben regardez, vous pouvez le faire parce que moi aussi je le fais, moi je suis RSA et je mange bio, donc tout le monde peut manger bio, mais de vraiment se rendre compte des contraintes qui étaient partagées par le plus grand nombre pour proposer autre chose que ces petits changements de mode de vie et changements culturels, et puis ça s'attaquer d'un peu plus profondément aux structures qui déterminent tout ça, et notamment le mal qui est fait à la nature, quoi.
0: Oui, et l'autre aspect, c'est que ça fait quand même, quand on s'oriente dans ce genre de logique, ça fait quand même, ça pousse à oublier un petit peu, les dimensions sociales de ces problèmes. Enfin, c'est des fois, c'est aussi une façon d'évacuer la difficulté à penser la transformation du monde de façon collective.
1: Ouais, mais... carrément, c'est d'une certaine manière. Alors, il y a peut-être des personnes pour qui pensent ça comme ça et pour qui ça a toujours été une évidence. Mais il y a aussi une certaine façon de se replier sur soi parce qu'on observe l'impuissance politique. On a essayé par les élections, on a essayé par des mouvements sociaux, on s'aperçoit que ça marche pas et on se dit non mais c'est pas grave, je vais faire ma part dans mon coin comme un petit colibri et puis si ça change pas tout de suite, j'initie moi-même un changement et puis ça va se diffuser comme une tache d'huile et puis ça va convaincre de cette manière-là quoi. Donc en fait ça fait du changement social quelque chose de culturel au dépend de tous les obstacles matériels, de toutes les questions matérielles quoi. Et puis sans compter le côté un peu moralisateur qu'il peut y avoir aussi, à se dire, mais en fait, quand on ignore les contraintes qui pèsent sur les gens, et notamment en ce moment, on en parle beaucoup sur l'alimentation, à propos de la sécurité sociale de l'alimentation, il y a des gens qui sont restés très ouverts sur qu'est-ce qui fait obstacle au fait que les gens mangent des choses qu'ils trouvent meilleures, plus saines, qui correspondent aussi à un projet de société qu'il peut y avoir derrière. Notamment le fait qu'il y a beaucoup de gens qui ont envie de manger localement, mais qui ont le temps d'aller qu'au supermarché, qui ont le temps, qui ont l'argent aussi d'acheter que des choses plutôt bas de gamme. Et c'est des choses qu'il faut comprendre. Il y a beaucoup de militants aujourd'hui qui ont réussi à déplier un peu toutes les contraintes qui pèsent sur la plupart d'entre nous, enfin beaucoup d'entre nous en tout cas, et qui tiennent...
0: Déplier, dans quel sens déplier ?
1: Et bien d'essayer de comprendre en fait que quand, je ne sais pas, une mère de famille, mettons mère célibataire avec deux enfants, qui n'a pas beaucoup d'argent, qui a un métier plutôt dévalorisé, que quand elle va acheter à manger... Et qu'elle achète, qu'elle achète de la brioche et du Nutella à ses enfants pour le petit déjeuner, c'est pas parce qu'elle pense que la brioche et du Nutella c'est bon pour la santé, mais il y a plein de logiques derrière qui font que voilà, c'est une espèce de contrainte et tout, que les fruits en fait c'est trop cher. Le Nutella, ça donne un sentiment d'appartenance aussi à une communauté, puisque c'est le produit le plus vendu en France. Ça fait plaisir aussi pour des enfants qui vont pas forcément avoir beaucoup en quantité ou quoi. Ça fait c'est des choses qui sont simples, qui font plaisir, dans des vies qui sont pas forcément très très très très faciles et tout. Ça demande moins de préparation aussi. Enfin, il y a plein de raisons pour lesquelles c'est des raisons de pas avoir beaucoup de temps, pas avoir beaucoup d'argent. Des fois aussi, pas avoir beaucoup de... avoir des endroits exigus aussi pour cuisiner. Tout ce qui fait que en fait, c'est pas vraiment un choix d'avoir un mode de vie comme ça, une manière de s'alimenter comme ça. Mais c'est on va dire, le résultat d'une contrainte. Et que donc, quand on arrive et qu'on dit « Oui, mais moi, je suis RSA, et puis je mange bio, et puis d'ailleurs, je mange pas de viande, et puis je me nourris de dalles aux lentilles, et, etc. etc. » et qu'on fait la leçon un peu aux autres par rapport à ça, ben on ignore toutes les
0: contraintes. Ces dimensions, toutes ces dimensions.
1: Les dimensions, l'appartenance, le plaisir gustatif immédiat, l'envie de faire plaisir aux gosses aussi... Et en fait, quand on creuse un petit peu et qu'on demande aux gens quelle nourriture vous pensez qui serait bonne pour tout le monde, et pour bonne pour le social, bonne pour la nature, bonne pour la nutrition et tout, les gens ils savent que ça serait bien de manger bio, de manger plus de fruits, plus de légumes. C'est pas la peine de leur dire à longueur de journée quoi. Les gens ils le savent, c'est juste qu'ils peuvent pas le mettre en...
0: Oui.
1: En œuvre,
0: mais bon, ta réflexion va au-delà de l'idée d'écologie punitive comme c'est mise en avant par la droite. C'est quand même, je pense que ça s'inscrit aussi dans une critique de l'individualisme qui est prôné par qui s'inscrit complètement dans la logique libérale qui est la forme actuelle du capitalisme, donc qui a développé l'individualisme à tous les niveaux, le pousse en avant pour effectivement contribue à détruire énormément les liens de solidarité en milieu populaire, donc les capacités de lutte, etc. Et donc, ce, je trouve que ce que tu montres assez bien, c'est que ça va dans ce sens-là, tout le discours, disons, que tu as qualifié sous le terme égologie.
1: Ouais.
0: Et d'ailleurs, je pense que c'est exactement aussi l'axe sur lequel tu t'as... Enfin, en tout cas, c'est un des gros axes de ton deuxième livre, enfin de ton troisième, ouais. Dont on va peut-être... sur lequel on va s'axer maintenant, parce que donc Dévorer le monde, voyage, capitalisme et domination, c'est en fait une réflexion sur l'industrie touristique, disons, le tourisme, l'industrie touristique, le tourisme alternatif, si on veut, avec les guillemets, enfin bref, toutes ces problématiques qui tournent autour de cette envie d'aller voir ailleurs. Peut-être qu'on peut passer directement à ce sujet.
2: Passons.

0: Est-ce que si je te dis cette phrase que j'ai en fait qui me vient quand à la lecture de ton livre pour essayer de résumer, est-ce que ça te convient de dire qu'au fond, l'industrie touristique a colonisé le goût du voyage?
1: Ouais, on peut dire ça. Après, ça serait peut-être une espèce d'opposition entre voyage et tourisme, qui aujourd'hui me semble vraiment compliqué à faire, quoi. Donc, en atelier, on a l'impression que c'est un peu le voyage qui a été un peu envahi par le tourisme. Et aujourd'hui, les deux sont un peu synonymes, en fait. Moi, dans le titre, il n'y a pas le mot tourisme, il y a le mot voyage, parce que je voulais, parce que c'est facile de s'attaquer au tourisme, ça l'est un peu moins de s'attaquer au voyage. Et pourtant, les deux sont un peu, on va dire, pour voyager aujourd'hui, il faut utiliser des infrastructures touristiques et il faut se mouler un peu. Il y a très peu, on a assez peu d'occasions de faire autrement. Se mouler un peu dans une industrie qui offre des services de transport, des services d'hébergement, des services divers en fait. Et qui font qu'aujourd'hui c'est compliqué de voyager en dehors de la sphère touristique et tout. Je sais qu'il y a des gens qui le font, mais c'est plus complexe. Et d'autant plus que le tourisme, c'est pas seulement des grosses compagnies d'aviation et des grands hôtels au bord de la mer. C'est devenu aussi plein de choses diffuses, du tourisme alternatif, qui est un peu du tourisme nature. Il y a plein de choses qui ont un peu rendu l'offre très très diffuse. Il y a aussi beaucoup de gens qui voyagent seuls et qui utilisent des infrastructures de tourisme qui peuvent aussi comment dire, être utilisées par des locaux pour d'autres usages, par exemple pour des tourismes d'affaires ou autre chose. Et bref, voilà, c'est difficile aujourd'hui de faire la part entre le tourisme et le voyage. Et moi, j'avais envie de m'attaquer au voyage aussi, dans le sens où j'avais envie d'aller voir sur. En fait, aujourd'hui, des bouquins critiques du tourisme qui sont super bien et j'en recommande, comme par exemple Désastre touristique de Henri Nora, qui est sorti en 2020 aux éditions L'Échappée. C'est un bouquin à charge qui explique comment l'industrie du tourisme, elle pourrit la planète, elle exploite les gens, c'est un tour d'horizon qui est assez clair sur ce sujet-là et sur lequel moi j'ai rien à redire. Je trouve que c'est un super bouquin, mais moi j'ai voulu aller un peu aux sources du ce que tu appelles le goût du voyage et puis le remettre en cause aussi et voir d'où ça vient et où ça va et qu'est-ce qu'on en fait. Et l'idée, c'est pas se dire ben en fait on peut tous voyager, c'est-à-dire on peut tous abandonner l'industrie du tourisme et puis aller chercher le vrai voyage et tout, parce que je pense que c'est un peu illusoire. De même que c'est illusoire d'essayer de vivre de manière écologique dans une société capitaliste qui exploite la planète, mais d'essayer de voir qu'est-ce qui nous meut et qu'est-ce qui a fait que le voyage il est aussi valorisé. Il est autant valorisé plutôt, et essayer de déconstruire un peu cette idée-là, quoi.
0: D'accord. Mais j'ai été frappée par le fait que, en fait, ça commence. Moi, je m'attendais en lisant ça, justement, à un livre qui allait directement, justement, dans la question du désastre touristique. Donc, mais justement, la première partie, je trouve qu'elle est vraiment intéressante parce que d'abord, tu parles beaucoup de ton cas personnel, parce que tu as beaucoup voyagé, en l'occurrence. Tu as fait beaucoup d'expériences particulières que tu racontes brièvement, mais qui sont intéressantes. Et donc, quelque part, tu sauves la réalité du goût du voyage, enfin, le goût du voyage comme étant quelque chose de, bah, presque. J'ose pas dire naturel, enfin en tout cas quelque chose qui n'est pas complètement induit, que disons, par.
1: Oui, il est facilité par l'industrie touristique, mais il vient pas de nulle part. C'est pas une aspiration qui a jamais été présente. C'est pas un besoin complètement artificiel, au sens de besoin construit par le capitalisme pour vendre des produits et des services.
0: Sauf que essayer de cultiver ce goût du voyage en échappant, je veux dire, à la logique touristique, ben, c'est devenu très difficile, enfin, et souvent illusoire. Je pense que dans ton livre, on a pas mal d'exemples de de voyageurs qui ont l'impression de faire quelque chose d'original, enfin, y compris ceux qui essayent de ne pas avoir d'impact trop, enfin, qui croient ne pas avoir d'impact sur en termes écologiques, disons, environnementaux, et qui ne se rendent pas du tout compte du fait que tout ça, malgré tout, rentre dans des logiques qui sont des logiques bien plus larges, en particulier toutes les inégalités, je pense, qui préexistent au fait de voyager, mais que
1: qui sont exploitées et accrues par le tourisme.
0: Voilà. Ouais. Je pense que ça, c'est quelque chose que tu montres bien dans ton livre, non ? Est-ce que...
1: Ah oui, je pense que dans la série Désastres touristiques, je mets pas ça sous silence, j'en parle. Mais ce que je voulais faire, c'est... En fait, dans la littérature académique sur le tourisme, on dit souvent que c'est une bénédiction ambiguë. Donc, c'est pour un territoire, le tourisme, c'est des opportunités, mais c'est aussi beaucoup de dangers, beaucoup de difficultés. Et une des sources du livre, c'est que j'ai fait de l'anthropologie et j'ai fait un travail de recherche sur un petit village touristique en Malaisie. C'est un village autochtone qui est sur la lisière d'un parc national. Et qui a la possibilité donc de recevoir des touristes qui viennent voir ce parc national. C'est un tout petit parc, c'est pas grand chose, il est pas très connu, il est des quantités de touristes pas extraordinaires il n'y a pas beaucoup de touristes même dans ce parc. Il y a beaucoup de recherches scientifiques par exemple qui se fait, mais c'est pas un grand lieu touristique. Moi, j'avais jamais entendu parler de ce parc avant d'y aller, et pourtant ça faisait quelques années que je allais régulièrement en Malaisie. Et ce que j'ai observé du tourisme, c'est comme une espèce de manne qui arrive sur le village. Donc c'est hyper positif, les gens sont très très contents d'avoir cette opportunité-là. Non seulement ça leur a permis d'avoir un environnement préservé, parce que le fait d'être dans un parc, le tourisme, il valide un peu un effort de conservation qui permet d'avoir un parc naturel avec une nature préservée. Et en plus, ça apporte de l'argent, ça apporte des possibilités de devenir guide touristique, de se spécialiser dans plusieurs accompagnements des touristes, de travailler dans la restauration. Enfin, c'est vraiment beaucoup d'opportunités pour le parc. Mais c'est des opportunités, et en même temps, les conséquences sur le village, elles accroissent carrément les inégalités, parce que c'est des rémunérations qui sont assez élevées par rapport à la moyenne, et qui sont par rapport à la moyenne d'un village en Malaisie, et qui sont beaucoup captées. D'abord, elles sont captées par le parc lui-même, qui est une grosse institution de la majorité ethnique, enfin, où les salariés les mieux payés sont de la majorité ethnique malaisienne. Ensuite, il y a des entrepreneurs, des gros entrepreneurs, des gens qui peuvent faire des pubs, avoir des 4x4 pour faire venir les gens, investir et créer des logements pour accueillir les touristes. Et en dernier ressort, c'est capté par les locaux qui ont des qualités qui leur permettent de travailler dans le tourisme. Et aujourd'hui, là, ce village, il y a quelques années, il a fait l'objet d'un diagnostic comme ça, en se disant, ben voilà, c'est une opportunité économique pour le village. Et donc, il y a une organisation internationale qui a donné des petites bourses qui ont permis aux villageois d'investir dans des infrastructures d'hébergement. Et en fait, ces infrastructures, elles ont été plus ou moins mises au service des gens qui travaillaient déjà dans le tourisme, qui avaient déjà des possibilités. Et donc, en fait, les ressources du tourisme, elles sont captées par une minorité de gens dans le village qui se débrouillent bien. Typiquement, les personnes qui gagnent le plus d'argent, c'est des gens qui sont guides touristiques et qui ont du bagou sur Facebook, et qui ont été les premiers à arriver sur le marché, qui ont un peu marketé grâce aux réseaux sociaux leur offre de visite guidée dans le parc, tout ça. Et les gens qui sont arrivés après, qui parlent vraiment pas bien anglais, parce que les premiers arrivés, ils parlent pas non plus super bien anglais, mais ça suffisait. Et les autres qui parlaient, ils parlent moins bien anglais, ils sont moins débrouillards, ils ont su moins. Et en fait, dans le village, j'ai trouvé plein de gens qui me disaient « Ah, moi, j'aimerais bien être touristique, mais je suis trop bête pour faire ça. » Et c'est pas une question d'être trop bête, c'est une question de anglais, réseaux sociaux, se le sentir, avoir confiance en soi. Donc c'est beaucoup des hommes aussi. Et donc à tous les étages, que ce soit l'État, les gros entrepreneurs et les petits entrepreneurs du village, il y a une captation de la manne qui fait qu'en fait le plus gros du village, c'est des gens qui en reçoivent aucun bénéfice. Et ça, c'est des choses qui arrivent partout dans le monde. Il y a un livre qui s'appelle Sociologie du tourisme de Saskia Cousin et Bertrand Réau qui montre que plus un pays est pauvre et moins il bénéficiera de la manne touristique et plus des entrepreneurs étrangers au pays vont être ceux qui reçoivent tous les bénéfices et se les gardent et les rapatrient dans leur pays. C'est-à-dire que si vous allez en Suisse, vous avez beaucoup de chance quand vous allez dans un hôtel, que ce soit des Suisses ou une compagnie suisse qui le possède, et donc qui en tire les bénéfices. Mais si vous allez, par exemple, en Malaisie, vous avez un peu plus de chance que l'entrepreneur, ça soit un entrepreneur étranger, et qu'au fond, c'est un entrepreneur américain, et les bénéfices, ils retournent aux États-Unis. Et si vous allez, je ne sais pas, en Tanzanie, les chances sont encore plus importantes que les gens localement, ils aient rien du tout, ils retrouvent rien du tout. Donc en fait, c'est une industrie qui rapporte aux riches et qui exploite les pauvres. Parce qu'après, les pauvres, ils n'ont pas forcément les bénéfices, mais ils peuvent avoir un petit boulot, des trucs mal payés, des opportunités de travailler dans les services. Et de vous servir la soupe et de faire votre ménage.
2: On va faire une petite pause.
3: 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Rien faire.

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1: Oui, mais dans le prolongement de ça, il y a aussi un autre aspect que tu traites, parce que tu traites tellement d'aspects différents dans ce livre, et c'est que ça contribue aussi à la déstructuration des sociétés, de ce qui reste de sociétés, disons, de vraies sociétés, dans le sens. Et tu donnes des exemples. Bon, il y a des cas à Bali, je crois, si
2: oui,
1: je me souviens bien.
2: Oui, des exemples à Bali, ouais.
1: Et puis des cas qui sont peut-être déjà un peu connus, qui ont déjà été dénoncés sur l'impact des parcs naturels en Afrique, en Tanzanie notamment.
2: Ouais. Et ben sur cette question-là de préserver l'intégrité des sociétés, ben là encore c'est un peu ambigu aussi. Et c'est l'exemple de Bali qui le montre bien. Alors pour revenir à mon petit village, moi j'ai vu dans mon village la personne qui m'aidait à prendre contact avec les gens localement, qui m'hébergeait, tout ça. C'est une jeune femme qui travaillait dans le tourisme, qui était salariée du parc. Elle avait un petit mi-temps au parc. Et des fois, elle arrivait à travailler de manière privée. Et là, elle touchait directement de l'argent de touristes qui lui demandaient des services pour faire un tour dans le parc. Et je l'ai entendu plusieurs fois, elle me disait chacun décide de son futur, c'est toi qui bâtis ton futur. Un truc extrêmement libéral, complètement ignorant des contraintes qui pèsent sur les gens, et c'était un truc que lui avaient dit des touristes. Alors moi je me dis, dire des conneries comme ça en terrasse à Paris, c'est une chose. Dire des trucs comme ça, c'est toi qui te fais tes opportunités. Alors tu vois bien que quand tu es dans un village en Malaisie, un village rural, très éloigné de tout, tu vois bien que les gens ils n'ont pas les mêmes opportunités. C'est pas parce qu'ils sont idiots qu'ils se retrouvent à continuer à vivre au village avec pas grand chose, quoi, et avec la moitié du salaire minimum malaisien, quoi. Et donc il y avait un truc hyper, déjà qui m'avait halluciné, de comment peut-on dire ça quand on voit bien qu'on a eu des chances extraordinaires. Quand on est un touriste occidental qui vient d'un endroit riche, enfin dans tous les cas, tous les touristes qui arrivent sont plus riches que les locaux. Et on voit bien que les opportunités ne sont pas les mêmes, mais il y a quand même des gens qui leur disent comme ça, ah ben non, tout le monde a les mêmes opportunités, moi c'est parce que je suis très très malin que j'ai un bac plus 5 en France et tout, et toi c'est parce que t'es vraiment idiot que tu vas à peine avoir le bac dans ton village, quoi. Parce qu'en plus t'es discriminé aux études supérieures, etc. Enfin je vous passe le tableau, quoi. Et je m'étais dit, oh, mais c'est terrible et tout, parce que cette jeune femme, elle répète ce qu'on lui a dit. Et le fait que ça soit des gens blancs qui ont l'argent, qui sont touristes, qui ont un peu tout le prestige qu'on peut avoir dans ces cas-là, d'être dans une position extrêmement asymétrique et tout avec elle, du coup, elle prend pour argent comptant tout ce qu'ils lui disent. Et puis elle le répétait aux gens aussi. Elle disait, avec une copine de classe et tout, elle disait, mais non, franchement, il faut sortir un peu. Enfin, elle disait pas comme ça, mais c'était un peu, il faut sortir le doigt et puis saisir les opportunités. Tout le monde a la possibilité de. Hein, c'est le truc du développement personnel de l'écologie. C'est vraiment une idée que je déteste et sur laquelle j'ai quand même passé pas mal de temps à critiquer. Et donc je me disais, ah, mais c'est vraiment l'aliénation, quoi. Le tourisme, ça permet de diffuser des idées pourries et faire en sorte que les Occidentaux, ils aient encore possibilité de coloniser l'esprit des gens, quoi. Et d'un côté, elle disait ça, et de l'autre côté, elle disait le contraire, en fait. En fait, c'était une personne qui aussi animait le plus les infrastructures collectives, des trucs de solidarité dans le village. Et c'était vraiment quelqu'un qui avait un esprit collectif. Mais... voilà, moi j'avais à l'entendre, j'avais l'impression qu'elle était quand même aliénée, mais en fait non, quoi. Elle avait encore ce truc là de, elle était une des personnes qui pensait le plus collectivement. Et finalement, une des grosses sources de comment dire, de l'individualisme qui arrive dans le village et tout, et du fait que les structures collectives sont moins solidaires, en fait c'est le capitalisme, c'est le développement, c'est le salariat, c'est tout ça, en fait c'est l'insertion dans l'économie capitaliste classique. Donc c'est pas le tourisme en particulier, c'était plutôt d'autres logiques qui mettaient à mal les sociétés, mais le tourisme il participe, quoi. Et à Bali, il y avait un exemple qui était donné par un chercheur qui s'appelle Michel Picard, qui a commencé à travailler sur le tourisme et puis qui s'est posé à Bali et qui depuis, des spécialistes d'anthropologie balinaise. Et lui, il disait qu'en fait, sans le tourisme, sans l'argent du tourisme, ça aurait été compliqué pour Bali, qui est une toute petite île en Indonésie, qui est le seul territoire où les gens sont hindous, où ils ont une culture assez particulière en fait. Et bien en fait, le tourisme a permis de vachement les valoriser aux yeux des autres Indonésiens, parce que sans ça, c'est pas sûr que la culture balinaise allait résister autant que ça si elle n'avait pas été appréciée par le regard de touristes, hein, par le regard d'occidentaux, d'américains, d'européens qui sont allés à Bali à partir, alors c'est fou, hein, mais à partir des années 20, Bali ça a été un endroit très touristique avec du tourisme très haut de gamme, de gens qui pouvaient se permettre d'aller à Bali comme Charlie Chaplin, des artistes, des gens qui avaient beaucoup d'argent. Alors que 15 ans plus tôt, c'était la fin des violences pour la colonisation de Bali, quoi. Déjà 15 ans plus tôt, il y avait une famille royale qui se suicidait, il y avait des centaines de personnes qui se suicidaient pour ne pas tomber dans les mains des Néerlandais, qui étaient la puissance coloniale là-bas. Et donc très vite, c'est devenu un endroit... donc très vite, enfin au début du 19e siècle, l'île, elle perd son indépendance politique, elle est colonisée, et 15 ans après elle commence à être mise en tourisme justement parce qu'elle a été colonisée aussi, mais cette mise en tourisme elle a permis un peu à la société balinaise de prendre conscience de sa valeur et de préserver plein de coutumes locales et de pas se coucher un peu sur un rouleau compresseur indonésien, parce que c'est un état un pays composé de 17 000 îles, mais il y a un état qui justement pour combattre un peu ça a été assez centralisateur et c'est un peu un rouleau compresseur. Et donc c'est très ambigu, quoi.
1: Dans ce cas-là c'est très ambigu, mais si on se transporte en Tanzanie, je me souviens plus comment s'appelle le parc national dont tu parles.
2: Oui, celui sur lequel j'ai pu écrire, j'ai le plus lu, c'était le Ngorongoro.
1: Voilà, c'est ça. Et là, ce qui est vraiment bon, ça c'est du tourisme très friqué qui va là. Mais ce qui est quand même le plus choquant, on dirait, c'est que c'est quand même des associations, enfin des ONG, des ONG environnementales, à qui on confie le travail de surveiller ces parcs nationaux et dont comme résultat que c'est les populations Maasai, je crois, qui sont à qui on interdit les pratiques de survie traditionnelles, qui de fait on participe à la disparition de ces populations et leur mode de vie, et donc ces populations finissent sans doute complètement marginalisées, peut-être dans les bidonvilles. Ça c'est un cas qui est quand même assez je trouve que c'est assez terrible quand même comme tableau.
2: Ouais, et puis ça pose aussi la question des ONG écolo, de leur rôle et tout, et puis du projet écologique du capital en fait. Mais oui, ça c'est vraiment une histoire qui a été... moi j'avais lu sur, justement lors de mon passage à l'EHESS, j'avais lu un travail d'anthropologie qui avait été fait, un travail très très pointu qui avait été fait sur... le mode de vie des Maasai, et qui avait montré en fait que leur pratique d'élevage était hyper adaptée à l'environnement, quoi. C'était un livre qui mêlait anthropologie et écologie scientifique, et c'était super intéressant. Et aujourd'hui c'est Guillaume Blanc qui a écrit un livre qui s'appelle Le colonialisme vert, et qui raconte comment, dans l'époque coloniale et ensuite dans l'époque post-coloniale, il y a eu une espèce de mauvaise science qui a décidé que, en fait, les pratiques d'élevage, elles étaient en concurrence avec les animaux sauvages, alors qu'en fait, elles sont en complémentarité. Par exemple, sur le fait que Je sais pas, par exemple, il y a des animaux sauvages qui vont manger tel type de plante et les animaux domestiques qui vont manger tel autre. Et si on vire les animaux domestiques, ben en fait, il y a des plantes qui vont proliférer et il y aura personne pour les couper, les brouter, et risque de proliférer et elles vont à terme rendre impropre à la consommation tous les prés dans lesquels consomment les animaux qui sont les j'ai oublié comment on les appelle là, les gnous, je sais pas, je crois que c'est des gnous. Donc des espèces d'énormes troupeaux d'animaux sauvages que les amateurs de safari photographiques, parce que c'est photographique aujourd'hui, enfin c'est pas que photographique d'ailleurs, mais bon. Et donc il y a une situation au Kenya, en Tanzanie, il y a plein de parcs nationaux dans lesquels il y a un tourisme, en effet, qui est un tourisme très très friqué. Avec donc du safari photographique, mais il y a encore, j'ai appris il n'y a pas longtemps, du safari chasse, quoi. Et pour 35 000 euros, c'est Juan Carlos II qui a eu le droit d'abattre un éléphant. Donc il s'est payé un éléphant, le mec, il est allé faire du safari, ça a choqué tout le monde en Espagne. Et donc il y a, plus on est riche et plus on peut avoir une grosse empreinte sur le territoire. Et malgré tout, c'est des gens qui ont un mode de vie très adapté, qui est très sobre aussi, qui sont remis en cause. Et comme il y a différents parcs nationaux, il y a plusieurs situations, mais il y en a dans lesquelles les gens ont été tous virés. En ce moment, il y en a un autre, alors je crois que c'est le Serengeti, dans lequel l'État a décidé de ne plus assurer les services publics. Donc en fait, les gens ne sont pas virés, mais ils sont poussés à partir, on va dire. Il y a plein de situations et qui se réclament de la conservation de la nature pour vider les parcs nationaux et pour empêcher des populations locales d'avoir accès à leurs moyens de subsistance traditionnels.
1: Puisqu'on parle de l'industrie du tourisme de la richesse que suppose le tourisme, j'ai relevé, bon là on est enfin des considérations qui sont plus générales par rapport à la pratique touristique en général. Tu dis le tourisme est une industrie du surplus,
2: oui,
1: et qui peuvent se permettre des classes qui ont plus que ce dont elles ont besoin. Ouais. Donc ça c'est une idée forte parce que c'est effectivement d'abord ça exclut toute une partie de la population et enfin quand même on rappelle, on entend suffisamment dit quand même sur y compris dans les grands médias que la majeure partie de la population française ne part pas ou très peu. Elle part dans des destinations familiales ou amicales, et que donc, je veux dire, pour qui la pratique touristique n'existe quasiment pas, quoi, on peut dire ça. Mais en revanche, l'industrie, le tourisme est pratiqué d'une manière souvent complètement exubérante, si on peut dire, par des classes qui, elles, ont les moyens de voyager. Ouais. Ça, c'est un des aspects importants de ton livre, il me semble aussi.
2: Ouais. Moi, j'ai exploité une enquête qui s'appelle EMT, Enquête Mobilité Transport, qui est faite tous les 10 ans environ, et qui montre la manière dont les gens se déplacent, avec quels moyens et avec quelle fréquence aussi. Et il y a à peu près 40% de gens qui ne partent jamais, ou qui, cette année-là, ne sont pas partis en tout cas. Et ensuite, plus on a de revenus et plus on part. Et les gens, les classes les plus aisées de la population peuvent partir 13 fois par an à peu près. Partent 13 fois par an, pour payer le dernier décile. Et puis, donc 40% qui partent jamais, 10% qui partent 13 fois par an. Et entre les deux, bah, y a des gens qui partent une fois en vacances 2 semaines, une fois en week-end chez mamie, et une fois en week-end, je ne sais pas, dans un hôtel. Donc il y a différentes pratiques qui se mêlent. Et en écrivant le livre, je me suis rendu compte, j'ai découvert que la moitié des nuitées, souvent le tourisme en France, il est réduit au tourisme international. Et on dit la France est le pays le plus touristique du monde parce que c'est celui où il y a le plus d'entrées. Et c'est pas celui où les touristes dépensent le plus d'argent, mais c'est celui où il y a le plus d'entrées dans le territoire d'étrangers, en fait, qui viennent pour des raisons touristiques, pour des raisons qui sont en partie dues à l'attractivité de la France et en partie au fait que c'est au carrefour de l'Europe occidentale aussi. C'est entre la Belgique, l'Espagne, enfin, vous voyez, un petit côté au milieu de la croix, il y a la France. Et donc, souvent, c'est l'indicateur numéro un. Et puis, tous les élus, tous les gouvernements, ils ont le nez sur l'indicateur. Et en ce moment, ils attendent avec impatience qu'il y ait 100 millions de personnes qui visitent chaque année la France. Moi, quand j'ai écrit le bouquin, je commençais en 2021, je l'ai sorti en 2024. Donc, c'était une période post-Covid, les chiffres n'étaient pas vraiment... n'était pas vraiment établi, donc j'ai utilisé beaucoup des chiffres de 2019. En 2019, il y avait 85 millions de gens qui venaient en France, et tout le monde disait 100 millions, 100 millions, comme si c'était un indicateur qui allait apporter le bien-être à tout le monde, quoi. Et les spécialistes disaient, mais en fait, on dit 100 millions, 100 millions, mais on n'a même pas de plan pour recevoir les gens, le train, il est presque saturé, qu'est-ce qu'on fait des gens, enfin, est-ce qu'il y a un plan derrière? Non, en fait, le plan, c'est 100 millions, 100 millions, parce que ça fait un chiffre rond, ça fait, on se dit, il y a de l'argent, et vive les pépettes et tout. Donc, il y avait une vision qui était assez, assez réductrice de ça. Et non seulement, donc, on pense qu'au tourisme international, on ne pense jamais au tourisme domestique, alors que les nuitées en France, c'est 85%. À 85%, c'est des gens français qui les achètent. Donc, c'est des Français qui partent en vacances en France. Quelque chose qui n'est pas vraiment... on va dire, c'est pas la représentation classique du tourisme. Le tourisme, c'est les cocotiers, ailleurs. Donc, 85% des nuitées, c'est des Français. Et en plus, y a autant de nuitées qui sont achetées que de nuitées que les gens passent chez leurs amis, dans leur famille, c'est-à-dire des nuitées gratuites. Et donc, il y a une sorte d'invisibilisation. Le plus visible, c'est le touriste qui vient de l'étranger, donc qui, a priori, a des moyens pour venir. Ensuite, c'est le tourisme domestique qui va à l'hôtel ou au camping. Et puis, les gens qui se font héberger tout bêtement chez des proches ne sont pas comptés, quoi. Enfin, passent à peu près sous le radar, personne n'y pense. Et puis ceux qui partent, alors là, il y a encore moins de monde pour en penser. Donc oui, il y a un truc c'est très stratifié, en fait, le tourisme. Et puis l'attention, elle est vraiment du côté des plus grosses pratiques, enfin des pratiques les plus chères, des personnes les plus riches... Et pas beaucoup d'intérêt pour les pratiques des gens les plus modestes.
1: Et en plus, ça c'est aussi quelque chose que tu abordes dans ton livre à un moment donné, c'est que des formes de tourisme social, si on peut dire, qui existent encore, mais qui ont été largement démantelées, si on veut. Je pense notamment à tout ce qui permet

0: mais quatre fois moins de monde, quoi. Parce que les riches ont besoin de plus d'espace, quoi. Et donc, là où des enfants du Mans de toutes les classes pouvaient aller à la mer, aujourd'hui, ben, c'est chacun pour soi et c'est aux parents d'assurer les vacances de leurs enfants. Donc, il y a une réduction de l'offre. De l'offre pas chère, de l'offre qui est accessible à tous et toutes. C'est même pas de l'offre pour classe populaire, c'est de l'offre pour tout le monde. En fait, de l'offre pour des familles qui ont un peu d'argent, mais voilà, ça permet de partir avec les copains, sans les parents. Enfin, c'est une offre dont bénéficie tout le monde. Et bien, cette offre, en fait, elle se réduit. Il y a aussi une montée en gamme hyper importante de l'offre d'hébergement. Par exemple, en ce moment, là, dans le métro parisien. Alors, le métro parisien, ça a été une de mes grandes sources pour voir un peu les attentes, les projections par rapport au tourisme et tout. Donc, je cite des publicités du métro parisien. Et en ce moment, il y en a une sur des campings, je sais pas si vous avez vu ça, des campings super équipés.
1: Je fais pas très attention à la publicité, j'ai toujours le nez dans les livres.
0: Ah ben moi, quand dans les couloirs, je peux pas m'empêcher de regarder ça. Et voilà, en ce moment, il y a des publicités pour des espèces de méga camping. Et alors, le méga camping, c'est un truc qui est assez récent. C'est un camping suréquipé. En fait, si vous allez quelque part avec votre vélo, votre tente, et vous demandez une place de camping, c'est devenu hyper compliqué. Maintenant, c'est des bungalows, des machins. Il y a beaucoup d'offres en dur. Il y a très peu d'emplacements de tente tout seul, en fait. Et il y a plein de campings qui étaient des campings municipaux au bord de la rivière, avec des emplacements de tente, un bloc sanitaire, et puis réduit au strict minimum, et pas cher. Et ces campings-là, ils disparaissent ou ils sont repris par des gens qui aménagent à fond. Et du coup, bah, la nuitée, elle est à 100 balles pour la famille, quoi. Donc, en fait, il y a toute une offre de montée en gamme qui oublie plein de gens en route. Des gens qui, soit, ont envie de faire du camping, quoi, pour avoir des vacances un peu sobres, nature, tout ça. Et ou soit qui n'ont pas les moyens non plus de se payer des campings comme ça. Et dans mon site, dans le livre, je cite une paysanne qui a un camping en accueil paysan, ça s'appelle. C'est une association qui fait de l'accueil à la ferme. L'accueil pas que touristique d'ailleurs, il y a aussi de l'accueil social et de l'accueil éducatif. Et cette dame, elle dit, bah, pour moi, la climatisation, c'est les arbres. Je loue des bungalows, mais c'est pas des trucs flambant neufs et tout, qu'ensuite je suis obligée de payer de louer très cher. Elle dit, c'est pas luxueux, mais ça suffit. Et puis c'est ce que me disaient tous les gens d'ailleurs d'accueil paysan. Nous, on fait pas des hébergements luxueux, mais c'est un niveau de confort qui suffit. Et ça nous permet d'avoir des prix relativement accessibles, alors que partout ailleurs, les voisins, ils sont toujours en train d'investir, de monter en gamme, d'augmenter leurs prix. Et c'est presque un combat politique, en fait, aujourd'hui, d'avoir une offre d'hébergement touristique qui est pas chère.
1: Oui, donc ça veut dire qu'il y a toute une partie de la population, la plus pauvre évidemment, qui est de toute manière de plus en plus exclue de la possibilité d'aller prendre l'air, de s'offrir des vacances.
0: Ouais. Ouais. Parce qu'au fond, même si moi je suis pas. Enfin, aujourd'hui, là, dans les sociétés de consommation, on a l'impression que tout est devenu un droit humain. On devrait avoir le droit de partir systématiquement en vacances à l'autre bout de la planète. On devrait avoir le droit à l'avion, droit à ci, droit à ça. Et c'est une approche dont je suis assez critique. Mais en revanche, le droit à un peu d'air pur quand on habite une grande métropole, et la plupart d'entre nous, on habite des grandes métropoles, et la plupart d'entre nous, ils habitent les endroits les plus pourris des grandes métropoles, les endroits les plus pollués, tout ça. Moi, jusqu'à il y a peu, là, j'étais en logement social, et j'étais pas dans le quartier le plus riant de ma ville, quoi. J'étais dans le quartier de relégation, tout près de l'autoroute. Enfin, c'est là qu'on met les gens qui ont pas beaucoup, beaucoup d'argent. Et donc, c'est le droit à un peu d'air pur pour échapper à ça. Moi, j'y crois. Autant, non, le droit au cocotier, non, mais le droit à être au milieu des arbres, oui. Et donc, ça pose la question, hein, de qu'est-ce qui est nécessaire, des besoins, en fait. C'est la question que le capitalisme, il pose que à son profit, c'est-à-dire créer des besoins pour ensuite les satisfaire de manière commerciale.
1: C'est peut-être l'aspect qu'on va aborder...

0: Bon, vous êtes toujours sur Fréquence Paris Pluriel 106.3 avec l'émission Vive la Sociale et en l'occurrence avec Aude Vidal avec qui nous discutons de son livre Dévorer le monde. Oui, ça c'est l'autre aspect que tu abordes assez largement dans ce livre que je trouve qui est essentiel. Je veux dire, c'est la question de la création du besoin de partir, à quoi ça correspond. Alors, il y a plusieurs éléments. Déjà, il y a pour les gens qui ont des moyens, il y a un besoin de distinction.
1: Oui, le besoin de distinction sociale, il est hyper fort. Moi, je m'en suis aperçue un jour. J'étais partie en vacances, parce que je raconte un peu des histoires de quand je suis partie en vacances, tout ça. Donc, j'étais partie en vacances en Europe centrale avec des copines, dont une copine hongroise et un copain slovaque, et on avait vraiment traîné, on n'avait rien fait d'extraordinaire, vraiment, on avait vraiment traîné, on avait profité de l'été, on avait bu des verres en terrasse et tout, et puis qu'on avait beaucoup de temps libre, on passait aussi beaucoup de temps à bouquiner, et j'avais lu vraiment des bouquins qui étaient pour moi qui étaient assez impressionnants. J'avais lu Trouble dans le genre de Judith Butler, et puis un autre bouquin, je crois que c'était cet été-là, j'avais lu un bouquin d'Albert Cohen qui est hyper long et vraiment très pénible à lire, de même que Judith Butler, et j'étais très fière d'avoir réussi à taper ces deux pavés et tout. Et je me souviens, je reviens de vacances et puis tout le monde me dit waouh, c'est génial et tout, la Hongrie, la Serbie, waouh. Et moi, j'avais l'impression que le truc dont j'étais vraiment fière, c'est d'avoir lu un livre. C'était pas d'être allé consommer ailleurs, quoi. Juste, on va consommer dans un autre pays, on va boire des verres en terrasse dans un autre pays. Tout de suite, on est un héros. J'avais trouvé ça vraiment très, très, très, très bizarre. Alors que, comme si les connaissances qui sont aussi tirées des bouquins, elles sont moins valorisées que les connaissances qui sont tirées de « Ah oui, je suis allée dans ce temple à Kyoto, et puis machin. » ouais, donc on dit souvent « Oui, on voyage pour accroître nos connaissances, on va visiter des musées et tout. » Et c'est vrai que les touristes vont beaucoup visiter des musées, plus que chez eux d'ailleurs. Mais en fait, c'est pas tant la connaissance qui est valorisée que le fait de...
0: Il y a aussi le phénomène de pouvoir dire « J'ai fait » et d'accumuler oui. « J'ai fait ». Tu parles à un moment donné justement en Malaisie, j'ai pas fait telle île. Il y a une espèce de score et on voit bien aussi dans les tourismes, juste à nos portes à Paris, on voit très bien que l'usage qui est fait du selfie, choses comme ça, je veux dire, par une énorme majorité de touristes, ça consiste juste à pouvoir dire j'ai fait Paris, c'est terrible quand même comme approche du monde, quoi. C'est une approche consommatrice complètement superficielle.
1: Ouais. Il y a un côté tableau de chasse du tourisme et comme un tableau de chasse, comme les safaris photo, quoi. Il faut prouver qu'on a vu ça, qu'on a fait ça en voyant la photo. Et l'expression j'ai fait je suis allée présenter le bouquin, enfin je l'ai discuté du livre avec en compagnie de Saskia Cousin, donc qui était cette sociologue qui écrit sur le tourisme et qui a écrit c'est une des personnes que je cite le plus dans le livre, et c'est elle qui m'a appris que l'expression j'ai fait, ça vient de ça vient du vocabulaire militaire, en fait. Quand on dit j'ai fait, comme on disait avant, j'ai fait l'Algérie, j'ai fait l'Indochine, ça voulait dire j'ai fait la campagne d'Algérie, j'ai fait la guerre d'Indochine, quoi. Et aujourd'hui et donc ce mot il est resté, c'est-à-dire l'expression j'ai fait, qui est vraiment étonnante, hein. J'ai construit, j'ai bâti, j'ai réalisé, ça c'est quand même assez bizarre ce mot. Et donc ça viendrait de ce vocabulaire et donc il y a un tableau de chasse où on fait plein de pays, où on les compte, où on se montre, on montre les preuves qu'on a bien été. Et justement, quand si vous montrez, je sais pas, si vous faites un selfie de vous dans une jolie ville, dans une jolie rue à Paris et tout, ça aura moins de que ça sera moins lisible par tout le monde que si vous allez au Trocadéro et que vous faites un selfie avec la Tour Eiffel, quoi.
0: Bien sûr.
1: Et c'est fou, d'ailleurs, moi j'y suis allée beaucoup à la Tour Eiffel pour prendre des photos, parce que il m'arrivait de recevoir des amis indonésiens ou malaisiens, et je sais que c'est obligé qu'on aille à la Tour Eiffel et qu'on prenne des photos pendant une heure, quoi. Et des photos un peu spéciales et tout, puis les vendeurs de souvenirs aussi, maintenant ils savent comment vous prendre en photo. Il y a la photo aussi où vous vous mettez à côté de la Tour Eiffel et vous mettez le doigt sur à peu près là où souhaite être... Enfin, un peu comme la photo à Pise, vous savez, la photo de Martine Parr où les gens ils essaient de redresser la tour de Pise en se mettant dans l'axe. Enfin, bref, il y a oui, il y a cette dimension très spectaculaire en fait.
0: Oui, qui est très désagréable, mais bon, il y a une autre. Et bon, à part ça, qui est vraiment induit, je veux dire, par la publicité, par bon, toute cette industrie touristique qui construit ça dans la tête des gens, il y a quand même une autre dimension dont le besoin de partir, quoi, et dont tu parles aussi dans ton bouquin. Tu parles d'ersatz, de réappropriation pour des gens qui, dont toute la vie est faite de frustration. Et ça, je pense que c'est quelque chose qui est vécu par énormément de gens. Je veux dire, la pesanteur du travail, la pesanteur de la pression dans le boulot, du temps passé dans les transports, enfin, tout ce qui fait que la vie quotidienne est pesante. Et qui va chercher une compensation, quoi, dans le fait de partir. Et malheureusement, je veux dire, c'est une logique qui conforte l'état des choses existants, parce qu'on va chercher une respiration. Sans remettre du tout en cause effectivement les raisons pour lesquelles effectivement on a tellement besoin de ce moment.
1: Ouais, je disais que quand on habite à côté de l'autoroute, c'est normal d'avoir envie de se mettre au vert. Mais le corollaire aussi, c'est qu'on peut ne plus, on peut un peu naturaliser et faire avec le fait d'habiter à côté de l'autoroute, quoi. Alors qu'en fait, on pourrait se demander pourquoi est-ce qu'on ne détruirait pas les autoroutes aussi. Et d'une certaine manière, oui, ça, c'est une espèce de manière de s'échapper, d'échappatoire qu'on vous propose et qui sert un peu de soupape de sécurité et qui fait que à la fin, enfin, ce qui est inacceptable le devient parce que on a quelques semaines de vacances chaque année. Et d'ailleurs, je crois que j'ai fait une erreur en citant des astres touristiques. Là, l'auteur, il s'appelle Henri Mora. Je crois que j'ai dit Nora, mais je me suis trompée. Donc Henri Mora, justement, il avait écrit, je le cite là, une petite brochure à l'époque où il était engagé dans la lutte contre le Center Parcs de Roibon en Isère. Il y a eu quelques luttes, il y a eu Tropicalia aussi qui a fait l'objet de critiques. Et cette lutte en Isère, elle a été assez importante et très suivie.
0: Elle a gagné.
1: Et elle a gagné, ouais. Mais elle a duré, mais au moins, je sais pas, peut-être 10 ans, quoi. Et dans la brochure, c'est présenté comme un dialogue. Et il parle de ça, et dans des mots que je trouvais pas mal comme ça, d'une industrie un peu de la compensation, qui est une expression d'un autre isérois qui est Rodolphe Christin, qui est un sociologue du tourisme. Et dans ces deux, enfin Henri Mora et Rodolphe Christin, ils ont un peu la même approche qui est d'être très critique du tourisme et de valoriser l'être là localement et de prendre plaisir à habiter où on habite, quoi. Et parce qu'au final, avec l'idée d'échappatoire, et puis on revient que pour travailler et dormir, il y a un peu l'idée de... on se saisit plus de nos vies, en fait. On échappe au maximum à nos vies, c'est-à-dire qu'on n'y est plus présent. Le temps qui est passé en vacances, il n'est pas passé... moi, je parle d'André Gors, qui disait que plutôt que de faire... de libérer des grandes plages de temps, ça serait bien de libérer libérer les journées, en fait, alléger les journées de travail pour permettre aux gens d'avoir une activité de voisinage, quoi, d'être avec leurs voisins, participer à des associations, faire de la radio le soir, avoir le temps de s'occuper de ses enfants, avoir le temps de s'occuper de tout ça. Et au contraire, ce que vend l'industrie du tourisme, et c'est encore une fois, je l'ai constaté en regardant les publicités du métro parisien, c'est que l'industrie du tourisme aujourd'hui, elle vend ça, qui est une idée qui est très triste, en fait. On n'aime pas sa vie, mais au moins on peut s'en échapper plusieurs fois par an, quoi. Et ils vendent des séjours qui sont fous, quoi. Et par exemple, il y en avait un qui disait une pub qui disait partez à la rencontre du soleil et du petit dernier. Des gens qui ont besoin de partir en vacances au soleil au milieu de l'hiver pour se rendre compte qu'ils ont un enfant, quoi. Retrouver le temps de faire crac-crac. Je veux dire, pour avoir des relations sexuelles avec son ou sa partenaire, il faut aller en vacances, quoi. Enfin, des choses qui sont... Ils vendent des choses qu'on peut avoir gratuitement chez soi, genre s'occuper de ses enfants ou avoir des relations sexuelles avec son conjoint. Ils les vendent par le biais de... Comme s'il n'y avait que l'extraction de notre vie quotidienne dans un endroit merveilleux, loin de tout, qui permet enfin d'avoir cette tranquillité, cette disponibilité qui permet d'avoir une vie, quoi. C'est quand même assez fou. Et ce que je trouve assez dingue dans ces pubs-là, c'est qu'il y a un truc un peu ironique, détaché, on rigole de nos modes de vie, qu'est-ce qu'on travaille et tout. Mais au fond, c'est quand même hyper triste, en fait. Et comme argument, c'est un peu... pour vous échapper de votre vie de merde, de votre vie où vous travaillez trop. Alors, c'est des vies de merde avec beaucoup d'argent, quand même, hein, ces genres de voyages plus. Pour vous échapper de vos mines de merde, au lieu de changer vos vies pour qu'elles soient plus satisfaisantes, au moins le tourisme vous offre la possibilité de les oublier un petit peu.
0: Mais ça, c'est la vie de merde des classes supérieures, quand même.
1: Oui, hein? Ouais, carrément, ouais.
0: Parce que la vie de merde du petit peuple, c'est encore une autre dimension.
1: Ouais, mais j'ai trouvé aussi des trucs comme ça. Il y avait alors une compagnie low cost. Là, on parle. Ce dont je viens de parler, c'est des voyages qui sont vendus très à l'avance, qui sont très chers pour l'été. Enfin, je crois que c'est pour l'été. Ils font la pub l'hiver parce que c'est l'hiver que les gens réfléchissent à ce qu'ils vont se payer l'été. Plus le voyage est cher, en fait, et plus on l'achète à l'avance. Mais sinon, il y a des. J'ai vu aussi des pubs low cost. Qui s'adresse à des employés, donc c'est pas non plus des classes populaires et c'est pas non plus des gens aisés, c'est des gens un peu entre les deux. Et il y avait une publicité qui disait j'en peux plus de mon patron, après j'en peux toujours plus de mon patron, mais j'ai un joli bronzage. Et mais c'est glauque, en fait, c'est une publicité qui est complètement glauque, qui valorise un truc qui est complètement triste, c'est-à-dire c'est une publicité qui vous dit partez en vacances avec notre compagnie low cost. Allez à, je sais pas, Marrakech ou quoi, et puis revenez, et puis votre vie, elle sera pareille, quoi. Enfin, c'est... en fait, c'est d'un cynisme presque. On se demande, mais comment est-ce que ça peut faire rêver, quoi, ça. Et ça fait rêver parce que je pense que ça fait rêver parce qu'il n'y a pas d'alternative. Et je déteste mon patron, et je déteste mon patron, mais au moins, je suis bien bronzée, quoi. Je crois qu'il n'y a plus. D'une certaine manière, c'est des publicités qui sont hyper idéologiques et qui réduisent complètement le champ dans lequel on se permet de rêver, quoi.
0: Oui. Bon, dans quelle mesure effectivement ça accroche largement, ça c'est...
1: On ne saura pas. C'est vrai que d'un côté, on peut se dire les gens continuent à faire ces pubs parce qu'elles marchent, et de l'autre côté, on connaît pas exactement le degré d'emprise, en fait, de cet imaginaire sur les gens.
2: Oui, on se fait une petite pause encore. Allez.

0: Oui, bon, peut-être que on peut dans cette dernière partie, on peut peut-être aborder la question de y a-t-il un tourisme alternatif ou qu'est-ce que tu en parles, tu avances des exemples qui sont un peu là aussi, un peu oui, un peu non, quoi. Est-ce que ce serait quoi?
1: Ouais. Moi, je parle d'expériences de tourisme qui sont un peu différentes et tout, et qui notamment sont animées par un projet politique. Et j'ai parlé déjà d'accueil paysan. Accueil paysan, c'est des agriculteurs qui sont en général sur des petites fermes qui font qu'ils ont besoin aussi de compléter leurs revenus. Donc on n'est pas sur un modèle d'agriculture hyper productiviste qui fait des gros volumes, mais sur des petites productions. Dans le modèle économique desquels entre cette activité d'accueil. Donc c'est vraiment une activité qui est aussi au service du maintien d'une agriculture paysanne à très petite dimension, avec des petites fermes, donc des campagnes vivantes, et tout cet intérêt-là de pas avoir d'énormes fermes dans les campagnes. Et donc ça existe, il y a plein d'offres comme ça. Je parle aussi de toute une offre de tourisme qui n'existe plus trop, mais dont j'ai trouvé quand même encore la trace, c'est ce qui est les associations de solidarité. C'était beaucoup les communistes et les chrétiens qui faisaient ça. Par exemple, vous êtes dans une association et tous les ans, enfin peut-être pas tous les ans, mais en tout cas vous avez des échanges. Enfin, l'association, elle permet d'avoir des échanges nourris sur la durée avec un territoire, un petit village ou Honduras ou je sais pas quoi. Et donc, dans cette association, c'est, je sais pas, Amitié France-Honduras, par exemple, vous avez des gens qui allaient régulièrement au Honduras passer du temps avec ces villageois, vivre leur vie aussi, dans le sens où c'était pas climatisé, c'était pas une infrastructure de tourisme, c'était juste une chambre chez l'habitant, ou des échanges entre chrétiens aussi, il y a eu des choses comme ça. Et aujourd'hui, des échanges comme ça, il y en a encore un petit peu. Moi, je donne l'exemple d'une association bretonne qui fait des échanges avec le Brésil. Et donc, ils permettent à des gens d'aller au Brésil. Ils faisaient beaucoup ça avec des jeunes. Avant le Covid, ça a un peu changé leur modèle. Ils faisaient ça avec des jeunes à qui ils permettaient de voir qu'il y avait des gens qui vivaient autrement, de changer un peu, de s'extraire un peu de leur milieu de vie, de comprendre un peu, enfin de vraiment d'élargir complètement leurs horizons. Et ça avait l'intérêt aussi de valoriser ça s'appelle, je sais plus comment on dit en français, mais c'était les acampamentos,
0: Les occupations de terrain.
1: ouais, les terres occupées par le mouvement des sans-terres, qui est le plus gros mouvement social du monde, et dont une technique qui y est d'aller occuper des terres comment dire, des terres de plantation qui sont occupables en droit, quoi. Et donc en fait, le fait d'aller aider comme ça des sans-terres à occuper les terres et puis à les cultiver et à les aménager, en fait, ça valorisait aussi beaucoup le mouvement brésilien lui-même au regard des autres gens de la société brésilienne, en fait. La personne qui me parlait de cette dynamique, elle me disait, en fait, le fait qu'il y a des gens du premier monde qui viennent, ça valorise l'action des sans-terres, alors qu'ils sont vraiment perçus comme des pauvres très très vulnérables et très
0: qu'on peut réprimer même sans complexe.
1: Exactement. Et là, ça valorisait symboliquement aussi. Ah, mais finalement, ce qu'ils font, ça intéresse des gens partout dans le monde. Et puis, ça a porté ce regard aussi qui est intéressant de le monde entier s'intéresse à ce qui se passe au Brésil, à ce mouvement de reprise de terre, en fait. Et donc, il y a tous les jumelages, les choses comme ça. Et souvent, c'est des associations, donc il y a des valeurs très fortes, soit chrétiennes, soit catholiques, soit chrétiennes, soit communistes, pardon, qui faisaient ça. Et c'est quelque chose qui, j'ai l'impression, est un peu entré en déshérence, mais ça existe encore. Donc il y a des choses comme ça. Moi, je parlais aussi du woofing aussi, qui est quelque chose de très très transformateur aussi. Il y a beaucoup de gens qui s'installent en agriculture après avoir fait du woofing, après avoir
0: Ouais, faut
1: découvert.
0: peut-être expliquer ce que c'est, tout le monde ne sait pas
1: Oui,
0: trop.
1: le woofing, alors c'est un acronyme qui en anglais veut dire opportunité dans le monde entier pour l'agriculture biologique, quoi, en agriculture biologique. Et c'est mené par des associations en France et puis partout ailleurs. Et c'est des échanges qui sont entre des paysans et des gens qui veulent découvrir leur vie, passer du temps sur la ferme et filer des coups de main. Et
0: c'est aussi une façon, quand on n'a pas de sous.
1: Alors ça c'est compliqué parce que j'ai une camarade qui est très proche de ce mouvement. Une camarade de mon syndicat qui est très proche de ce mouvement et qui me dit attention, on ne parle pas d'échange de, enfin c'est pas je te donne ça, tu me donnes ça, c'est pas une opportunité de vacances pas chères et tout. Et elle me dit en fait le gîte et le couvert en échange de ton travail, ça s'appelle de l'esclavage. Et on n'est pas du tout dans un échange de type marchand, quoi. C'est vraiment une rencontre. Alors après, il y a des cadres, il y a des choses comme ça qui font que il faut que personne se sente lésé dans la rencontre et tout. Mais voilà, eux, ils souhaitent vraiment mettre en avant la rencontre plutôt que l'échange dans l'intérêt de chacun. Mais c'est assez compliqué aussi à entretenir. Dans le sens où ça peut apparaître comme une bonne opportunité, on se dit ah oui, c'est vrai que je me suis engagée à filer du coup de main, mais en fait je vais peut-être pas les faire, en fait ça m'intéresse pas trop de découvrir la campagne et tout, je veux juste être au vert l'espace d'une semaine ou deux. Donc voilà, c'est un peu compliqué pour eux de maintenir un esprit qui est que d'un côté, les paysans qui vont accueillir sur leur ferme, ça ne sera pas des paysans qui ont besoin de main-d'œuvre gratos, vas-y, que je t'exploite, et de gens qui viennent uniquement pour les vacances pas chères. Mais il se trouve aussi que ça permet aussi de faire des rencontres qu'on n'a jamais fait, d'aller dans des endroits où on ne serait jamais allé, et le tout à moindre coût, et c'est des vacances qui sont aussi accessibles. Mais voilà, c'est compliqué de le présenter comme ça. Et voilà, il y a plein de manières de partir en vacances qui sont chouettes. Il y a des il y a les vacances en train par exemple, partir en vacances en train c'est aussi pas mal. Et il y a une autrice, une journaliste qui s'appelle Nassira El Mouadem qui a fait un livre pour encourager les gens qui viennent du Maroc à retourner au bled en train par exemple, en disant aujourd'hui il y a toujours les familles populaires qui retournent en voiture et les familles qui ont de l'argent qui retournent en avion, mais en fait le train c'est génial et pour le prix d'un interrail en fait on peut très bien traverser la France, l'Espagne et puis ensuite arriver au Maroc. Donc voilà, c'est un mode de transport un peu moins émetteur. Voilà, il y a plein de manières d'avoir des vacances qui sont moins connes et moins émettrices aussi. Après, attention à la distinction sociale et tout, que ça ne soit pas une manière de se distinguer socialement de « moi, je fais des vacances utiles, moi, je fais des vacances qui ont du sens, moi, je fais des vacances qui ont moins d'impact écologique, et toi, tu vas juste te griller à la plage comme un imbécile. » Donc, on revient sur les thèmes d'écologie, un peu que l'écologie, ce n'est pas une manière de se distinguer socialement, quoi. Mais globalement, Le tourisme alternatif, et ça c'est un des géographes que je cite et tout, il dit le tourisme alternatif il change pas grand chose au courant dominant du tourisme qui est de saccager des endroits, y mettre des grands hôtels, les exploiter au maximum la main d'œuvre locale pour le loisir de gens qui peuvent se payer ça, quoi. Que ça soit un gros sacrifice ou que ça soit une dépense vraiment pas très importante et tout, il y a quand même ce truc de des gens qui peuvent, qui ont ce surplus, qui peuvent dépenser en vacances, quoi.
0: Pour finir, une question qui est compliquée, mais de manière qu'on ne va pas résoudre en 5 minutes, mais c'est la question que je pense qu'à un moment donné tu laisses entendre, ou en tout cas tu mets en cause le désengagement public sur la question du tourisme populaire. Au fond, est-ce qu'il y a une issue possible de ce côté-là dans le contexte d'aujourd'hui je veux dire, de se dire, bah, il faut réinvestir l'engagement public en faveur d'un tourisme non saccageur, non, non exploiteur, mais qui réponde à des besoins de large cause de la population. Ou fondamentalement, en fait, il faut s'interroger globalement sur qu'est-ce que c'est qui nous pousse au départ et s'interroger sur l'état de notre société et essayer de comprendre que en fait le tourisme ça, enfin ce type de tourisme l'offre touristique s'inscrit dans une logique qui consiste à penser qu'on est finalement on est impuissant et on a enfin je veux dire déserté disons tout ce qui devrait être la lutte collective quoi pour faire très court.
1: Ouais. Et là, c'est compliqué en fait cette question du tourisme parce que c'est très vite il y a un petit côté oui mes vacances valent mieux que les tiennes, très vite on se retrouve dans des stratégies de distinction tout ça. Et donc il y aurait les gens qui s'interrogent sur leurs vacances et puis les gens qui s'interrogent pas, ils vont se crier comme des merguez. Et ça c'est une question qui à mon avis est compliquée. Et du coup dans le bouquin il y a pas de jugement sur comment est-ce que chacun passe ses vacances en fait et se dire voilà c'est pas ça le problème en fait, c'est pas le sacrifice, le boycott, le machin et tout. C'est pas ça qui va vraiment changer les choses. Et d'une certaine manière, des formes de tourisme qui peuvent apparaître comme pas génial quand on y réfléchit. Par exemple, l'aménagement de la côte languedocienne, ça a été un vrai désastre écologique. Il y a des zones humides et tout. Il y a eu un gros un saccage en fait de cette côte-là. Et bah, en même temps, ça permet aussi de faire des grosses capacités hôtelières qui permettent à des gens de partir voir la mer et passer du temps à la mer. Et si c'est leur... si ça fait partie de la vie bonne selon eux et tout, c'est qui on est pour dire ah ben non, ça c'est du bon tourisme et ça c'est du mauvais tourisme. Ça c'est du voyage, ça c'est du tourisme. C'est toujours, toujours très très... Enfin, c'est toujours quelque chose qui guette un peu au coin du bois d'être en train de faire la morale sur la manière dont on profite de ses vacances. Mais ouais, et du coup ça engage plutôt l'idée c'est pas de donner des bons points, des mauvais points sur des pratiques touristiques, mais de s'interroger sur le rôle du tourisme comme une industrie de la compensation là, comme dit Rodolphe Christin, ou comme on va dire un champ d'exploitation des besoins, un champ de création des besoins et d'exploitation en plus.
0: Qui en plus renforce les inégalités sociales.
1: Ouais,
0: c'est
1: ouais,
0: ça
1: ouais.
0: Ce que tu montres bien dans ton
1: livre. Oui, qui peut détruire l'environnement, renforcer les inégalités sociales. On n'a pas vraiment parlé, hein. on a parlé que des parcs nationaux et tout, mais dans tous les endroits, il y a beaucoup de... Les infrastructures touristiques, ça concentre des gens qui vont consommer beaucoup d'eau. Voilà, il y a des désastres touristiques qui sont pas à oublier, mais je pense qu'on peut pas réfléchir au tourisme sans réfléchir au travail, au rythme de vie, à l'habitat aussi. Pourquoi on est tous concentrés dans des grandes villes juste pour parce que c'est là qu'il y a du boulot. En fait, ça force à penser à tout à toutes nos vies de quand on n'est pas en vacances quoi.
0: Bon. Eh ben, je crois qu'on va en rester là. Et on te remercie beaucoup d'avoir contribué à cette réflexion.
1: Eh ben, merci à vous pour l'invitation.
2: Et dans un mois.
0: Oui, nous vous donnons rendez-vous dans un mois. Vous pouvez réécouter cette émission lundi à 8h30 et un peu plus tard sur le site de Vive la Sociale, vivelasociale.org, les émissions récentes.
2: Et on passe l'antenne à Zoom Ecologie.

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1: Salut à toutes et à tous, vous êtes sur Radio Fréquence Paris Pluriel, il est 20h30 et ce soir c'est le Zoom Écologie. Vous êtes avec l'équipe d'Arpentaire, on s'écoutera une version éditée de l'interview de Vincent Ricier, camarade de Révolution Permanente et militant écologiste, qui a sorti un livre récemment qui s'appelle « Contre l'écologie de guerre ». Et puis on publiera dans les jours prochains une version plus longue de cette interview, la version complète donc. Voilà, on vous laisse kiffer ce soir. On s'écoute juste avant un titre de Crime de guerre, Goumin. Et comme le dit très bien l'artiste sous IA, « Fuck un faf comme Porco Rosso ».

0: Ok. Eh ben oui, du coup, donc tu l'as dit, mais pour recontextualiser la sortie de ce livre, bah voilà, il faut repartir du moment dans lequel on est aujourd'hui. Donc à l'échelle internationale, on assiste encore à des offensives pour le contrôle des ressources, qu'il s'agisse de bah voilà des prétentions états-uniennes sur la source pétrolière vénézuélienne en Amérique du Sud ou de la guerre menée par la Russie contre l'Ukraine. Tu l'as dit tout à l'heure, quoi, notamment pour ses ressources minières. Dans ce contexte international, du coup, avec ce livre, tu cherches en gros à répondre aux partisans d'une écologie de guerre. Tu as parlé de Pierre Charbonnier, mais donc, qui est présenté cette écologie de guerre comme un nouveau paradigme géopolitique, rien que ça. Donc ce paradigme théorisé, donc, on le disait, par Pierre Charbonnier, donc, qui est un chercheur en philosophie au CNRS, et peut-être Hérétude Bruno Latour, je ne sais pas, enfin tu me diras, dans un livre éponyme dont tu en parlais, Vers l'écologie de guerre, paru en 2024. Bah, du coup, justement, ce propos-là, cette substance, elle a été reprise notamment, tu le disais, par les Verts, plus largement par les sociodémocrates, l'extrême-centre, qui s'en empare désormais pour parler géopolitique. Mais du coup, pour poser les bases pour nos auditoristes, on a commencé à en parler, mais pour les auditoristes qui te découvrent, cette écologie de guerre de Pierre Charbonnier, en quoi est-ce qu'elle consiste exactement si on rentre dedans
1: Peut-être pour recontextualiser, tu dressais un peu rapidement comment dire, le contexte international dans lequel on s'ancre, mais je pense que c'est indispensable effectivement pour comprendre comment émerge l'écologie de guerre. Moi, je pense que, tu vois, on est dans une époque où on pourrait dire un peu d'interrègne, c'est-à-dire que pour reprendre la phrase connue de Gramsci, tu sais, mais où l'ancien meurt, le nouveau peine à naître, et au milieu de tout ça surgissent des phénomènes morbides. Les phénomènes morbides, t'en as cité un certain nombre, mais c'est aussi le génocide à Gaza, c'est la guerre contre l'Iran, et c'est en fait une des crises et des guerres aux quatre coins du monde, dans une situation, je pense, de reconfiguration de l'ordre international, où l'hégémonie des États-Unis rentre dans une crise, ce qui les rend plus agressifs d'un côté, donc une reconfiguration de l'ordre international, et aussi une crise importante du néolibéralisme depuis 2008, et donc des reconfigurations à faire Le capitalisme et l'ordre international ne se reconfigurent jamais dans la paix, les petites fleurs et les arcs-en-ciel. Mmh. Ça se reconfigure dans la violence et dans la contre-révolution. L'ordre international structuré par l'hégémonie des États-Unis a nécessité deux guerres mondiales pour émerger. Donc, pour dire, le néolibéralisme a nécessité une contre-révolution à l'échelle internationale pour émerger. Donc, je pense qu'on est dans une forme d'interrègne où des formes de barbarie vont être nécessaires pour reconfigurer, si tu veux, le capitalisme. Et je pense que l'écologie de guerre émerge, doit être comprise en fait comme un symptôme morbide de cet interrègne, dans le sens où ça émerge effectivement au moment de la guerre en Ukraine, qui va mettre en fait en crise l'Europe, tout simplement parce que l'Europe est très dépendante aux énergies fossiles fournies par la Russie à ce moment-là. Et donc, à ce moment-là, très rapidement, en fait, va se mettre en place, en même temps, un discours et en même temps des mesures réelles, de la part de l'Agence internationale de l'énergie, de la part de la Commission européenne et des différents gouvernements, en fait, hein, mm-hmm. des pays de l'Union européenne, pour chercher, en fait, à se désengager vis-à-vis de la Russie des achats d'hydrocarbures. Donc il faut voir qu'à la base, ça vient d'un discours et d'une réaction des classes dominantes européennes à la guerre en Ukraine, cette histoire. Et donc la théorie de l'écologie de guerre va émerger comme une forme de conceptualisation plus profonde de philosophie, enfin de donner en fait un apanage théorique et philosophique à ces mesures en fait, hein, décidées par les classes dominantes européennes pour gérer la crise en fait, de la guerre en Ukraine. Mmh. Avec l'idée donc formulée par Pierre Charbonnier assez rapidement après l'invasion de l'Ukraine par Poutine, que ce serait l'occasion de faire d'une pierre deux coups. C'est-à-dire, on se désengagerait en même temps des hydrocarbures russes, ce qui nous permettrait, en interne de l'Union européenne, de faire la transition écologique, et en même temps de saper l'effort de guerre russe contre l'Ukraine. Alors, moi, ce que j'ai dans le bouquin, c'est que si ça marchait, ce serait génial. Enfin, et personne, en fait, trouve ça chouette, la guerre lancée par Poutine contre l'Ukraine. Si ça marchait, ce serait génial. Mais ça ne marche pas. Je donne un certain nombre d'éléments dans le bouquin. Et surtout, ça ne marche pas, mais surtout, en fait, derrière, il me semble que la guerre en Ukraine est plus un prétexte et une occasion que... le cœur du problème pour l'écologie de guerre. Pour l'écologie de guerre, l'idée, en fait, Pierre Charbonnier le théorise dès le premier article à la naissance de l'écologie de guerre qui fait émerger le concept. Il dit, voilà, si ça marche dans le cas de la guerre en Ukraine, pourquoi ça ne marcherait pas de manière plus générale pour l'écologie de s'aligner avec les impératifs de sécurité, de défense et en dernière instance militaire des classes dominantes. Et en fait, il y a cette idée-là très rapidement de dire l'écologie a tout essayé, les mouvements, les COP, les machins, rien n'a marché. Et en fait, le dernier espoir pour l'écologie, ce serait de parler aux intérêts des classes dominantes en s'alignant sur leurs intérêts géostratégiques et militaires. Ouais. Donc c'est vraiment cette convergence-là que moi je dénonce et que je combats et qui prend pour prétexte et comme point d'appui et tremplin, on pourrait dire, la guerre en Ukraine. Voilà pour décrire rapidement le concept. Et effectivement, donc, moi ce que j'essaie de montrer dans le livre, c'est qu'il y a une dimension géopolitique, géoéconomique, que j'ai brossée à grands traits rapidement, mais qu'il y a aussi une dimension interne de pacte social.
0: Et du coup, pour revenir du coup sur l'écologie de guerre dont on parlait tout à l'heure, avec, enfin, on commence à rentrer dedans, mais du coup, dans ton livre, tu montres que donc que ce discours d'écologie de guerre, il apparaît déjà donc en 2022, donc au moment fin de la guerre en Ukraine, donc notamment dans le discours d'Ursula von der Leyen sur l'état de l'Union avec l'idée d'un pacte vert européen. Ursula von der Leyen a déclaré notamment, donc je cite, il ne s'agit pas seulement, donc c'est issu de non, c'est pas ici de ton livre, je crois pas. Non, je crois pas que c'est, tu l'as cité directement dans ton livre. Je crois que tu as fait une référence, mais bon, bref, je vérifierai. Mais... Il ne s'agit pas seulement d'une guerre menée par la Russie contre l'Ukraine. Il s'agit d'une guerre contre notre sécurité énergétique, contre notre économie. Et un peu plus loin, nous devons assurer notre sécurité d'approvisionnement et dans le même temps assurer notre compétitivité au niveau mondial. C'est cela notre pacte vert pour l'Europe. Le lithium et les terres rares seront bientôt plus importants encore que le pétrole et le gaz. Du coup, ça c'est du coup la position stratégique qui va du coup être aussi défendue par Pierre Charbonnier dans Le Grand Continent dont tu parles dans ton livre, qui est conceptualisé dans La Rue Végrine dont tu parles aussi. Dans quelle mesure du coup ça devient aussi l'opportunité du coup pour les élites politiques de présenter ce moment en une occasion du coup qui serait une occasion parfaite historiquement parlant de redorer justement un petit peu le blason terni du capitalisme en déclin et bah, comme tu le dis de justifier peut-être de nouvelles aussi velléités impérialistes.
1: Je pense déjà qu'effectivement les extraits de von der Leyen que tu citais sont assez explicites et pour dire même en fait en lien avec l'actualité, tu vois que la guerre en Iran, les bombardements et américains et israéliens sur l'Iran et le blocage du détroit d'Ormuz en réaction à ça et dans le cadre de cette guerre sont en train de créer une crise pétrolière d'une ampleur tout à fait historique. Le patron de l'Agence internationale de l'énergie dit qu'il faut en gros cumuler la crise de 73, de 79 et celle de 2022 pour voir à peu près avoir une idée de ce qui vient. Donc ça va être très très gros. Et donc on a vu ces derniers temps une réactualisation d'une certaine manière de ce discours de l'écologie de guerre. Je pense à des discours récents de Le Cornu à l'Assemblée nationale, avec tout à fait cette ligne, ou des discours de von der Leyen. Et ce qui est assez intéressant... là, on le voyait un peu déjà, mais von der Leyen, quand elle fait ses discours sur la nécessité de décarboner, d'électrifier l'économie européenne, c'est que derrière, elle t'explique qu'il faut décarboner, électrifier, mais pour que l'Europe soit compétitive et à la hauteur sur le terrain des big tech, sur le terrain de l'intelligence artificielle et sur le terrain de l'industrie militaire. Donc, tu vois que c'est une transition quand même qui... Ok, c'est une transition, mais quelle transition et pourquoi ? Tu vois, ouais. Cette question qui se pose déjà premièrement. Donc c'est une première manière de répondre à ta question. Pour répondre plus profondément, à mon avis, en fait, il faut voir que l'écologie de guerre correspond. C'est une forme de doctrine Donc je clarifiais un petit peu tout à l'heure le fait que ça précède Pierre Charbonnier. Pierre Charbonnier, il va lui donner un plus de cohérence théorique, idéologique. Il va chercher à l'insérer dans le champ des idées de l'écologie politique, quoi, légitime dans le champ des idées de l'écologie politique, si tu veux, c'est vraiment ça, je pense, son ambition. Et en même temps, à avoir une forme de rôle de conseiller du prince ou auprès de partis européens, de centre-gauche, sociaux-démocrates ou même de centre tout court, voire certains de droite qui aiment bien aussi les républicains. Il y a certains secteurs des républicains qui ont bien aimé, des macronistes et tout. Bon. Pourquoi est-ce que ça mord ? Pourquoi est-ce que ça marche ? À mon avis, parce que ça correspond en fait à une situation qui est que l'Europe est en difficulté sur la scène internationale, en même temps minée par des contradictions internes, des divisions internes sur les lignes à avoir, en même temps des contradictions vis-à-vis de la scène géopolitique extérieure. Je veux dire, l'Europe pèse rien du tout par rapport aux États-Unis, on l'a vu à plusieurs reprises récemment, et par rapport à l'émergence de la Chine comme potentiellement un hégémon alternatif aux États-Unis. Et donc l'Europe est un peu paumée dans cette situation-là. Et du coup, l'idée de l'écologie de guerre, c'est d'essayer de fournir une espèce de projet en kit aux élites européennes, une espèce de truc Ikea, quoi, qui pourrait redonner sa grandeur à l'Europe. Et donc, il y a tout un truc sur lequel je reviens, mais qui, par ailleurs, correspond aux marottes du dernier Latour sur l'importance de faire émerger un peuple européen, etc. Ouais. C'est assez douteux. Mais plus généralement, c'est vraiment un projet d'essayer de lier le poids de l'Europe à l'échelle internationale, géopolitique, son poids industriel, qu'on pourrait en fait faire une relance en fait massive de l'industrie grâce à l'industrie militaire et à l'industrie de la transition. Donc il y a un aspect vraiment comme ça. Et en fait, moi, il me semble en gros que ce discours s'appuie sur le fait et instrumentalise le fait qu'en face on a des ordures totales, c'est-à-dire que les ennemis entre guillemets extérieurs, si tu veux, tu vois Poutine, tu vois Trump, tu vois que c'est des gens d'extrême droite, tu vois que c'est des gens qui sont très profondément liés aussi à une logique, voilà, certains disent carbo-fasciste, certains disent fascisme fossile, moi je me retrouve pas forcément dans ces termes, mais en tous les cas, qu'il y a un projet qui est très profondément lié effectivement au maintien des hydrocarbures et en lien avec des conceptions d'extrême droite, etc. Et en fait, l'écologie de guerre, d'une certaine manière, elle va s'appuyer sur le fait que c'est des ordures totales pour dire, regardez, nos ordures nationales, elles sont un peu moins pires. Ouais. Tu vois, et du coup, il faut se mettre derrière elles. Et en fait, l'Europe serait le dernier havre de paix, de démocratie et de transition écologique dans le monde. Et qu'à ce titre-là, elle aurait une légitimité supérieure, quoi, et qu'il faudrait la préserver, que nous on devrait, en tant qu'écolo, mais en tant que mouvement social, en tant que secteur exploité, dominé de la population, se mettre derrière nos élites européennes, parce qu'on n'aurait pas d'autre choix en fait face à Trump et face à Poutine et aux autres ordures, quoi. Donc il y a vraiment cette idée de effectivement redorer le blason du capitalisme européen en s'appuyant sur le fait que en face on a des gens qui sont absolument infâmes et des logiques qui sont effectivement très dangereuses, qui font flipper, etc. Mais on reviendra sur aussi comment je pense qu'on peut s'y affronter de manière plus conséquente. Mais donc ça fonctionne largement là-dessus. Et moi, ce que je rappelle quand même, c'est que l'Europe n'est pas ce havre de démocratie, de paix de transition qui est décrite. L'Europe, c'est l'Europe de Frontex, c'est l'Europe des morts et de la traque aux frontières, c'est l'Europe qui maintient des liens coloniaux avec l'Afrique, c'est l'Europe de l'extractivisme, c'est l'Europe de la répression des militants écolos. Ouais. Ce discours un peu de moindre mal, on devrait en fait s'aligner derrière nos dirigeants parce qu'en face c'est largement pire, il est en fait

0: gros, l'idée, c'est de dire on a réussi à faire adopter les petits gestes à un certain secteur des classes moyennes, en gros, tu vois, qui éteignent la lumière, machin et tout. Peut-être que maintenant que c'est un peu intégré dans les quotidiens et tout, ça pourrait être un vecteur pour reconstruire un patriotisme européen. Parce que maintenant, tu vas éteindre ta lumière ou faire pipi sous la douche, non plus au nom de la planète, mais au nom de la puissance européenne, de sa souveraineté et de la lutte contre Trump ou que sais-je. Donc c'est quand même assez incroyable. Et j'en cite un autre, et celui-là, il est vraiment phénoménal. C'est incroyable vraiment d'écrire ça et de se dire c'est une bonne idée. C'est un passage de son... une association, groupe un peu think tank qui s'appelle Construire l'écologie, où il dit en gros chaque trajet en vélo qui remplace un trajet en voiture, chaque pompe à chaleur installée, chaque ligne de train rouverte, chaque plat de lentilles qui remplace un plat de bœuf est un pas supplémentaire vers la résilience militaire de l'Europe. Tu vois, donc c'est ce niveau-là. Tu vois, quand même, c'est assez incroyable, tu vois, de se dire qu'on peut en arriver là, sans jamais, bien entendu, rappeler. Que cette convergence est une contradiction dans les termes, c'est-à-dire que il y a une phrase dans tous les écrits sur l'écologie de guerre de Pierre Charbonnier qui dit que les guerres détruisent massivement l'environnement. Une phrase, alors que c'est un des vecteurs essentiels pour comprendre, en fait, et c'est ce que j'essaie de rappeler aussi, quoi. C'est un des vecteurs essentiels pour comprendre la crise écologique dans laquelle on est plongé aujourd'hui, le rôle du complexe militaire ou industriel.
1: Oui, c'est un peu la base. Ouais.
0: Donc c'est quand même assez fabuleux, quoi.
1: Ouais, carrément. Mais du coup, dans ton livre, tu dis aussi que ce pacte vert européen, c'est un projet du coup qui est technocratique, qui ne bénéficie pas d'un appui populaire. Ce constat, du coup, il est aussi partagé par Pierre Charbonnier, de ce que je comprends dans ton livre. Et alors, du coup, apparaît l'idée d'une coalition climat apparaît l'idée d'une coalition climat sous la plume du philosophe. En quoi elle consiste cette coalition et comment elle va, opérer ? Comment elle opère pour faire converger des acteurs avec des intérêts, donc du coup, qui sont vraiment contradictoires ? Et du coup, c'est quoi le traquenard et la naïveté dont tu parles dans ton livre à ce endroit-là ?
0: Je pense que déjà pour voir le projet de la coalition climat, il faut voir ce qu'il n'est pas et ce contre quoi il cherche à se construire. Il cherche à se construire d'un côté contre une forme d'écologie que Pierre Charbonnier met sous le chapeau de la décroissance, etc., qui est très dur avec ça dans la coalition climat, et de l'autre côté contre une écologie marxiste qui dirait que la lutte contre l'exploitation peut s'articuler à la lutte contre la destruction de l'environnement, et dont moi je me revendiquerais donc je me revendique tout court même. Donc ça se construit, il faut le comprendre, vraiment contre ces deux courants de l'écologie qui par ailleurs en fait entretiennent des débats, parfois des convergences, parfois des divergences importantes, mais c'est important de le souligner. Donc en fait l'idée de la coalition climat, c'est l'idée que il faudrait construire à ce projet dont on parlait un petit peu, hein, d'une forme de transition comme une politique industrielle, comme une politique d'investissement massif dans certaines industries pour chercher à résorber d'autres. Déjà, c'est une logique un petit peu spéciale de comment fonctionne réellement le capitalisme, mais bon, pas trop. Il faudrait, pour assurer la réussite de ce projet, réussir à créer une forme de cohésion sociale autour, d'assentiment des masses pour ce projet-là. D'où le fantasme, par ailleurs, sur la question des Trente Glorieuses. Et donc, l'idée, c'est une problématisation du fait que cette base sociale, pour l'instant, n'existe pas trop, que l'écologie technocratique, pour l'instant, est une écologie totalement punitive, c'est-à-dire qu'elle fait payer aux classes populaires par différents moyens et différentes médiations la crise créée par le capitalisme. Et donc, il faut trouver une méthode pour assurer une forme d'unité, d'unification. Aussi dans une logique patriotique. On le comprend assez rapidement. Et donc la coalition climat, en gros, elle dit, aujourd'hui, en fait, on a des classes moyenne supérieure conscientisée sur la question de l'écologie, donc qui cite un peu les jeunes urbains à vélo, ouais. Un peu, je pense typiquement en fait électorat un peu ELV quoi, tu vois, c'est un peu ça à mon avis. En gros, il dit on a ces secteurs là qui sont acquis à la cause quoi, d'une écologie comme ça.

0: assez consensuel, pas trop radical, etc. Mais la discussion, c'est comment est-ce qu'on va réussir en fait à agréger une base sociale qui est plus large, qui est plus importante et qui pèse un peu plus dans une perspective voilà, de consolider ce projet, mais aussi en fait en dernière instance, son idée c'est quand même de fournir une feuille de route électorale, c'est de fournir une base sociale capable de changer les choses dans les urnes. Il est assez clair dans la coalition climat là-dessus, c'est une espèce de projet de gouvernement et de stratégie électorale quoi, tu vois. Et donc il dit en gros voilà, il faut positionner l'État qui serait au cœur de la politique industrielle, qui en fait mènerait des formes de politique redistributive vis-à-vis des classes populaires pour les convaincre de leur intérêt en fait à aller dans cette transition-là, et en même temps convaincre certains secteurs des classes dominantes, certains secteurs du patronat liés aux industries vertes. Donc il faut les identifier, moi je cherche mais c'est pas facile, mais il dit il faut chercher ces secteurs là et en fait expliquer au secteur des classes dominantes liées aux industries vertes qu'elles ont un intérêt politique, un intérêt stratégique à accepter de donner un peu de thunes, donner un peu l'aumône quoi, pas trop se gaver.
1: Tu parles du PDG de Danone au bout d'un moment,
0: ouais, parle de ce type un peu, tu vois, à mon avis c'est un peu ce type de fantasme du patron éthique un peu, tu vois, qui existe, c'est tu vois les patrons qui peuvent faire des interviews dans l'IB ou des trucs comme ça un peu, tu vois. Bon, c'est comme les poissons volants un peu, tu vois, mais bon. Donc il y a cette idée-là, et en gros leur dire bah, vous avez intérêt à ces politiques redistributives parce que c'est ça qui va assurer en fait votre base sociale, votre socle et ce projet de politique industrielle qui au final va profiter à tout le monde. C'est un peu cette idée-là. Moi ce que j'essaie de discuter premièrement, c'est que c'est assez marrant parce que on est dans une séquence où on voit une radicalisation incroyable des classes dominantes, une radicalisation politique, idéologique, mais économique aussi. Tu veux faire passer le truc là. Moi, je cite l'épisode de la taxe Zucman, que je pense que ça soit quelque chose de conséquent face au capitalisme, mais que c'est une taxe archi minimale sur le capitalisme. Et ça suscite une levée de boucliers, une campagne, un battage médiatique. Le MEDEF, ils partent en guerre, t'as l'impression qu'ils vont faire des lock-out patronaux et tout, pour un truc, mais vraiment ridicule, tu vois. Donc, ces gens-là vont lâcher du lest pour constituer une coalition climat pour faire la transition, mais dans quel monde, dans quel monde? Donc déjà c'est vraiment en décalage, d'où la composante profondément idéaliste de cette logique-là. Premier élément. Deuxième élément, même si ça marchait d'une certaine manière, il y a la discussion de quelle transition on veut, on est déjà revenu dessus, mais il y a la discussion aussi l'écologie punitive n'est pas uniquement sur le terrain de la hausse des prix, de l'inflation. Et moi, ce que j'essaie de montrer, et c'est ça qui est assez incroyable, c'est que c'est même théorisé d'une certaine manière dans l'écologie de guerre, c'est que ce projet-là repose, et son moteur en dernière instance, comme dans les Trente Glorieuses, c'est une intensification de l'exploitation. C'est la croissance intensive que défend Pierre Charbonnier comme une espèce de solution magique pour résorber les impacts écologiques de la production tout en produisant plus. Mais la croissance intensive ça veut dire exploiter plus. Voilà. Donc c'est les impasses que je montre, et surtout le problème central c'est que ça cherche à faire comme si l'écologie, d'une certaine manière, était le clivage central. Mais il peut y avoir des classes dominantes qui se revendiquent de l'écologie, mais d'une écologie totalement réactionnaire, antipopulaire, etc. Ouais. Et moi, ce que j'essaie de montrer, c'est que le clivage dont on a besoin aujourd'hui, c'est un clivage de classe. C'est un clivage de classe, et qu'on n'a aucune illusion à avoir dans les classes dominantes, que c'est relativement clair, il me semble, qu'elles veulent nous envoyer au casse-pipe collectivement par la destruction de l'environnement, mais aussi par la marche à la guerre en cours, et qu'on n'a aucun intérêt à se lier les mains dans un projet qui entend collaborer avec ces dernières. Et c'est un débat qu'on peut mener avec Pierre Charbonnier, mais c'est un débat qu'on peut mener aussi en fait avec l'intégralité de la gauche institutionnelle aujourd'hui. Je pense, tu vois, typiquement à la France insoumise, qui entend parler soit aux petits patrons, soit en fait aux industriels productifs, à Dassault, etc., en disant on va vous remplir les carnets de commandes, etc. Mais ça, c'est un projet qui cherche à nous lier les mains avec nos ennemis mortels. Et à mon avis, avis, c'est un piège très important qu'il faut absolument éviter. C'est pour ça qu'effectivement, je parle de traquenard plutôt qu'une coalition, un traquenard dans lequel on voudrait nous mettre, et qu'il faut assumer, effectivement, à mon avis, de mener une politique en indépendance totale et en opposition frontale au patronat, qu'il soit vert ou non.
1: Et donc, tu parles aussi... Enfin, tu reviens sur le fait que, bah, voilà, tu l'as dit, hein, évidemment, l'armée, c'est pas neutre, voilà, de manière générale, le complexe militaro-industriel, enfin, l'origine de massacres humains, tu parles aussi d'écocides, qui ont également des conséquences sur la population locale dans le temps long. Là, du coup, tu vas t'appuyer dans ton livre sur des historiens de l'environnement comme Jean-Baptiste Fresseau, Christophe Bonneuil. Est-ce que tu peux revenir, voilà, sur les conséquences des guerres sur des territoires comme le Vietnam avec le dioxine, ou en Palestine avec la contamination des sols et des aquifères
0: Ouais. Bah oui, bah j'ai déjà dit rapidement tout à l'heure, dans le sens où, en fait, ce qui est assez hallucinant quand même, c'est que c'est d'écrire plusieurs centaines de pages sur l'écologie de guerre, sur une théorie de la guerre, de l'écologie, de la paix au 21e siècle, en écrivant littéralement une phrase sur cette question-là, et une phrase qui en gros dit on le sait, on s'en fout, on continue. Donc c'est quand même assez incroyable, quoi, dans l'écologie de guerre, cette écologie totalement éthérée. Qui vient, en fait, totalement passer sous le tapis ou à côté de la matérialité des guerres, tout simplement. La matérialité des guerres sur le terrain des destructions environnementales, premièrement. Sur le terrain de destruction environnementale, penser aussi comme des stratégies de domination, de destruction des peuples. Je pense qu'en Palestine, c'est effectivement relativement saillant. C'est-à-dire que non seulement on détruit physiquement les gens en les bombardant, en les privant de nourriture, en leur tirant dessus, etc. Mais aussi, on détruit les possibilités même de la vie, de la subsistance, en détruisant les possibilités d'avoir des cultures, les puits d'eau, mettant des pesticides très concentrés sur les terres, comme aussi au sud Liban, par exemple. Donc il y a vraiment cette dimension-là de la matérialité des guerres qui est très importante à prendre en compte. Mon point, c'est pas de dire il faut faire le bilan CO2 des guerres, parce que ça serait un peu absurde, tu vois, et ça serait un peu obscène.
1: Mais par contre,
0: il faut les considérer comme des faits sociaux et matériels, et comme des faits politiques aussi, dans lesquels l'environnement et la destruction de l'environnement peut être utilisé comme une arme et comme un outil de domination, et ça, c'est absolument essentiel. Typiquement, tu vois, récemment encore, dans la guerre déclenchée contre l'Iran, les bombardements israéliens sur les sites pétroliers autour de Téhéran, il y a une dimension stratégique de détruire les sites pétroliers, mais il y a une dimension de guerre chimique et de terrorisme d'État, d'exposer des millions de personnes à des concentrations de polluants dans l'atmosphère, une espèce de géo. Moi, j'avais écrit un article pour dire que c'était une géo-ingénierie de la terreur, tu vois, c'est une géo-ingénierie locale, mais tu vois les images, je ne sais pas si vous vous souvenez, ces images des nuages noirs, des puits de pétrole, de tout recouvert de suie, etc. C'est vraiment une opération de terreur, quoi, qui mobilise la transformation de l'environnement à ces fins-là. À mon avis, c'est absolument essentiel de réfléchir à la question guerre et écologie sur ce terrain-là, c'est-à-dire un terrain tout simplement anti-impérialiste et qui réfléchit la matérialité des choses, premier élément. Deuxièmement, matérialité d'un point de vue du système productif, et ça, c'est très très important. Je suis revenu aussi un petit peu dessus, mais le complexe militaro-industriel, par ses logiques et par ses liens avec le reste des complexes industriels dans le capitalisme, a un rôle absolument central dans l'itinéraire de catastrophes écologiques sur lequel on est placé par le capitalisme aujourd'hui. C'est l'hypothèse que je reprends effectivement de Thanatocène, développée par Fresseuse et Bonneuil. Thanatocène, donc Thanatos, la mort, et voilà, scène, l'ère, l'époque, etc. Pour dire, en gros, il faut réfléchir le poids des guerres et des complexes militaro-industriels dans l'histoire pour comprendre où on en est arrivé aujourd'hui. Et en fait, les guerres sont effectivement des épisodes de désinhibition du rapport à l'environnement, d'émergence en même temps de nouvelles techniques, technologies et branches industrielles qui vont ensuite se déverser. Non seulement on détruit énormément pendant la guerre, mais aussi ensuite on crée la base de l'époque suivante du capitalisme où on va faire se déverser un nouveau nombre de saloperies en fait pour la période suivante, quoi. Et eux, ils expliquent ça très bien avec en prenant les exemples, voilà, de la pêche industrielle qui naît de la Seconde Guerre mondiale, de l'aviation commerciale et comment dire, touristique qui naît aussi après la Seconde Guerre mondiale, comme des continuations et des reconversions des industries militaires, par exemple. Donc ça, c'est un point absolument essentiel à considérer, et aussi tout simplement, effectivement, aussi le poids que pèse ce truc-là, ces complexes militaro-industriels, en termes de pollution en eux-mêmes. Ça a aussi un aspect d'absurdité. Si tu veux, qu'on est en train de discuter que tu as une crise écologique historique qui menace la survie même de l'humanité à une échéance pas si éloignée, et que l'humanité se paye le luxe d'avoir une espèce d'énorme pustule industrielle qui sert à s'entretuer, tu vois, qui est méga polluante, qui sert à ça, qui sert à créer d'autres secteurs méga polluants au sein du reste de la production, et qui sert à s'entretuer. C'est quand même, quand tu réfléchis deux secondes, tu te dis on est vraiment dans une situation mais absurde au total, tu vois. Et à mon avis, c'est pour ça que la question de l'antimilitarisme, elle est essentielle, pas comme une logique de pacifisme abstrait, de un peu flower power, etc., mais comme une logique de dire mais il faut absolument faire dérailler cette espèce d'itinéraire de la catastrophe sur laquelle on est, tu vois. Et à mon avis, ça passe pas sans une confrontation frontale avec ce système qui crée en fait des guerres et qui a la guerre en fait en son cœur aussi pour on revenait un petit peu mais la question de la sécurisation de ces zones d'intérêt, la question de la captation des ressources, etc., etc., quoi.
1: Et je me demandais aussi, enfin, dans ta conclusion, pour un léninisme écologique, après avoir écouté aussi l'émission hors série, je me demandais justement en quoi tu vas t'éloigner, toi, justement, du léninisme écologique que développe plutôt Andreas Malm dans son livre La chauve-souris et le capital, si c'est ça. Et voilà, ça, c'est ma question. Ouais.
0: Oui, dans la conclusion, en fait, moi, j'essaie de poursuivre une discussion qui s'est ouverte, en fait, dans l'écologie radicale, on pourrait dire, tu vois, avec donc effectivement la proposition de Malm de recourir au léninisme pour penser la stratégie de l'écologie radicale aujourd'hui. Moi, je respecte.
1: Et du coup, juste pour revenir sur ça, dans ce que développe Andreas Malm dans ce livre, c'est plutôt l'idée d'un pouvoir fort autoritaire, plutôt, non?
0: En fait, il y a plusieurs éléments que développe Malm. Moi, je respecte énormément son travail, je le trouve essentiel et très éclairant souvent. Mais j'ai en même temps certaines divergences théoriques et divergences aussi stratégiques avec lui. Mais c'est des débats. C'est pas le même débat qu'avec Pierre Charbonnier. Ouais, c'est un débat entre camarades et un débat au sein de l'écologie radicale. En tant que militant de révolution permanente, je peux avoir des débats avec les soulèvements de la Terre ou avec d'autres. Tu vois, c'est vraiment un débat de camarades. Donc effectivement, l'idée en fait de Malm, c'est déjà et là-dessus, il a raison de se dire l'urgence chronique dans laquelle on est aujourd'hui ne doit pas liquider les discussions stratégiques. Et ça, c'est un premier truc quand même. Parce que souvent, l'urgence, c'est le prétexte pour faire n'importe quoi. On n'a pas le temps, là, il faut aller, voter pour Marine Tondelier face aux fascistes. Tu vois. Moi, je ne suis pas sûr que ça marche très bien. c'est souvent l'urgence qui est vraiment un guide pour faire n'importe quoi. Donc, c'est un élément essentiel. Et effectivement, la pensée léniniste, c'est ça. C'est toujours, oui, il y a l'urgence, mais il faut penser dans l'urgence stratégiquement. Donc il y a un élément comme ça, premièrement. Deuxièmement, il y a un élément de compréhension de l'impérialisme et du capitalisme, et que, en fait, à mon avis, pour comprendre l'impérialisme, il faut passer par Lénine. Absolument indispensable. Pas parce que c'est lui qui a fait, en fait, la plus grande théorisation économique de l'impérialisme, c'est pas lui. C'est d'autres militants avec qui il militait, etc. Mais c'est lui qui a tiré jusqu'au bout les conséquences politiques de la question de l'impérialisme. Et pour ça, c'est essentiel. Bon. donc lui il discute de ça, et en fait après il discute que il faut effectivement penser la question de l'État et d'une autorité étatique pour faire face à la catastrophe et pour avoir suffisamment de, on pourrait dire de puissance de transformation de cette manière quoi, pour pouvoir en fait lui il dit voilà, pour pouvoir en fait fermer les puits de pétrole de Total, il faut disposer d'un État. Voilà. Moi, posé dans ces termes un peu algébriques, je suis d'accord. Mais la question, c'est quel État ? Et c'est là où il y a une divergence entre en fait Malm et ce que je propose. C'est qu'en fait, lui, il dit, bah en fait, on n'a pas le temps. Et finalement, il succombe un peu à ce truc de l'urgence, tu vois. Il dit, finalement, on n'a pas le temps de détruire l'État bourgeois, de créer un État ouvrier, de créer un État qui reposerait sur une démocratie conseilliste, qui reposerait sur des soviets, etc. Ça, c'est impossible. Donc en fait, il cède un peu à une forme de possibilisme, je pense, et de d'urgentisme. Et il dit, on est obligé d'utiliser l'État bourgeois pour faire pression. Enfin, on va faire pression sur l'État bourgeois qui, en fait, notre hypothèse, c'est qu'il y a un gouvernement de gauche et qu'on fasse pression avec l'aile radicale, le flanc radical. On connaît un peu cette conception qu'il a aussi théorisée. Et ça va passer par une forme d'imbrication entre flanc radical, mouvement écolo des terres qui fait des sabotages, qui fait pression, et un État bourgeois, mais avec un gouvernement de gauche qui va prendre des mesures à la hauteur. En gros, c'est ce montage-là qui propose. Ce à quoi, en fait, les soulèvements de la Terre ont répondu, l'État, il est plus occupé à nous envoyer des grenades et à nous mutiler à Sainte-Soline que à fermer Total. Donc, ton truc, Malm, c'est sympa, mais on n'est pas convaincu par l'hypothèse du nihilisme écologique. Et en fait, moi, je suis plutôt d'accord avec cette critique que font les soulèvements de la Terre, tu vois.
1: Du coup, critique dans les premières secousses, c'est ça ?
0: Ouais, dans les premières secousses. Il y a tout un tas de critiques contre le nihilisme vert qui sont plutôt justes. Le problème étant, à mon avis, que dans ce débat stratégique, les soulèvements de la Terre jettent Lénine avec l'eau du bain, d'une certaine manière. Ils vont dire ça marche pas, donc le léninisme tout court, gros, ne fonctionne pas. Sauf qu'en fait, la politique léniniste n'a jamais été une politique de pression sur l'État bourgeois ou de penser qu'on pouvait concilier avec lui, ou même de constituer une avant-garde radicale, mais qui aurait uniquement un rôle de pression. La politique léniniste a toujours été une politique de destruction de l'État bourgeois et de prise de pouvoir par les exploités et les opprimés. Et il me semble en fait que c'est important de réhabiliter d'une certaine manière le léninisme dans toute son étendue, dans toute son ampleur, et de reposer en fait, moi c'est ce que j'aimerais bien tu vois faire, et c'est en cours, on est en train de discuter et tout, mais reposer le débat du léninisme sur des bases à mon avis qui correspondent un peu plus à la tradition léniniste un peu on va dire courant historique quoi, et à une tradition qui pense la possibilité de la révolution. Ça, c'est le premier élément. Et le deuxième, à mon avis, c'est d'autant plus urgent, d'autant plus important, à mon avis, que quand même, il faut avoir une forme de modestie face aux événements historiques qui nous viennent sur la gueule. C'est-à-dire qu'il y a la question de la crise écologique dont on a discuté, la question de la militarisation, les deux qui se lient et qui vont créer une espèce de truc, mais totalement... bien malin, voilà, celui qui sait vers quoi on va aujourd'hui. Enfin, ça va être quelque chose de totalement chaotique, de barbarie totale dans le capitalisme, ça c'est sûr. Face à ça, à mon avis, il faut se tourner vers des expériences historiques, vers des corpus théoriques et pratiques qui, d'une certaine manière, ont réussi à faire leurs preuves ou qui ont démontré une forme de solidité. Et il me semble que le léninisme, de ce point de vue-là, c'est quand même une forme de politique qui a réussi à transformer la Première Guerre mondiale en révolution socialiste victorieuse. C'est quand même pas rien. Alors, on peut avoir tout un tas de débats politiques dessus. Ça, il n'y a pas de souci. Mais par contre, disqualifier très rapidement ou alors avoir une espèce de critique, je pense, très facile, mais qui existe aussi beaucoup dans l'écologie parce qu'elle vient plus de courants libertaires, un art et tout, d'une forme d'antiléninisme qui reposerait sur l'anti-autoritarisme, etc. Pour moi, c'est un débat qui est un peu dommage quand on voit ce qu'on pourrait en fait tirer de ce truc-là. Et donc, à mon avis, le débat sur le léninisme écologique se pose avec une autre ampleur, une autre amplitude aujourd'hui dans une période de guerre. Et que oui, notre tâche aujourd'hui, c'est de transformer la militarisation, transformer les affrontements qui explosent en révolution, et qu'il n'y a pas d'autres alternatives. Moi, je suis convaincu de ça. Les classes dominantes sont en train de nous dire en même temps, on détruit la planète, mais là à plein régime, on a aucun souci, et même c'est assumé aujourd'hui, c'est désinhibé, drill, baby drill ou machin, ouais, etc. Ouais. Et en même temps, on remilitarise à max. Et nous en face, on va dire ah non, on va peut-être passer par un truc un peu un gouvernement de gauche qui va faire. Mais non, mais il mérite une révolution, c'est le minimum. Et je pense que c'est très très important de poser cette discussion là d'un point de vue de on nous a volé cet horizon révolutionnaire, on nous l'a volé pendant le néolibéralisme, on nous a dit que c'était impossible pendant des décennies, et je pense que c'est très important de le reposer, reposer une politique léniniste, reposer cet horizon, ça veut pas dire comment dire avoir un rapport aussi fier à la théorie, ça veut aussi dire prendre en compte les éléments de nouveauté, de réactualisation à faire, de réflexion à avoir dessus. Ça veut pas dire avoir un rapport de fétichisme absolu, tu vois, mais c'est plus de bah oui, il faut aller se tourner vers des éléments qui ont un peu fait leur preuve pour s'inspirer aujourd'hui, et il me semble que le léninisme a ça là-dedans, et également pose la question de s'organiser, qu'il y a la question de la perspective de la révolution, ouais. Qu'il faut œuvrer pour et la défendre, mais on œuvre pour ce qui est pour l'instant une idée, on œuvre pour cette idée en cherchant à la rendre matérielle, en lui donnant de la chair, et en fait en s'organisant pour aussi, quoi. Et il y a ça dans l'ennemi, mais il me semble que c'est très important. Donc voilà pour comment dire, un résumé du débat, mais bon, ouais. On pourrait en parler des heures, mais...
1: Bah merci, et je voulais revenir aussi, on en parlait hors micro, mais il y a de ça deux jours, donc je crois mardi, avait lieu une retransmission d'une discussion à l'Institut de la Boétie entre Jean-Luc Mélenchon, Châtelain, Lejeune, et bon, j'ai vu que tu n'étais pas invité, bon, c'était curieux. Est-ce que tu as le temps de l'écouter, hein, tu en as parlé rapidement. On pouvait avoir l'impression, mais du coup c'est pas le cas, qu'il y avait une distanciation bah, par rapport avec justement le militarisme et une volonté de se conformer aussi à un projet qui serait plus antiproductiviste et pacifiste. Comment est-ce que tu interprètes ce débat, et voilà, comment tu l'interprètes actuellement?
0: Ouais, bah, j'ai regardé effectivement l'émission. Bon, j'ai été un peu on va dire pour être poli que je suis plutôt sur ma faim.
1: Ouais.
0: Pour plusieurs raisons, et j'essaie de synthétiser. Le premier élément, quand même, c'est que Cyrielle Châtelain, qui était donc invité à discuter à l'Institut de la Boétie par LFI, Cyrielle Châtelain, donc, c'est la dirigeante du groupe parlementaire d'Europe Écologie Les Verts, et qui a quelque temps, pas si longtemps, c'est 6 mois, hein, peut-être un peu plus... J'ai perdu le repère temporel, mais elle faisait un discours à l'Assemblée nationale qui était un discours mais de militarisme fou, de militarisme ultra radicalisé, où en fait elle expliquait, je cite de tête, l'Europe doit aujourd'hui devenir une force politique, ce qui implique qu'elle soit une force militaire. Et c'est un discours en gros d'alignement total derrière le projet militariste de Macron. C'est déjà, il faut noter ça. Il l'invite à discuter à la Boétie. Première question, le capitalisme est-il compatible avec l'écologie? Cyrielle Châtelain sort son drapeau rouge et nous explique que en fait elle est anticapitaliste, que en fait elle nous parle de l'accumulation primitive, de Nancy Fraser, de colonialisme, d'impérialisme, de tout ce que tu veux, une espèce de grand pot pourri de radicalité énorme. J'ai l'impression qu'elle allait, elle sortait, elle marchait sur l'Élysée avec des fourches, tu vois, un truc comme ça. Mais on ne peut pas être anticapitaliste si on s'aligne avec les projets militaristes des classes dominantes, qui sont la continuité du capitalisme. La guerre est la continuation de la politique par d'autres moyens, selon le dicton célèbre de Clausewitz. Donc c'est déjà une contradiction dans les termes, et moi ça me l'a mis un peu au travers de la gorge, parce que en gros la Boétie a offert une séance de lifting gratos, quoi, à quelqu'un qui a paru beaucoup plus à gauche que ce qu'elle n'est réellement. Et si c'est ça le débat d'idées à la Boétie, c'est quand même un peu spécial. Deuxièmement, comme à son habitude, donc Mélenchon nous explique dans sa première intervention qu'il s'est départi des atours productivistes et arriérés du marxisme pour créer une nouvelle théorie, etc. Donc ça, c'est un peu sa marotte d'essayer d'expliquer que le marxisme est périmé, que c'est un vieux truc et tout, parce qu'en fait, à mon avis, il n'a pas envie que les gens se tournent réellement vers des formes de marxisme actuelles en lien avec notre époque et en lien avec la lutte des classes, que c'est pas son projet. Et donc il a besoin systématiquement, d'une certaine manière, pour être méchant et mesquin, je pourrais dire un peu comme Pierre Charbonnier, quoi. Il a besoin, tu vois, de détruire, de mettre des balles systématiquement au marxisme. Et il dit donc, voilà, on est venu, enfin, je suis revenu de ça, et maintenant, on a une pensée qui est plus adaptée et tout. Et en fait, il dit, il discute avec Cyril Chatrian et lui dit, mais en fait, bah, on se rend compte qu'on a plein de terrains d'accord et qu'on a en fait une espèce de terrain théorique d'entente. Donc ça veut dire quand même, c'est significatif que Mélenchon dise qu'il a plus d'entente avec le magma, enfin le gloubi-boulga théorique d'Europe Écologie Les Verts, qui est connu quand même pour être l'organisation avec le moins de rigueur théorique, le moins de lignes, le moins de boussole. Donc je trouve que c'est assez, voilà, parlant que Mélenchon explique qu'il se retrouve plus là-dedans que dans le vieux marxisme poussiéreux, ouais, etc. Déjà, c'est un peu, voilà. Et pour parler plus spécifiquement sur le terrain de l'écologie de guerre, donc effectivement, il y a des formes de délimitation dans le débat. Claire Lejeune, qui fait aussi un travail universitaire sur la question de l'écologie, de la planification, amène quelques éléments.
1: Je te disais qu'elle travaille avec Pierre Charbonnier, du coup, non, c'est ça ?
0: Je crois que c'est, elle le dit dans ouais, la conférence, qu'en tous les cas, c'est son... il doit encadrer sa thèse, des choses comme ouais, ça. Mais donc elle amène quelques éléments de polémique qui à mon avis sont intéressants, mais tout en réhabilitant le concept, en disant que c'était plus un concept analytique, un moment à réfléchir, etc., qu'un concept normatif ou prescriptif. Mais bon, quiconque a un peu regardé et des interviews et fait de la politique, c'est très bien que la distinction entre les deux est toujours très mince et que le positionnement de Pierre Charbonnier n'est pas du tout celui-ci, donc ça semble un peu spécial comme critique. Mais surtout, moi, ce qui m'a vraiment interpellé, c'est le fait que tout le monde se délimite un peu du concept en disant non, on n'est pas pour l'écologie de guerre, on est pour l'écologie de paix. Donc là, on n'a pas beaucoup avancé parce qu'en fait, tout le monde est systématiquement pour la paix. On fait la guerre pour la paix, on fait la guerre pour la démocratie, on s'arme même pour la paix, parce que c'est nos adversaires qui veulent la guerre. Donc on n'a pas beaucoup avancé. Mais en fait, le débat se cristallise entre Cyrielle Chatelain et Jean-Luc Mélenchon sur la fin, en fait, de l'émission. Non pas sur la question de l'impérialisme, qui est en fait le grand absent théorique et en fait pour lier tous les pendant de la discussion, c'est vraiment absent, hein, des 2h30 de discussion, ce prisme d'analyse. Donc le débat se concentre pas là-dessus, mais sur l'échelle de la souveraineté. Et donc en fait, Mélenchon oppose une souveraineté française à base, genre une souveraineté française dans une version un peu progressiste avec la francophonie, la créolisation comme il dit, etc., à la souveraineté européenne défendue par Cyrielle Chatelain, qui en fait, soit dit en passant, dit qu'elle ne rejoint pas l'écologie de guerre en rejoignant littéralement tous les piliers de ce qui fait l'écologie de guerre, donc elle change juste le nom, quoi. C'est un rebranding, quoi. Double rebranding lors de cette séance. Donc moi, j'ai un peu halluciné, si vous voulez, que le débat se pose sur l'échelle de la souveraineté quand on parle de cette question-là. Parce que l'échelle de la souveraineté, en gros, ça veut dire le périmètre de l'impérialisme que tu vas défendre, quoi. Est-ce que tu vas défendre l'impérialisme, en priorité l'impérialisme français, ou alors l'impérialisme français dans le cadre de l'impérialisme européen, ouais, tu vois. Mais ça veut dire, en gros, dans tous les cas, s'aligner totalement sur la trajectoire de guerre sur des formes plus ou moins à gauche, plus ou moins verdies d'impérialisme. Et en fait, le débat passe totalement à côté. Et ce qui est assez intéressant, c'est que les secteurs de l'écologie antimilitariste, la coalition guerre à la guerre, la question de l'impérialisme et tous les éléments un peu d'initiative sur ce terrain-là sont absents totalement du débat. Et en fait, on débat uniquement une forme de projet de gouvernement. Et comme j'ai déjà dit, forcément, un projet de gouvernement, un projet institutionnel, ouais, il est forcé, hein, de rester enfermé là-dedans. Donc ça montre une fois de plus que le terrain, la discussion et les perspectives face à la militarisation, face aux guerres qui explosent actuellement, c'est un terrain qui ne peut pas avoir d'illusion sur le champ institutionnel et qui doit s'organiser en dehors et surtout contre.
1: Okay. Bah, merci beaucoup Vincent Issier, on va devoir rendre l'antenne et je te remercie encore et puis on encourage toutes nos auditrices à aller acheter ton livre en librairie aux éditions La Dispute, donc contre l'écologie de guerre. Merci à toi.
0: Merci.

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0: Et bonsoir, chères auditrices, chers auditeurs. Le son est tellement bon là. C'est parfait, il n'y a pas besoin de réglage. Eddy, c'est l'acta, tu es au top. Bonsoir, Eddy.
1: Bonsoir, Peggy, comment vas-tu?
0: Ça va et toi?
1: Ça va.
0: Fraîchement, hein?
1: Fraîchement, mais bon.
0: Et comme d'habitude, on a le soleil.
1: C'est dans... le plaisir de se retrouver.
0: Et le soleil dans notre cœur, bien sûr, hein. On porte les Antilles en nous, hein.
1: Exactement, et... je vais faire un petit tour.
0: Tu vas faire un petit tour, oui, j'allais dire que c'est la préparation du carnaval.
2: Ah bon?
0: Mm-hmm. Et alors on entend ah bon, évidemment je ne suis pas seule, bien entendu, et toujours bien entourée. Alors c'est un de mes chouchous, hein. Là on va être plutôt sur une base gospel, il n'est pas venu seul, je les ai entendus répéter, je suis déjà bien dans l'ambiance, mais vous allez y être également. Ce soir pour... notamment son voyage, son grand voyage, retour aux sources au Bénin, j'accueille notre cher Max Zita. Bonsoir Max.
2: Bonsoir Peggy, merci pour
0: bienvenue.
2: Cette rencontre supplémentaire.
0: Oh écoute, quand on aime on ne compte pas. Tu n'es pas venu seul Max?
2: Non, accompagné cette fois-ci avec Cookie, une voix de...
0: Quelle voix?
2: Ah oui, de notre...
3: Bonsoir tout le monde.
0: Bonsoir Cookie, hein.
3: Oui,
0: Cookie.
3: C'est ça, Cookie.
2: Elle te dira tout.
0: Ben oui. Alors, dis-moi tout.
3: Ah, pourquoi je m'appelle Cookie?
0: Par exemple.
3: Ah. Je m'appelle Cookie parce que, on va dire que avant le Covid, j'avais un travail. Je travaillais à Roissy, Charles de Gaulle. J'étais agent fiscal.
0: Ok.
3: Et puis, j'avais envie de faire. J'avais vraiment l'ambition de créer une marque de cookies.
0: Ah ouais?
3: Oui, vraiment. J'ai créé ma marque de cookies qui s'appelait à l'époque Cookie Garden Paris. Mmh. Et j'étais pas du tout dans la musique à ce moment-là. Enfin, en tout cas, j'avais déjà un passif, mais j'avais mis ça de côté. Vraiment, j'avais vraiment abandonné l'idée de faire de la musique. Et puis, j'ai fait des cookies. Et quand il y a eu la Covid, je me suis dit, c'est peut-être le moment de me mettre à fond dans l'auto-entrepreneuriat. Mmh. Donc, de base, ça part vraiment d'une intention de vouloir entreprendre. Donc, j'ai créé ma marque. Et comme j'avais gardé quelques contacts avec des personnes du milieu que j'avais connu quand j'étais jeune,
0: dans le milieu musical.
3: Dans le milieu musical, voilà. Ils m'ont proposé de ramener des cookies sur des tournages de films, de courts-métrages, etc. Et puis de fil en aiguille, j'ai rencontré des cascadeurs, des acteurs, des comédiens, enfin vraiment tout un tas de personnes dans le milieu musical, mais aussi des journalistes. Et puis un jour, on me met sur le chemin d'un rappeur qui s'appelle Cozy, à qui j'envoie un gros big up parce que c'est vraiment quelqu'un qui m'a donné énormément de force. Mmh. Cozy Nyama, qui est un rappeur qui est très connu surtout au Congo. Et qui, quand il préparait son projet, je lui ai expliqué mon projet. Il m'a dit, vas-y, ramène tes cookies en studio.
0: Trop bien.
3: Donc, j'ai ramené mes cookies au studio. Et grâce à ça, j'ai pu rencontrer énormément de gens qui font partie du rap français, notamment Al Capote, Da Uzi, etc. Et à chaque fois, je ramenais mes cookies, je leur faisais goûter. Et puis un jour, je vais passer des pans de l'histoire parce qu'il y a des choses assez particulières dans cette histoire-là.
0: Ah bon, à ce point?
3: Ouais, on va pas dire ça aux auditeurs, mais ce qui s'est passé un jour, c'est qu'à un moment donné...
0: Toi, tu sais, Max?
3: Non, surtout pas.
0: Ah bon?
3: Vaut mieux pas. Ah ouais. Mais à un moment donné, il y a un ingé son qui me dit, mais Cookie, tu fais vraiment que des cookies dans ta vie? J'ai dit, écoute, potentiellement, je chante. Mm-hmm. Il m'a dit, écoute, va dans la cabine, va taper ta top line. Et là, je sors ma top line et là, ils entendent ma voix. Ils disent, mais attends, mais tu vas arrêter de faire des cookies, en fait. Tu vas chanter. Voilà. Et depuis, Cookie, c'est resté. On m'appelle Cookie par rapport à ça, par rapport à ce passif-là. Parce que j'ai marqué vraiment beaucoup de gens, surtout dans le milieu du rap. Aujourd'hui, je travaille avec beaucoup de rappeurs. Je travaille en ce moment, je tourne pas mal avec Passy, par exemple.
0: Mm-hmm.
3: J'ai travaillé aussi avec Calbo, notre cher Calbo, malheureusement paix à son âme, qui nous a quittés dernièrement, qui fait partie du groupe Arsenic.
0: Mm.
3: Et je suis aussi en tournée, alors pas avec une rappeuse cette fois-ci, mais une chanteuse, une grande chanteuse de la chanson française, qui est Chimène Badi.
0: Ok.
3: Voilà.
0: Trop bien. En tant que choriste.
3: En tant que choriste. Voilà.
0: Waouh. Génial. Donc tu vis de la
3: ça.
0: Musique.
3: Ouais.
0: Ça c'est top.
3: Et plus de cookies du coup.
0: Non, j'ai plus le temps.
3: J'ai plus le temps. Heureusement.
2: Franchement, c'est ceux qui l'a mis les pieds à l'étrier, fait connaître, etc. Donc.
0: Wow. Et comment tu l'as connu, toi, Max?
2: Alors, c'est aussi une de mes protégées, Joby, qui est chef de chœur de la chorale francophone, on était sur une opération, je crois, ça devait être...
3: C'était pour une émission de télé,

0: Je pense pas qu'elle écoute la radio à cette heure-ci, mais je veux qu'elle sache que je lui passe vraiment mon gros big up parce que différé. Vraiment c'est quelqu'un qui m'a beaucoup apporté dans ma carrière.
1: Oui, alors Sankofa, oui, à l'époque c'était au là qui est de Valmy là.
2: Oui, voilà, il y a le concours, mais en plus il y a la chorale Sankofa Unit, dont elle fait partie aussi.
1: Ok, super. Bon, ben on va écouter tout de suite un petit peu. Alors déjà, bon, on va, puisque c'est l'objet de ta venue, on va déjà parler quand même de cet événement là.
2: Oui, alors donc c'est
1: ce voyage au Bénin.
2: Gospel aux racines, ça m'est venu. Je faisais déjà des voyages autour du gospel depuis, depuis les années 97-98.
1: Ah oui.
2: J'ai commencé à faire des voyages au cœur du gospel, donc on était dans des conventions de gospel aux États-Unis, à Nouvelle-Orléans, Washington. On a été dans à peu près une dizaine. J'ai fait à peu près une dizaine de voyages. Et à un moment, je me suis dit, c'est bien de pouvoir lier le côté chill du voyage avec du gospel et la découverte. Donc, j'ai fait ça aux États-Unis pendant 10 ans. Après, j'ai décidé de.
1: Oh, t'as bien fait de switcher. t'as eu le nez creux là sur ce coup-là. Hein.
2: Et donc après j'ai dit bon, je vais faire connaître nos pays. Donc j'ai organisé un séjour qui s'appelle, je le fais encore, Gospel Sea and Sun. Donc du coup j'emmenais les gens en Guadeloupe et Martinique. Je faisais découvrir la Guadeloupe, la Martinique. Et parallèlement à ça,
1: on a quelqu'un de la radio qui dit voilà, qui te fait une un appel. Voilà, tout va bien.
2: Ouais. Ça va?
1: Bon, on va continuer à parler parce que les auditeurs vont pas comprendre ce qui se passe. Qu'est-ce que tu veux nous dire? Dis-nous parce que interrompu pour interrompu.
2: Ouais.
1: Qu'est-ce que tu veux nous dire?
2: C'est mal passé?
1: Bon, allez, alors, on reprend.
2: Alors donc j'ai commencé donc à faire Gospel Sienson en Guadeloupe et Martinique. Le concept est simple, hein. C'est je fais des masterclass de chant, j'organise des concerts sur place, on visite le pays, on rencontre des musiciens. Voilà, et on mange bien aussi.
1: Ouais.
2: On va dans les rivières, à la mer, etc.
1: Ah, génial.
2: Voilà, on passe un moment de détente autour du chant.
1: C'est top.
2: Ça, c'est en Guadeloupe Martinique.
1: Voyage à thème, quoi.
2: Voilà. Et après, comme je suis obligé de mettre des thèmes à gospel parce que je suis pas voyagiste. Donc, la dernière envie a été celle de l'Afrique. Et c'est pas arrivé comme ça. C'est que j'ai dans ma famille, la famille Dja, c'est presque une institution des afrodescendants de la Guadeloupe qui sont retournés il y a de ça presque 29 ans et ils ont fait le voyage retour. Et donc c'est une famille Rastafari et c'est mon cousin Germain.
1: Ah ouais, ouais.
2: Et à l'époque, il y a de ça, quand j'ai commencé il y a de ça 5-6 ans, il avait aussi une école pour des enfants. Donc mon projet a été de faire une valise solidaire pour emmener pour lui. Et ça a commencé comme ça. Donc tous ceux qui voyagent avec moi ont une valise supplémentaire qui remplissent d'objets scolaires. Et nous allons nous-mêmes les offrir à des organisations, des orphelinats. Voilà. Et ça, ce sera pour cette année du 30 avril au 12 mai. Je regarde Cookie.
1: C'est ça.
2: Voilà.
1: C'est ça.
2: Donc ouais, c'est ça.
1: Sinon je regarde le flyer.
2: Ouais, c'est ça.
0: Ouais, tu peux quand même vérifier.
2: Je crois que le flyer dit le 11, mais le 11 on retourne et on retournera à Paris réellement le 12.
1: Voilà. Oui, c'est ça. Départ le 11 et arrivée le 12.
2: Le 12 à Paris. Ouais.
1: Okay, voilà. Okay.
2: Donc cette fois-ci, il y a aussi tout un pan mémoriel sur le voyage. Donc mis à part la partie solidaire, on va aussi offrir le matériel scolaire, etc. Il y a la partie aussi découverte où on va aussi faire des temps mémoriels, aller à la trace des captifs mis à l'esclavage. On ira aussi au temple des Pitons, on ira à la porte du non-retour. On aura des conférences sur place aussi de personnes érudites en la matière concernant l'histoire de la traite et négrière et l'esclavage. On ira aussi à un endroit qui est très particulier où ça s'appelle, le nom m'échappe, Songhai, la ferme Songhai, où c'est une ferme biologique par excellence où tout est

0: recyclé. Et la ferme est presque autonome. Ils font du gaz avec les déchets, etc. Et on va voir certaines choses comme ça. On ira aussi à Beaumet, la ville des rois, d'où est venu le fameux roi du Béanzin. C'est d'où il vient. On ira aussi voir la famille Dia aussi, bien sûr, passer des moments en pleine nature. Et depuis l'année dernière, j'ai créé un festival qui s'appelle Au camp Lyonnage. Au camp Lyonnage vient du fait que je rencontre un musicien béninois qui s'appelle Djababa. Et on se dit, en tant qu'afro et descendant, qu'est-ce qu'on peut faire? Et donc on a décidé de créer un lien, un pont entre nos arts et tout art confondu en même temps. Donc depuis l'année dernière, nous avons commencé ce projet. Djababa a une salle à Cotonou qui est Africa Sound City, donc où on fait le festival, mais le festival se déporte à plusieurs endroits. On commence déjà à faire la première journée chez la famille Dia. Pour nous, c'est une journée en hommage à la terre, parce que la famille Dia, c'est une famille Rasta, donc tout ce qui est écologique, c'est quelque chose dont ils tiennent vraiment.
1: Oui,
0: ils sont des flambeaux. Et donc après la deuxième journée, on l'a fait à Africa Sound City. Je fais des masterclass où tous ceux qui viennent avec moi chantent. Il y a des gens qui n'ont jamais chanté, mais ils sont VIP dans ce festival.
1: Donc voilà. Ouais, c'est top. Bon, on va ponctuer quand même, là, cet exposé quand même, tu nous donnes envie, mais on va encore plus avoir envie en musique.
2: Hein. Moi, il m'a donné envie.
1: Hein? Donc, écoute, moi, j'ai une valise là que j'ai pas rangée de mon précédent voyage au Sénégal.
0: Tu peux. Hein?
1: Voilà, j'ai mon passeport qui est prêt. Donc,
0: ah ben, on peut y aller.
1: Voilà. Et on écoute, là, c'est quoi? C'est lequel? Alléluia,
0: c'est bien
1: sûr.

0: Bravo. Bravo. Bon, ben, c'est un standard, bien entendu, hein, de, du gospel. Alléluia. Bravo, bravo.
1: Longtemps, je l'avais pas chanté, ça.
0: Ah, bah écoute,
1: je veux le préciser quand même.
0: Ça t'a remise en jambe.
1: Ça m'a remise dedans.
2: On en voit.
0: Pouki et Maxita dans Musique Anti ce soir sur Fréquence Paris Pluriel. Ah, alléluia. Alors, quand, tu chantes tous les combien du gospel, Pouki?
3: Ces temps-ci, en général, ça dépend surtout de la chorale gospel Sankofa avec laquelle je suis. Il y avait un spectacle gospel qui avait été fait aussi pour, dans le cadre d'une association. Mais bon, moi, j'ai pas pu y assister à ce moment-là parce que ça tombait au moment où il y a eu le décès, malheureusement, de Calbo. Généralement, en fait, on fait beaucoup de concerts, soit avec des artistes qu'on accompagne, ou soit c'est quand notre chef de chœur elle décide d'organiser des concerts. Et ben là, on est là, quoi.
0: D'accord.
3: D'ailleurs, j'espère qu'elle va en organiser un très vite. Voilà.
0: Ben oui.
2: Joby, c'est avec Sankofa, c'est elle qui a quand même développé pendant près d'une vingtaine d'années des vocations. De chez elle sont sortis des gens qui ont fait The Voice, même premier d'ailleurs. Il y a Johan Frigier qui a été qui avait gagné le concours chez elle et tout de suite qui a été repéré par la production de The Voice et comme ça elle a été. Donc elle contribue à mettre en lumière des artistes et des voix, des talents aussi. Donc,
0: et toi aussi un peu, non?
2: Bien sûr, bien sûr.
3: Parce que mine de rien, même moi j'ai appris aussi beaucoup de Max, parce que j'ai aussi donc eu cette chance de pouvoir travailler avec Max et j'ai beaucoup appris aussi sur le terrain avec lui. Pour moi c'était quelque chose, j'aurais jamais pensé, même cru un jour pouvoir chanter dans une église avec Max, voilà. J'ai fait beaucoup d'églises et j'ai beaucoup appris aussi, parce que Max il a sa façon aussi à lui de diriger, il a son répertoire, etc. Et oui, j'ai beaucoup appris aussi, voilà, pour moi c'est important de le dire parce que il y a Joby mais il y a Max aussi,
0: bien sûr. Max, révélateur de talent. Max, on avait fêté tes combien d'années là à l'Olympia?
2: C'était les 30 ans, les
0: 30 ans. Ouais, donc là on est bientôt à 40.
2: Tranquillement, on arrive en 2028 à 40.
0: Là ça va être une belle, une super teuf, hein. 2028, on a encore 2 ans pour se préparer.
2: Ouais, oui, se préparer, voilà, voilà.
0: Ah, ça sera quoi là? Ça sera encore l'Olympia ou...
2: Soit l'Olympia ou une autre salle.
0: Oh, wow.
2: Mais il y aura un anniversaire, ça c'est clair.
0: Bah bien sûr,
2: ça, c'est clair.
0: Bien
2: ça,
0: sûr,
2: c'est clair.
0: Tu fais les choses bien. Hein.
2: J'essaie de donner le max.
0: Ouais, le max du max. Donc le voyage au Bénin, on le rappelle, puisque c'est vraiment l'objet de ta venue. Hein.
2: Donc pour ceux qui partent de Paris, parce qu'il y a aussi ceux qui partent aussi de la Guadeloupe.
0: Mais oui.
2: Donc ceux qui partent de la Guadeloupe, ils partiront la veille, donc
0: le 29
2: avril, et ils seront de retour le 12 aussi en Guadeloupe.
0: Mm-hmm.
2: Et nous, on partira tous ensemble de Paris le 30 et on sera de retour le 12 aussi. Mais entre temps, on aura vécu des expériences de vie, de dons, de fraternité, parce que la valise solidaire, c'est un moment très important dans le tour. C'est que dès qu'on arrive, chacun vient avec ce qu'il a porté, son matériel. Et le premier jour, ce que j'aime voir, c'est qu'on déballe tout.
0: Ouais, vous mettez tout en commun.
2: Tout en commun. Et en fonction du nombre d'ONG ou bien d'orphelinats qu'on va voir, donc en général c'est soit 2 ou 3, et bien on divise le tout, on s'arrange pour que chacun ait la même chose.
0: Ouais.
2: Et le fait de le faire ensemble fait que les gens qui se sont parfois ne jamais vus, mais ça donne une cohésion dès le départ.
0: Bien sûr, c'est une très bonne idée ça.
2: Ouais.
0: J'ai fait ça au Sénégal, mais c'était pas...
2: Oui.
0: D'ailleurs, dans l'hôtel, j'étais la seule à avoir apporté une valise.
2: Ah bon?
0: Écoute, on est allé en brousse et... Bon, après, on était allé dans une boutique acheter du riz,
2: plein de choses,
0: mais moi, j'étais contente d'avoir apporté mes petits jouets, mes stylos,
2: On porte quelques jouets, quelques ballons à gonfler.
0: C'est ça. Pour nous, c'est rien, en fait.
2: Ouais. Donc, et après, voir le sourire et l'échange. Parce que j'ai des vidéos où ils étaient préparés à notre venue, ils avaient mis une sono, et les gamins dansaient quand on est arrivé.
0: Ah, ouais.
2: C'était...
0: j'imagine. Un moment mémorable.
2: Mémorable et qui te remplit à vie, quoi.
0: Bien sûr.
2: Qui te remplit d'humanité à vie.
0: Ben oui. Ouais. Et vous êtes. Alors, combien tu accueilles de personnes sur ton voyage ?
2: Alors, sur le voyage sur Paris, pour l'instant, j'ai 15 places et sur la Guadeloupe, j'en ai 10. Voilà.
0: Ok.
2: Donc, sur la Guadeloupe, il en manque 3 et sur Paris, il en manque 5.
0: Ouais,
2: ah non, ça se remplit.
0: Ça va vite, hein.
2: Ça se remplit.
0: T'as ouvert ça quand ?
2: Disons que début janvier.
0: Ah !
2: Début janvier.
0: Ah, mais j'en parle.
2: Oui, mais il y a des fidèles. Début janvier, mais j'en parlais déjà depuis la rentrée un peu. Mais début janvier.
0: Ouais. Ouais. Oui, donc il y a combien de. J'allais dire redoublants.
2: Il y a des redoublants. Ah, il y aura 4 redoublants.
0: Ah oui, seulement. D'accord.
2: Non, mais
0: il
2: y a quand même beaucoup de nouveaux.
0: Ouais. Ah, c'est cool.
2: Et probablement Koki sera de la partie. Elle sera une des artistes voilà, qui chanteront.
0: Ah.
2: Ouais, oui. Voilà.
0: Ça, c'est chouette.
2: Parce que j'invite aussi les artistes depuis l'année dernière. Parce que avec le festival, ça me permet d'avoir des gens de la Caraïbe. Et voilà.
0: Ouais.
2: Voilà.
0: Ça, c'est top. Voilà.
2: Et qui vivent l'expérience avec nous, c'est ça.
0: Ouais,
2: c'est
0: bien
2: ça.
0: Sûr.
2: Et il y a même eu parfois des projets qui se montent. L'année dernière, il y a un projet qui a pointé le bout du nez avec Thierry Ba, qui est un groupe béninois, et Stella, qui est une reine du Bel Air Martinique, quoi, qui faisait partie donc, du projet.
0: D'accord.
2: Donc, ouais.
0: Eh ben, on va justement écouter, alors peut-être pas du Bel Air, mais un autre petit gospel qui sera probablement chanté là-bas.
2: Ah, oui.

0: Bravo. Ah, je me souviens de l'avoir chanté, hein, Wade in the Water. Ouais. Bravo, bravo pour ce duo, guitare-voix. Et ce festival, alors, donc on redit que Gospel aux racines, au voyage au Bénin, du 30 avril au 11-12 mai. Ce festival-là que tu organises là-bas, il va durer combien de jours?
1: Alors, hein, non, 3 jours.
0: Approche-toi bien du micro.
2: 3 jours. Le premier jour, c'est donc hommage à la terre. Donc on sera à Alada où se trouve la famille Dja, mm-hmm, en pleine campagne. Mm-hmm. Et donc ce sera un premier jour de concert acoustique. Mm-hmm. Donc il y aura probablement des enfants qui viendront avec des tambours. Moi je viendrai avec ma guitare et ceux qui vont m'accompagner. Et il y aura peut-être des contes aussi et aussi une petite conférence.
0: Combien?
2: Donc en pleine nature. L'année dernière on a eu la chance d'avoir la pluie. Et avec la pluie, sous un grand hangar, il y avait une émotion et une certaine moiteur qui t'enveloppait. Mm-hmm. Et on a tellement aimé ça. D'ailleurs, j'ai des vidéos qui sur ce projet-là.
0: Vous êtes allé vous rouler
2: dans l'eau.
0: Ok.
2: Non, ça a été un très bon moment, surtout qu'à Alada est enterrée la mère Dja. La mère Dja, c'est la femme, bien sûr, du père Dja. Et pour nous, c'était important de lui rendre hommage aussi là. Et c'était très important. Ensuite, on a un moment, je dirais, à l'hôtel où on est. On fait ce qu'on appelle un after work pour le festival. Mm-hmm. Donc, et open mic, où les gens viennent chanter. Donc, ceux qui sont avec nous chantent.
0: Ouais.
2: Et donc, il y a un genre de karaoké. Voilà.
0: Ok.
2: Et aussi, il y a aussi des conférences là. Et le troisième jour, c'est donc à Africa Sound City, où une salle vraiment où il y a tout le matériel, lumière, etc. Où aussi on chante. Et ce sont des sets de à peu près 40 minutes ou 30 minutes où on a des artistes qui passent sur, 3h30. Quoi. Voilà.
0: Donc là, tu sais à peu près qui vient ou c'est pas
2: non,
0: encore.
2: Non, c'est pas encore. Non, non.
0: Ah ouais.
2: Ce sera en fonction de déjà par rapport à ceux qui vont faire le trajet avec moi.
0: Ouais.
2: Il y a des artistes que j'invitais. Pour l'instant, je dis pas le nom, mais il se pourrait qu'il y ait une mise à part cookie de belles surprises.
0: Ouais.
2: De la Guadeloupe aussi. Voilà. Et sur place, donc probablement il y aura les Teriba, Jababa aussi, celui qui a composé ce festival avec moi, qui a mis en place ce festival avec moi, et d'autres personnes aussi, des artistes qui jouent avec lui, quoi.
0: Voilà. Ok.
2: Ouais. Il y aura le backing band de Jababa, ils sont 5 musiciens, piano, basse, batterie, percu et sax aussi.
0: Eh bien.
2: Ouais.
0: Donc eux, ils sont sur place déjà.
2: Ils sont sur place. Ouais, ouais. Ouais, ils jouent ensemble. Ouais.
0: Ok. Et donc comment, oui, ça bouge comment le Bénin en termes musicaux?
2: Oh, c'est ça. Ça foisonne énormément. Et la musique, ce qui est intéressant, c'est que la musique traditionnelle est très utilisée par les jeunes et les moins jeunes. Ouais. Même dans leur composition et voilà. Ouais. Ouais. Et ça danse, ça danse dans la rue. Il y a très souvent, il y a des manifestations, tu vois, dans la rue, des gens passer avec des fanfares, etc. Ils vont juste te rendre hommage à un ancien ou bien un ancêtre.
0: Ouais.
2: C'est tout le temps.
0: C'est beau, ça.
2: Ouais.
0: Eh bien.
2: Ouais.
0: Ben, en tout cas, ça doit être un grand. Beaucoup de préparation.
2: Oui.
0: En amont. Hein.
2: Oui, parce que quand on est là-bas, donc on a un partenaire, l'hôtel Easy Hotel, qui nous passe, qui carrément met à notre disposition un nombre de chambres et aussi une salle où qu'on puisse faire nos répétitions aussi.
0: Mais oui.
2: Donc, pour baisser les coûts, on a quelqu'un qui nous fait la cuisine directement. Voilà. Donc, il nous fait découvrir les mets du pays et d'autres choses encore. Voilà.
0: D'accord. Mais ouais. C'est à l'hôtel.
2: C'est à l'hôtel.
0: Ok.
2: Ouais, ouais, ouais.
0: C'est cool, ça.
2: Ouais. Non, c'est cool. Non, on est. Non, on est très bien là-bas.
0: J'imagine.
2: On est bien attendu, chouchouté par les gens de l'hôtel.
0: Alors pour donner l'eau à la bouche, là, ceux qui sont pas encore inscrits, cet hôtel, de quoi dispose-t-il?
2: Alors, ce qu'il y a, c'est que c'est pas un hôtel de grand standing, mais c'est que les gens qui sont là sont d'un cœur et à l'écoute et attentionnés.
0: D'accord.
2: Voilà. Et c'est pas très loin de la plage aussi, donc c'est tout près de. Donc parfois aussi, on fait des petites virées à la plage, on va chiller un peu près de prendre un verre. Il y a aussi des concerts dans certains certains beach clubs, quoi.
0: Bon, mais est-ce qu'il y a quand même une piscine dans cet hôtel?
2: Il y a des piscines. Non, celle-là, non. Mais on va dans d'autres endroits pour la piscine.
0: Pour aller se baigner.
2: Et probablement, on fera aussi cette année des bains de boue, un moment chill. Ah voilà, aussi. Ouais.
0: À la Koh Lanta?
2: Non, non, c'est pas Koh Lanta, vraiment, parce qu'il y a tout.
0: Mais oui, non, mais les bains de boue. Pour régénérer la peau,
2: la peau,
0: en tout cas.
2: Voilà, voilà. Massage, etc. Voilà.
0: Ah oui, oui, bon, oui, ça me parle. Hein. Tu me dis massage, moi je suis là.
1: Moi aussi.
0: Toi aussi, tu aimes ça?
2: Ah oui.
0: Tu peux chanter pour la personne pendant qu'elle te masse, peut-être?
1: Oui. C'est
0: pas... c'est vrai que ce rapport à la peau, là, enfin au toucher.
2: Au toucher.
0: En tout cas,
2: mais c'est l'énergie. Hein.
0: On perd ça. Hein.
2: Mais pas
0: tu
2: moi.
0: Tu vois? Toi, tu te fais masser souvent.
2: Ah oui, mais déjà dans mes masterclass, il y a toujours les moments où il y a le massage. Rappelle-toi.
0: Mais si.
2: Rappelle-toi.
0: Si, si.
2: Ah oui.
0: C'est important. Hein.
2: Ah oui, ah oui.
0: Qu'est-ce qu'il y a, Eddie?
3: J'ai dit rappelle-toi.
0: Bon, on se chante encore une petite chanson.
2: Ouais. Une que tu connais. This Little Light of Mine, très classique.
0: Eh oui.

0: Bravo. Allez, ouais, c'est du miel et du sirop. Vous êtes toujours dans Musique Anti sur Fréquence Paris Pluriel. L'émission touche bientôt à sa fin. On a donc sur le plateau Max, Zita et Cookie qui sont venus nous présenter Gospel aux Racines, ce voyage retour aux sources au Bénin. Oui, oui. Du 30 avril au 12 mai, arrivé à Paris, où on va rencontrer la population, on va s'enrichir, on va vibrer, on va chanter, on va s'amuser, on va manger, on va rigoler, on va voilà.
1: Un petit séjour vivre. Chill et solidaire.
0: Oui.
1: Ah ouais. Se faire plaisir.
0: Mais oui.
1: Se remplir de bonheur, parce que là, quand il y a malheur, on a au moins cette énergie-là qu'on a emmagasiné, ouais, bah traversé. Ouais.
0: Ce qui est pris n'est plus à prendre. Ah, alors, pour s'inscrire, parce qu'on en parle, alors, on en parle, mais les gens ont peut-être besoin de savoir comment on fait.
1: Alors, pour s'inscrire, il suffit d'envoyer un email donc, à info au pluriel, @gospelvoices.fr. Donc, info, I-N-F-O-S, @gospelvoices.fr. Ou encore nous joindre sur nos réseaux, soit Maxita et Gospel Voices sur Facebook, soit aussi appeler au numéro de téléphone
0: 06 72 75 31 25.
1: Voilà.
0: Bon, on parle du prix ou pas?
1: Non, les gens verront le prix.
0: Ils verront.
1: Voilà. Savoir qu'il y a la possibilité de pleurer en plusieurs fois. Voilà.
0: Ah, ouais. Intéressant.
1: Juste avant un mois avant, bien sûr, il faudrait que ça soit réglé.
0: Soldé, oui. Ouais. Bah oui, parce qu'il faut acheter les billets d'avion. Hein. Ah, on sait la compagnie aérienne.
1: Ce sera Corsair.
0: Très bien. Super. Voilà, donc, et transfert Guadeloupe aussi possible,
1: c'est aussi,
0: évidemment.
1: C'est aussi Corsair qui fera le.
0: Le vol. Donc, Pointe-à-Pitre. Ouais.
1: Pointe-à-Pitre de Paris.
0: Paris.
1: Après.
0: Ok.
1: Ouais. Bon, donc, c'est la cinquième édition. Donc,
0: Cinquième.
1: Ouais.
0: D'accord.
1: Non. Il faut être persévérant.
0: Ah, ben oui. Ouais.
1: Et c'est en étant persévérant que sur la route, on a des surprises, des belles surprises et des récompenses.
0: Et quand tu dis cinquième, c'est cinquième au Bénin, non?
1: Au Bénin.
0: Ah, cinquième au Bénin. Ah, ouais.
1: Ah, oui.
0: D'accord.
1: En question d'organisation de voyage, j'en suis à plus d'une, à peu près 25.
0: Ah, quand même.
1: Oui, oui, oui.
0: Quand même.
1: Ouais.
0: Ah ouais, t'es pas un débutant là. Hein. Ok.
1: Oui.
0: Et donc tu pars avec quel, bon, avec ta guitare évidemment.
1: Bien sûr, ma guitare et avec des artistes aussi qui sont soit chanteurs, guitaristes, etc. Ou bien certains qui ont des projets, soit aussi des réalisateurs de films aussi, parce que le festival au camp Lyonnage, c'est pas uniquement de la musique, c'est vraiment tout. Ça peut être de la danse, de l'artisanat, ça peut être du cinéma, voilà,
0: bien.
1: La photo, voilà, etc.
0: Bah super.
1: Ouais.
0: Ouais. Un petit dernier, un petit Amazing Grace. Je vous prends peut-être au dépourvu, mais malheureusement, c'est un prérequis chez moi.
2: D'accord,
0: je suis désolée.
2: Okay.
0: Voilà, on est obligé de passer par là.
3: je réaccorde la guitare qui a eu chaud, comme on est près du chauffage.
0: Ah oui.
3: Ouais. Au lieu de la monter, je la descends.
0: Ouais, bah on est admiratif du travail, sans pas diapason, mais.
3: Oui, mais il y a quand même un diapason, des visuels. Comme ça me permet d'aller plus vite.
0: Ah, c'est un vrai métier, hein.

0: Bravo. Notre standard est respecté. Amazing Grace par Max Zita et Cookie. Merci à vous. Merci d'être venus.
1: Merci,
0: on rappelle Gospel aux racines, le voyage au Bénin et les renseignements sur info au pluriel at gospelvoices.fr. Bon préparatif.
1: Merci.
0: Bon concert d'ici là et puis bon voyage. Ouais, ouais. N'est-ce pas?
1: On ouvre les ailes.
0: Voilà. À suivre Deep Funk comme tous les jeudis. On vous souhaite un excellent week-end et on vous dit à jeudi prochain. Bonne soirée à tous. Merci d'être venus.
1: Bonne soirée.
0: Merci. Au revoir. Ciao.

23h01 sur les ondes de Paris Pluriel, fréquence Paris Pluriel. C'est l'émission Deep Funk en direct avec Mister Karim à la sélection et à la technique jusqu'à minuit. Et on a commencé l'émission comme très souvent jazz groove des années 60 et le début des années 70. Et on va faire un petit voyage au Brésil avec une sélection de jazz brésilien.

et numéro du standard 01 40 05 06 10 01 40 05 06 10, une émission Deep Funk jusqu'à minuit. Direction le Brésil dans une poignée de secondes.

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Voilà, la bonne musique brésilienne, du bon rare groove brésilien, du bon jazz groove. Encore 45 minutes de gros son, restez matchalés. C'est l'émission Deep Funk, 106.3, Mister Karim à la sélection et à la technique.

Voilà, 23h25. Et on quitte tranquillement le Brésil pour retourner aux États-Unis avec le son de 45 tours 100% funk soul des années 60 et 70. C'est l'émission Deep Funk. L'émission 100% rare groove des années 60 et 70 uniquement.

va prendre la direction de Chicago, juste après ce petit morceau bien, bien groovy. L'émission Deep Funk.

Voilà une reprise du morceau There Was a Time de Monsieur James Brown. Les paroles ne sont pas les mêmes, mais la musique est très ressemblante parfois.

Voilà, 22h57 sur les ondes de Paris Pluriel, c'était l'émission Deep Funk, et on se retrouve jeudi prochain à partir de 22h30 jusqu'à minuit. FPP 106.3, Mister Karim au contrôle. Dans un instant, l'émission Zuma Capricorne. Très bonne fin de soirée, excellent week-end et à jeudi prochain. Ciao, ciao.

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0: 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La pauvreté structurelle à Madagascar, c'est un peu comme un feuilleton qui dure depuis 50 ans. Mêmes acteurs, mêmes intrigues, mêmes rebondissements, sauf que personne ne rit. Et pourtant, près de 75,2% des Malgaches vivent encore sous le seuil de pauvreté nationale en 2022, selon la Banque mondiale. En zone rurale, c'est pire, 79,9%. Autrement dit, si la pauvreté était un parti politique, elle gagnerait haut la main à chaque élection. Le problème, des filets sociaux trop fins pour attraper quoi que ce soit. Malgré les programmes financés à coups de millions, la couverture reste microscopique. Le rapport CPIA 2025 rappelle que près de 80% des Malgaches vivent avec moins de 2,15 $ américains par jour et que les politiques sociales restent sous-financées et limitées. On actualise bien la carte de la pauvreté, mais on oublie d'actualiser les budgets. Pendant ce temps, la pauvreté urbaine explose. 31,5% en 10 ans, atteignant 55,5% en 2022, notamment dans les villes secondaires où elle grimpe jusqu'à 61%. Cyclone, Covid, prix alimentaire, tout y passe. Conséquence, même les classes moyennes fondent plus vite qu'un glaçon à Touamasne en décembre. Et l'État est pris en sandwich entre dépendance à l'aide internationale et faiblesse institutionnelle. La note CPIA 2024 sur la protection sociale plafonne à 3.0, en dessous des standards régionaux, pas de quoi pavoiser. Les filets sociaux ressemblent à ces moustiquaires troués qu'on vend au marché. Tout le monde sait qu'elles ne protègent de rien, mais on continue d'en acheter faute de mieux. Tant que l'État ne renforcera pas ses institutions, ses budgets et son ambition, la pauvreté restera l'unique secteur vraiment stable du pays. Donc c'était un texte de Nova Analytica de ce matin, d'aujourd'hui, d'il y a 3 heures. Il y a 5 personnes qui ont déjà vu, qui ont liké ou apprécié ou adoré, et seulement un qui a partagé. Donc on va liker, hein, parce qu'on va quand même inciter les gens à lire. Mais il n'y a pas de commentaires. Donc, qu'est-ce qu'il y a par rapport à ça? La pauvreté reste stable, bien sûr. Et oui, parce que c'est les mêmes pratiques qui se font. Donc c'est moi qui commente maintenant. Hein. Donc, puisque vous pouvez participer, comme je disais, et toi aussi, Ben. Hein. Donc, arrête de rire aussi comme le sorcier que tu es. Ouais, t'as la tête de, comment il s'appelle, Zemmour, l'autre là, celui qui est avec les petits hommes bleus là, tu connais là, avec les capuches blanches,
1: oula, je sais pas,
0: les schtroumpfs, voilà.
1: Ah ouais.
0: Gargamel, là, il a la tête de Gargamel et de Zemmour, et je viens de m'en rendre compte grâce à son rire diabolique là. Donc ouais, t'as pas grand chose, oui. Ah,
1: j'y peux pas grand chose, j'ai les dents de devant qui dépassent.
0: C'est de nature, hein, comme moi aussi.
1: J'ai les dents de devant qui dépassent.
0: Les dents de devant, ah bon? Ah oui, on n'y peut rien, hein, avec notre état. Mais sinon, il y a un texte de Nova Analytica quand même aussi, il y a 13 heures, donc aujourd'hui, 8 juillet 2026, il y a 2 textes. Aujourd'hui, donc je vais lire le deuxième, hein. On en profite, hein, puisqu'on est là, on a le temps, hein. Donc Madagascar, le pays où l'informel devient la norme, ben oui, malheureusement, hein. Heureusement aussi, parce que ben oui, c'est informel, donc on ne paie pas les taxes, puisque les taxes ben l'argent du pays de l'État, ben qu'est-ce qu'ils en font? Ils en font des voyages, des réceptions et des leurs fêtes quoi. Ils en font leur pain béni. Donc quand je dis ils, c'est nos gouvernants, nos rastaquaires là, nos prédateurs, nos voleurs. C'est comme en France. Ouais. Et vous avez vu l'autre qui va se présenter? Mamma mia. C'est les affreux qui sont au gouvernement, au pays, au pouvoir. Hein. Donc, qu'est-ce qu'on fait? On va juste râler ou quoi? Bon, je vais lire le texte de Nova Analytica 2.0 parce que je m'éparpille. Donc, Madagascar, le pays où l'informel devient la norme, c'est le titre. La normalisation de l'informel n'est plus une dérive marginale, c'est devenu l'architecture invisible de l'économie malgache. Quand 96% des emplois relèvent de l'informel, dont 98% des jeunes de 15 à 24 ans, on ne parle plus d'exception mais de système. Cette économie parallèle n'est pas seulement tolérée, elle compense les failles structurelles d'un État sous-financé, d'un marché du travail peu productif et d'un tissu entrepreneurial incapable d'absorber une population en croissance rapide. Les données du FMI montrent que l'informel représente 35 à 44% du PIB. Selon les méthodes de calcul, paradoxalement, sa productivité totale est parfois plus stable que celle du secteur formel, signe d'une agilité née de la débrouille plutôt que d'un cadre économique sain. Mais cette résilience apparente masque un coût collectif. Absence de protection sociale, recettes fiscales amputées, concurrence déloyale, stagnation des salaires, le minimum légal plafonnant à 45 dollars par mois. Dollars américains. La vraie question n'est donc pas comment réduire l'informel, mais comment réduire l'informel? Ben, c'est la même question en fait. Ou alors je me trompe de texte, hein. Mais là c'est la même phrase. Comment réduire l'informel? Les études pointent la complexité administrative, le coût de la conformité et de la méfiance envers les institutions. Tant que créer une entreprise reste plus risqué que vendre au bord de la route, l'informel restera la norme. C'est QFD. Construire une économie solide implique de simplifier, sécuriser, inciter. Fiscalité progressive. Je répète, fiscalité progressive. Micro-assurance. Guichet unique. Infrastructure de base. Non pour punir l'informel, mais pour rendre le formel enfin désirable. Ben oui. Et oui, il n'y a pas photo. Donc là, il y a quand même 17 commentaires. On va les lire peut-être. Isasan nomnou nantivou la lenate oui nirina rakoutbe. Bon, là, n'est plus pertinent. Fantache, on touche tous les commentaires. Il est article 1, titre 2, c'est impôt synthétique, amnué principe, chapitre volume, article de 01.02.01. Il est institué un impôt unique dénommé impôt synthétique, représentatif et libératoire de l'impôt sur les revenus des taxes sur les chiffres d'affaires perçus au profit des collectivités territoriales décentralisées, du Fonds national pour l'insertion du secteur informel et de la Chambre de commerce et de l'industrie à raison de 25% pour la région, 60% pour la commune, 10% pour le Fonds national de péréquation et 2% pour le Fonds national pour l'insertion du secteur informel et 3% pour la chambre de commerce et de l'industrie. 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

0: 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titres de propriété de terrain qui disparaissent. 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Tu as mis le haut-parleur Ben? Pour que Facebook puisse entendre le son.
1: Ouais, il y a le haut-parleur, ouais.
0: Là maintenant, oui. Ça, là maintenant, j'entends. Parce qu'il y a des gens qui disent qu'ils n'entendent pas ce que nous on raconte. Hein.
1: Et maintenant?
0: Maintenant, c'est mieux pour moi, en tout cas. Mais je sais pas si là-bas. Bonsoir, le son est très bas. Voilà. Ben oui. Hein. Ben, mets le plus fort. Ouais, monte le son. DJ Tsumavita, c'était. Je dis que tu es un DJ qui n'est pas bon, qui n'arrive pas à faire ce qu'il faut quoi. Là, je dis plus méchamment en malgache. Là, tu fais la vie, c'était où le
1: dé. Des
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Didier, tu le recalé ton ni Mayotte, car il y a France Info à ni Mayotte. Des amendes de 10 euros en cas de déchets laissés dans la rue. La capitale malgache Antananarivo arrive prête à sanctionner pour davantage de propreté. Si vous jetez des déchets dans la rue d'Antananarivo, il vous en coûtera pour l'équivalent de 10 euros d'amende. En effet, la mairie entend lutter contre l'insalubrité qui touche une capitale malgache comptant 2 millions d'habitants. Pour le moment, elle mise sur la sensibilisation avant de durcir les sanctions dans un second temps. Les mesures sont globalement saluées par une partie de la population qui pointe toutefois un manque de moyens et d'infrastructures pour améliorer durablement la situation. Il voulait nous rassurer maintenant si Alexis Duclos nous défend les affaires de Tamni. Il y a loin de Rennes défendre les années. Des rues jonchées de déchets, des canaux obstrués, des bennes à ordures qui débordent en Antananarivo. L'insalubrité est visible à presque chaque coin de rue. Des témoignages de l'E. À 45 ans, Bakul Rasua Antinel nettoie tous les jours l'avenue d'Analakel de 6h à 10h du matin. Ce travail éprouvant est rendu encore plus difficile par les incivilités répétées de nombreux habitants. Il y a toujours des gens qui salissent, surtout la nuit. Ils font pipi et caca partout ou jettent leurs déchets par terre. Mais c'est notre travail. Nous l'avons accepté et c'est ce qui nous fait vivre. Nous sommes donc obligés de nettoyer. Mais nous invitons les habitants à jeter leurs ordures dans les poubelles, mais pas n'importe où, déplore cette agente d'entretien de la communauté urbaine d'Antananarivo, la CUA. Il y a seulement 250 bennes à ordures réparties dans Antananarivo. Et la ville compte donc près de 2 millions d'habitants. Et face à cette situation, la collectivité malgache a lancé cette semaine une campagne de sensibilisation au respect des règles d'hygiène. Dans un premier temps, les inspecteurs municipaux se rendent dans les quartiers pour rappeler la réglementation et adresser des avertissements en cas d'infraction. Pour vous, les vendeurs installés au bord de la route, l'article 42 du Code municipal d'hygiène vous impose d'avoir un balai et une poubelle individuelle. À votre arrivée, vous devez nettoyer votre emplacement. Et avant de rentrer chez vous, vous devez aussi nettoyer. C'est bien compris? Si vous ne respectez pas cette règle, je cite, vous risquez la saisie de vos marchandises et une amende de 50 000 arrières. Et donc, c'est 10,5 euros. Prévient Arthur Rabiersou, qui est inspecteur du bureau municipal de l'hygiène de Antananarivo. C'est le centre de Madagascar. Il faut que ce soit propre, dit un kidam. Si cette amende peut tomber pour les marchands contrevenants, le même montant s'applique à toute personne surprise en train de jeter des déchets sur la voie publique. Pour de nombreux habitants, ces amendes sont nécessaires. Les Malgaches sont inconscients. Ils ne réalisent pas que c'est pas bien de jeter des ordures ou des pots de bananes partout. Mais même si l'amende augmentait jusqu'à 20 euros, ce n'est pas un problème pour moi si cela permet de sensibiliser la population, considère Michel qui est formateur. Et il n'est pas le seul. Pour Ali Assoumani, donc selon la gazette sur Internet, la première France Info de Mayotte, selon Ali Assoumani, qui est entrepreneur de Majunga, de passage à Antananarivo, ici c'est le centre de Madagascar, il faut que ce soit propre. Je cite, tout le monde doit prendre conscience qu'il ne faut pas jeter ses déchets par n'importe où. Ou, et si je suis sanctionné aujourd'hui et que d'autres me voient payer une amende, ils réfléchiront à deux fois avant de faire la même chose. Sans sanction, chacun fait ce qu'il veut. Et par rapport aux toilettes publiques, donc, qui devraient être gratuites, dans ce dont j'ai parlé au début de l'émission. Ouais, donc je l'ai lu, c'est pour ça que j'en ai parlé. Au-delà de cette volonté de rendre les rues de la capitale plus propres, de nombreux malgaches dénoncent le manque d'agents de nettoyage, de poubelles et un accès payant aux toilettes publiques. Les toilettes publiques devraient être gratuites. Comme elles sont payantes, les gens font leurs besoins dans la rue parce qu'ils n'ont pas d'argent pour aller aux toilettes, explique John, un tailleur de pierre. J'ai ce mouchoir à jeter. J'ai ce mouchoir,
Les mouchoirs, ce mouchoir, tu m'étonnes. J'ai ce mouchoir à jeter. Je suis obligée de le garder sur moi parce que je ne trouve aucune poubelle. C'est normal que les gens jettent leurs déchets par terre lorsqu'il n'y a pas de poubelle à proximité. Renchérit Tsiour, qui est employé dans un casino. Donc, je lis toujours le texte de la première France Info, Mayotte. Hein. Et avec seulement 250 bennes à ordures réparties dans une ville de près de 2 millions d'habitants, la mairie devra aussi relever le défi du manque d'infrastructures et de moyens pour espérer améliorer durablement la propreté de la capitale Antananarivo. Donc, c'était un texte de Voulan Razaf Manatsou et Alexis Duclos avec les images de Serge Soulrandi, des Ina mozan no sika marin ko fa din ko sad le sika utenen ko tuna ke ngena matunga na kom tenen 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

0: 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l'audit du ministère de l'énergie et des hydrocarbures gestion 2021 à 2025 de hoy ny cour de compte de madagascar zany tamin'izany fa amin'ny conclusion ihany ny tonga de nomeny nomeny adela hoe certes par le biais du meh l'état malagasy a fourni des efforts pour chercher des solutions afin de pallier les problèmes récurrents de la production d'énergie à madagascar en effet cette insuffisance de la production énergétique engendre de nombreux problèmes sociaux et économiques importants la solution Une solution déjà entamée est l'importation d'une centrale thermique de l'Inde pour renforcer la production d'électricité au niveau du réseau interconnecté d'Antananarivo ou RIA. Pour ce faire, l'État a eu recours à des mesures exceptionnelles dans le cadre d'une situation d'urgence. Toutefois, force est de constater que, initié en octobre 2021, le projet n'est pas encore finalisé en février 2026. 5 années plus tard, ce retard soulève des questions sur le fondement de la situation d'urgence. D'autant plus que les centrales et les hydroélectriques de la Saofik et Voulbé, qui constituent une solution stable et durable, ont été initiées en 2016. Mais les travaux y afférents n'ont même pas commencé en 2026. L'État en est encore au stade de négociation. Aucune mesure traduisant l'accélération des opérations n'a été prise. Ainsi, il revient à se demander sur l'adéquation entre la vision de l'État à chercher des solutions idoines et pérennes aux problèmes liés à la production énergétique et ses actions pour y parvenir. Par ailleurs, les constats relevés témoignent d'une gestion entachée d'irrégularités et non performantes du projet 105 MW et une gestion laxiste des projets Saofik et Voulubé. Enfin, la Cour tient à rappeler qu'elle effectuera un suivi des recommandations formulées. On parle bien de la Cour des comptes. Emmanuel Asayan Kershururo. 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
1: certains aspects de Aristote, certains aspects, ah, ça pas dire, certains aspects connexes n'ont pas été examinés dans le cadre du présent audit en raison de la portée et des limites mentionnées initialement. Ils méritent cependant d'être analysés lors des missions ultérieures afin d'assurer une couverture d'audit complète et d'appréhender l'ensemble des risques liés au dispositif. 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les téléphone de aussi, si je peux que. Avec la raison de WhatsApp, ils rouent un drive fitenin en fait, ça tient dans les 010 040 05 06 10. Il marche bien le notre fixe, ouais. Donc ouais, on peut prendre notre interlocuteur si on veut bien. On va voir tout à l'heure. 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